passons

0: message. Nouveau message. Reçu le 3 octobre 22h57.
1: Je s'appelle vous.
2: C'est qui lui?
0: Message supprimé. Nouveau message. Reçu le 14 janvier à 12h38.
1: Je suis ton père,
2: papa.
0: Message supprimé. Nouveau message. Reçu aujourd'hui à 15h26.

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2: RFI Matin, ça commence. Merci d'être avec nous. Négociations iraniennes et anniversaire au programme de Donald Trump ce dimanche et Coupe du Monde avec un choc qui débouche sur un nul entre le Brésil et le Maroc. Ce sont les deux titres que nous développons ce 14 juin. Mais avant, on va parler basket dans votre journal, Martin Guez. Bonjour Martin.
4: Bonjour Pierre Boudias, bonjour à toutes et à tous.
2: Puisque New York, centre du monde où le ballon tourneront, que cela soit en foot ou en basket.
4: Donc. Et la balle orange qui éclipse la Coupe du Monde, le temps une nuit de folie pour les supporters d'Anix, sacré en NBA pour la première fois depuis 53 ans. New York vainqueur du match 5 de la finale sur le terrain des Spurs de San Antonio. La grosse pomme a croqué Wembanyama et les siens. Nous serons en direct de New York avec Karine Auton dès le début de ce journal. Un succès aux accents politiques. Donald Trump avait été aperçu et hué au Madison Square Garden de New York lors du match précédent. Le président américain qui aimerait s'offrir un beau cadeau aujourd'hui pour ses 80 ans, à savoir un accord avec l'Iran. Les signaux sont au vert. Nous serons au Pakistan, pays médiateur dans ce conflit. La Suisse s'apprête-t-elle à voter pour limiter ou non sa population d'ici 2050? Une élection aux motivations économiques, mais aussi au relent anti-immigration. Et puis enfin, retour sur les matchs de la nuit à la Coupe du Monde de football. Un premier choc de haut vol, notamment entre le Brésil et le Maroc. Un choc sans gagnant, nous dira Christophe Diremzian.
5: It's over. The Knicks are finally NBA champions once again.
2: Ils attendaient ça depuis un demi-siècle. Les Knicks de New York, à nouveau renversant, et titré pour la troisième fois en NBA.
4: La dernière fois, Pierre, c'était en 1973. Des New Yorkais qui sont venus à bout des Spurs de San Antonio. Encore une fois, largement menés dans ce match 5. Ils ont été portés par un immense Jalen Brunson, auteur de 45 points, élu MVP des finales. Les Knicks, vainqueurs 94-90 sur le parquet des Texans. Ils remportent cette finale 4 manches à 1. Un succès que toute une ville attendait. On l'entend derrière vous. On retrouve en direct de New York notre correspondante Karine Auton. Karine, New York est une fête aujourd'hui.
6: Oui, l'ambiance est incroyable, Martin, dans toute la ville. Les gens chantent, scandent des slogans dans les rues, dans le métro. Et particulièrement ici, autour du Madison Square Garden, les New-Yorkais qui voulaient absolument fêter ça ensemble cette nuit ont afflué ici, dans les rues, autour de ce stade de légende, même si les accès ont été bouclés. Et ce, alors que leur équipe fétiche est à San Antonio encore. Elle n'est même pas sur place. Pour vous donner une idée, la 6e avenue de New York ressemble aux Champs-Élysées en 1998. 53 ans qu'ils attendaient ça, c'est ce qu'ils répètent en boucle. Et ils ont été tenus en haleine, les New-Yorkais, cette nuit. Les manœuvres de Wembanyama ont été huées tout au long du jeu. Les 8 dernières minutes ont été particulièrement éprouvantes pour leur cœur. Et dès que les Knicks ont réussi à creuser cette petite avance de 2 points sur les Spurs et les conserver, eh bien leurs fans ont eu beau être à 1500 km du Texas, ils les ont portés dans leurs chants, dans leurs cris, dans leurs encouragements. Les feux d'artifice ont éclaté dans les rues.
4: Merci beaucoup Karine Auton, on l'a compris, très chaud d'ambiance à New York et le retour des héros qui s'annonce très chaud. Karine Auton qui était en direct de New York sur RFI.
2: Un grand dimanche de sport, décidément, le MMA s'invite à la Maison Blanche.
4: Une cage grillagée sur la pelouse de Washington, un octogone en forme de cadeau pour les 80 ans de Donald Trump. Un anniversaire qui pourrait coïncider avec la signature d'un accord pour mettre fin à la guerre avec l'Iran, débutée le 28 février dernier. Le milliardaire républicain et le médiateur pakistanais ont affirmé qu'un accord serait signé ce dimanche, ce que Téhéran n'a pas confirmé. Mais à ce stade, le Pakistan, où l'on retrouve notre correspondante Ondine de Gaulle. Bonjour Ondine.
7: Bonjour.
4: La diplomatie iranienne qui a de son côté évoqué hier un accord dans les prochains jours. Le Premier ministre pakistanais Shehbaz Sharif qui assure lui que les discussions sont bien engagées. Ondine de Gaulle.
7: Oui, en effet, ce sont des annonces.
4: Allez-y.
7: Oui, en effet, ce sont des annonces particulièrement optimistes faites hier par le Premier ministre pakistanais Shehbaz Sharif sur les réseaux sociaux. Il a affirmé que le texte final de ce protocole d'accord avait été accepté à la fois par Washington et par Téhéran. À Islamabad, on affiche donc une certaine confiance au point même d'évoquer une signature dans les prochaines 24 heures. Mais du côté iranien, le ton est nettement plus prudent. La diplomatie iranienne a indiqué que l'accord ne serait pas signé dans l'immédiat, tout en laissant entendre qu'une signature pourrait intervenir dans les prochains jours. Une prudence qui reflète aussi aussi la méfiance persistante de Téhéran vis-à-vis des intentions américaines. Mais malgré cette divergence de calendrier, l'accord semble désormais dans sa phase finale de négociation. Depuis plusieurs semaines, Islamabad travaille d'arrache-pied en coulisses pour tenter d'obtenir un compromis. D'ailleurs, le ministre pakistanais de l'Intérieur, Mohsin Naqvi, très impliqué dans ce dossier aux côtés du chef de l'armée, Asim Mounir, était encore à Téhéran il y a moins d'une semaine. Pour le Pakistan, qui a investi un important capital diplomatique dans cette médiation compliquée, un accord de paix n'a jamais semblé aussi proche.
8: Merci beaucoup, Ondine de Gaulle, en direct d'Islamabad sur RFI. L'Iran qui a rappelé que le dossier libanais était indissociable. Un responsable américain a affirmé que l'arrêt des combats au Liban était bien compris dans l'accord en discussion. Le Liban encore ciblé hier par l'armée israélienne. La guerre entre Israël et le Hezbollah qui a débuté le 2 mars dernier et qui a fait plus de 3700 morts au Liban selon le dernier bilan officiel.
9: La Suisse vote ce dimanche avec un enjeu peu commun, à savoir limiter ou non la population du pays.
8: Faut-il plafonner la population suisse à 10 millions d'habitants d'ici 2050? Une question un peu incongrue au menu de cette votation. Comprendre ce référendum, initiative populaire anti-immigration qui vise aussi à resserrer les critères d'accès aux services civils. Initiative portée par l'UDC, formation de droite radicale, le pays où les étrangers représentent plus d'un quart de la population, compte actuellement 9,5 millions d'habitants. Les deux camps, celui du oui comme celui du non, mettent en avant des arguments économiques dans cette campagne électorale. Mais pas seulement, Nathanaël Vitran.
10: Ne nous y trompons pas, le moteur principal des partisans de cette initiative intitulée « Pas de Suisse à 10 millions », ce n'est pas l'économie. Leur argumentaire consiste d'abord et avant tout à lutter contre l'immigration de masse, accusée en vrac d'être responsable de la hausse des loyers, de l'augmentation de la criminalité, de la baisse de la qualité de l'enseignement et même de la bétonisation du pays. Des arguments à la véracité variable, les statistiques officielles montrent par exemple que la criminalité en Suisse est restée globalement stable ces 15 dernières années. En revanche, c'est vrai, l'indice des loyers a lui augmenté de près de 40% entre 2000 et 2024. Mais cette tendance doit plus à l'évolution des modes de vie, un plus grand nombre de ménages de plus petite taille, donc moins de personnes sous un même toit, qu'à l'immigration. Le patronat insiste aussi sur la dépendance de la Suisse à une main-d'œuvre étrangère qualifiée, dans la santé ou la technologie par exemple. Le gouvernement fédéral, lui, n'hésite pas à comparer cette initiative au vote sur le Brexit. Le choix du chaos résume ses opposants.
8: Et les premiers résultats de ce référendum sont attendus dans l'après-midi.
9: C'est apparu une heure de moins à Rabat. Soulagement pour la Gen Z 212 au Maroc.
8: Avec la libération de 13 de ses membres qui ont passé plusieurs mois derrière les barreaux, la justice qui a condamné au total 18 personnes à des peines allant de 10 mois ferme à un an de prison avec sursis pour entrave à la circulation sur une autoroute urbaine de Casablanca. Des peines déjà purgées pour la plupart car les faits remontent au mois de septembre dernier, au moment où le mouvement de protestation s'était propagé à tout le pays. Un verdict synonyme donc de libération, François Mferkataji.
11: Des vidéos publiées sur les réseaux sociaux montrent des effusions de joie lors de la sortie de prison de plusieurs jeunes adultes. La cour d'appel de Casablanca a prononcé des peines de prison de 8 mois pour 13 jeunes manifestants, synonyme de libération, car ils ont passé déjà près de 9 mois derrière les barreaux. Hakim Sikouk, président de la section de Rabat de l'Association marocaine des droits humains, AMDH.
12: Nous avons accueilli ces jugements avec un certain soulagement après de nombreuses audiences et une longue période d'attente. Cependant, le fait que ces jeunes aient passé plus de 8 mois en prison reste une atteinte claire à leur droit de s'exprimer librement. Nous considérons leur détention comme arbitraire et les peines prononcées sont sévères pour 10 jeunes dont le seul tort a été de participer à une manifestation.
11: Dans cette affaire, 2 autres personnes ont été condamnées à 10 mois ferme. Ils restent donc en prison, selon l'Association marocaine des droits humains. Plus de 1000 jeunes en lien avec le mouvement Gen Z 212 sont toujours derrière les barreaux.
12: Notre demande est claire, la libération de ces jeunes sans condition, afin qu'ils puissent retourner à l'université, à l'école. Ce sont des jeunes dont la place n'est pas en prison.
11: Le mouvement de septembre 2025 réclamait notamment des hôpitaux fonctionnels et modernes plutôt que des stades pour la CAN ou la Coupe du Monde. François Mferkataji, Casablanca, RFI.
8: L'actualité africaine par ailleurs marquée par ce nouveau bilan. En RDC, l'épidémie d'Ebola qui progresse encore dans l'est du pays. Selon les chiffres du ministère congolais de la Santé, le nombre de cas confirmés est désormais de 710 pour 149 décès.
9: À Paris était une fête ce samedi et aimerait le rester.
8: Des milliers de personnes dans les rues de la capitale et dans plusieurs villes du pays. De très jeunes manifestants ont défilé pour défendre les free parties, des fêtes techno-indépendantes, souvent clandestines.
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1: Oui, alors dimanche 14 juin, il y a la chanteuse Aya Omak, Marianne Aya Omak, qui chante à l'église de Montméran. Elle chantera donc le dimanche 14 juin à 17h dans cette église. Ce sera une chorale éphémère qui va l'accompagner, qui sera orchestrée par Marianne et Loul, et qui partageront ce concert. Alors vous pouvez, la place sera de 12 euros, 10 ou 12 euros, ça c'est selon ce qu'on veut, et le téléphone sera, c'est sur Eloisso, 06 17 16 40 81. Alors sinon il y a des places à l'entrée, voilà. Nous vous donnons rendez-vous au 14 juin à l'église de Montméran pour voir cette chanteuse qui a chanté avec John Baez, qui s'appelle Aya Omak, Marianne Aya Omak.
2: Eh, on en parle de la programmation sur le sujet de la sexualité à la gare à coulisses samedi 20 juin. Avec les spectacles 60 ans d'écoute de la compagnie L'Escarpé, un théâtre radiophonique qui parle du planning familial, et puis préliminaire pénétration orgasme de la compagnie La Centrifugeuse, une comédienne super seule en scène qui parle de cul, c'est cru, c'est fin, c'est drôle. Et aussi l'entresort fourrin érotico amoureux, tout feu, tout flamme, c'est un peu coquin. Et le soir, on danse avec le DJ set de La Scandaleuse. Et tout au long de la journée, pour aller plus loin sur le sujet, il y aura des stands d'information et d'animation sur la vie sexuelle, la contraception, les règles, avec notamment le planning familial de la Drôme et le centre de santé sexuelle de Cré. Un plateau radio mené par Radio Saint-Féréol en direct et en public. Des bouquins neufs et d'occasion sur le sujet. Le pass journée est à 16 euros et 14 euros au tarif réduit. Alors, on en parle samedi 20 juin dès 17h à la Gare à Coulisses sur l'écosite de Heure. Vous retrouvez toutes les informations sur le site de la Gare à Coulisses.
3: Venez découvrir le spectacle Petra de la compagnie La Folle Allure en tournée dans la Drôme du 13 au 17 juin. Petra, c'est un spectacle tout public mêlant acrobatie aérienne sur corps de lys, chant et musique live. Au plateau, il y a deux femmes. Une voix qui fait jaillir les racines du monde, un corps qui danse, court et s'élève avec douceur. Des pierres qui s'empilent, s'effondrent et tracent la route. Une Sisyphe au féminin et une cantatrice venue d'ailleurs nous invitent dans un voyage poétique teinté d'humour et d'absurde. Sur le chemin, il y a ces pierres et ce qu'elles nous racontent. Ce que l'on construit et déconstruit sans cesse, ces embûches qui nous font grandir, ces horizons qui nous invitent à nous échapper. Petra est un spectacle sensible où la force et la légèreté se côtoient dans un univers sonore multiple. Nous serons le samedi 13 juin à la Maison Meige, à Francillon-sur-Aubion, à 17h. Le dimanche 14 juin à Saint-Vincent-la-Commanderie, à 16h30. Et le mercredi 17 juin au Monastère de Sainte-Croix, à 20h. À bientôt!
4: Salut Radio Saint-Fé. Le samedi 20 juin, de 10h à 18h, la médiathèque de Grane se met au vert et vous accueille au jardin de l'église. De 10h à midi et de 14h à 18h, pour les enfants, les ados et les adultes, on vous propose des ateliers. Bleu, comme la cuve à indigo pour découvrir l'art de la teinture végétale. Pour voir le montage de la cuve, rendez-vous à 10h. Pour teindre, ce sera tout au long de la journée. Motifs, nuances, vous verrez, c'est magique. Vert, jaune, bleu, ocre, comme les couleurs végétales, pour une création collective qui sera ensuite exposée à la médiathèque. Pour la fabrication d'une encre aquarelle, rendez-vous à 14h. Noir et blanc, comme les photos argentiques. Clic-clac, on photographie, plouf, dans les cuves à développer, hop, on suspend, ça sèche. Et on repart avec sa réalisation ou on la joint à l'œuvre collective. Et de toutes les couleurs avec le...
5: Salutations de l'association Nos Amis d'en face située à Valence. Voilà, nous organisons un événement exceptionnel qui va avoir lieu le 21 juin 2026 pour cette fête de la musique. Donc, nous vous invitons à aller sur notre lien midi, minuit, fête de la musique. Je redis midi, minuit, fête de la musique. Et là, vous aurez toutes les informations nécessaires pour pouvoir assister à l'événement que nous proposions. Cet événement va commencer à partir de midi jusqu'à 17h, 18h à l'MJC du Grand Charan. Et puis, exceptionnellement, je vais vous dire que l'événement aura lieu dans deux lieux différents. Donc, c'est vrai que l'après-midi, ça va se passer à l'MJC du Grand Charan. Et de 19h à minuit, ça se passera, la deuxième séance aura lieu au siège de l'association Nos Amis d'en Face. Donc, nous vous invitons à nous contacter au 06 62 30 28 81 pour en savoir un peu plus de toutes ces informations. Ou éventuellement, je redis, aller sur Facebook. Notre lien Facebook, c'est Midi Minuit, Fête de la Musique. Voilà. Donc, pour réserver, je vous ai donné les informations. Et sachez que nous organisons un grand pique-nique géant, exceptionnellement, avec en compagnie justement des artistes, des organisateurs, des partenaires, des amis, des collègues, des familles, etc. Donc c'est vrai que le but de notre association, c'est de former un ensemble qui rassemble d'autres gens, voilà, parce que nous œuvrons beaucoup pour tout ce qui est justement pour les personnes à mobilité réduite, c'est-à-dire créer des goûters-concerts, créer des moments justement de convivialité, tout, des moments autour d'un concert, d'un goûter, pour pouvoir justement vivre des choses vraies avec ces personnes. Donc nous vous invitons à venir voir comment nous exprimons notre amour pour ce que nous faisons, pour notre amour de la culture. Donc on vous dit à bientôt, en espérant que vous serez nombreux et nombreuses à pouvoir vous joindre à nous. Sachez que l'accès est gratuit et donc vous nous contactez au 06 62 30 28 81. Voilà. Cela dit qu'il y aura des cuisiniers, des cuisinières qui vont se déplacer spécialement pour vous régaler. Donc faites le petit parcours et on vous dit à très bientôt. C'était Nos Amis d'en Face de Valence. Allez, au revoir. Ciao, ciao.
6: Le festival 18h26 s'annonce pour le mois de décembre 2026 dans la vallée de la Drôme. Appel à candidature. Nous recherchons des fenêtres pour accueillir chez vous un des spectacles du calendrier de l'Avent vivant. Et nous cherchons des artistes pour jouer un spectacle dans une fenêtre. Les infos et les inscriptions sont sur casbah.art. Bonne journée!
7: Les céramistes du Quai vous invitent le samedi 20 juin 2026 à Pont-de-Barré au GMUP, le grand marché unique de pots et de plantes. Au programme, plantes, pots en tout genre, fleurs coupées, céramiques de jardin, semences de fleurs, tombola, buvettes et défournement de notre cuisson collective à 10h. Toutes ces merveilles sont à retrouver dans le jardin du Quai et au Petit Quai au 135 rue du Commandant Chais à Pont-de-Barré de 9h à 18h. Chèque et espèces uniquement, pas de carte bleue. Pour retrouver la liste des exposantes et exposants, rendez-vous sur notre site internet www.

0: tournée vous est offerte après le cancer, alors pensez à réserver au 07 71 03 92 68 par SMS. Et pour en savoir plus, allez sur le site de la CITEL, mairie de Cobonne, à dimanche 21 matin, 7h.
1: 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Nous serons présents sur le site de 10h à 20h. Venez découvrir des ateliers dans la matière ouverts à tout le monde. À bientôt.
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J'ai pas tenté les 50 kilos. Certainement, je pouvais. Je crois que ça m'a fait du tort.

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que ce que je dis manque singulièrement d'intérêt. Par exemple, il y a un système de chauffage d'eau, comme un rouleau, et une surface plissée, sur le toit du voisin de l'autre côté de la rue.

J'ai cru plusieurs semaines que les lumières sur le toit du petit immeuble plus loin étaient celles d'une habitation tout en haut. 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
3: Thomas Michard, en 2010, vous avez 27 ans. Comment êtes-vous arrivé à visiter un appartement au 26 rue des Montibœuf?
4: Alors, je suis venu à visiter cet appart assez curieusement. Je ne cherchais pas forcément dans ce coin-là. Je vois cette annonce apparaître. Je vois qu'il est dans les hauteurs et qu'il est lumineux et que les charges sont vraiment très, très faibles.
3: Ça fait combien de mètres carrés?
4: Ça faisait pile 37 mètres carrés, je crois. Et j'arrive dans un appartement qui est, contrairement aux autres, qui est vide, absolument vide. Les murs sont tout blancs, c'est assez lumineux. C'était au prix du marché, c'était pas spécialement une bonne affaire, c'était pas spécialement bon marché. Voilà, à Paris, faut prendre ce qu'il y a à prendre. Alors quand j'arrive, j'ai clairement l'impression que j'ai affaire à un marchand de biens. Je me doute pas de son honnêteté. Il y avait un magnifique poêle très ancien qui était cassé, il manquait des pièces. On m'explique qu'on aurait dû faire la salle de bain là, mais finalement on l'a fait ailleurs. La cuisine est incomplète. Enfin, petit à petit, ça ajoute des petits mystères au fur et à mesure de la visite. Au sol, le parquet est très très jaune. Enfin, il y avait des traces de vie sur ce parquet, il y avait des taches, il y avait des... Voilà, on avait mis juste un vernis au-dessus, en fait. On n'avait pas poncé, on avait mis un vernis pour comme si on voulait que les taches ressortent. Enfin, ça ressemblait à une tache noire avec le parquet qui aurait été même un peu endommagé, peut-être par un micro-incendie. De mémoire, on m'a dit, mais on ne sait pas trop. Il faisait des formules dans sa chambre. Il était peut-être chimiste. C'est ce qu'on m'a dit. Je ne sais pas. Moi, je m'étais dit qu'il y avait eu un début d'incendie, hein, qu'il avait fait tomber une bougie, qu'il avait fait... Ouais, je m'étais inventé un truc comme ça et qu'il avait réussi avec un verre d'eau à éteindre, mais le temps d'aller à la cuisine et de revenir... Voilà, je m'étais inventé ça. Alors après l'achat, il y a eu une succession de surprises. La cuisine, bon, ça a été vraiment des mois de... Pourtant, pour un si petit espace, enfin, c'était grotesque de rencontrer autant de difficultés. Mais ça a été très dur à faire. Ensuite, la salle de bain s'est mise à fuir. Après, la salle de bain, ça a été la cuisine qui s'est mise à fuir, parce qu'il y a une jonction entre les deux. Il y a eu plein de petites surprises comme ça qui donnaient l'impression qu'on était dans un espèce de bateau fantôme avec plein de... Enfin, on pouvait pas croire que ça soit si compliqué de faire des choses simples dans un petit appart. Ce marchand de biens, de toute évidence, il n'a pas vécu dans cet appart. Il n'a pas pu utiliser la salle de bain parce qu'elle n'était pas fonctionnelle. Et puis, voilà, petit à petit, ce qui est curieux, c'est tous ces signes de mystère qui s'additionnaient, qui s'amoncelaient. Là, il y avait quand même quelque chose qui se créait autour de l'ancien propriétaire. Je me disais, ah, mais quel était ce personnage qui a vécu avant? Et ce qui était quand même assez curieux, c'est que ses voisines qui m'ont parlé de ce propriétaire, ce prédécesseur... L'ont pas vu, en fait, l'ont pas tellement vu. Il a vécu là, il avait une aide-soignante, mais en fait, les voisins et les voisines ne l'ont pas tellement vu. Alors, il y a une voisine qui, un jour, commence à m'en parler avec entrain. Elle avait envie de m'apprendre des choses. Les rumeurs disaient que, en fait, les voisins et les voisines ne le voyaient jamais, mais croisaient toujours cette aide-soignante. C'est elle qui aurait hérité de l'appartement de façon un petit peu bizarre, parce que au niveau notarial, je ne sais pas si c'est très très légal. Moi, de ce que je comprends, c'est que des gens se sont empressés de le vendre. Enfin, il y a eu à un moment donné, il y a eu une urgence. Ils ont vu cet intermédiaire qui a fait des travaux dans l'appartement et qui a fait des travaux un peu rapidement. Enfin, voilà, un marchand de biens. En fait, les problèmes successifs qui se sont enchaînés dans l'appartement confirmaient le fait qu'il y a eu une vente un peu bizarre, qu'il y avait eu quelque chose comme d'un peu louche autour de cet appartement, et que moi, j'arrivais juste après. Ouais. Je sentais qu'il y avait... elle voulait me dire que ça avait été assez tragique, que finalement, toutes ces affaires avaient été retrouvées sur le trottoir et sur le palier, qu'ils avaient tout vidé à la va-vite... et qu'ils avaient laissé quelque part sa vie par terre à la vue de tous, quoi. On a vu toutes ses affaires par terre, toute sa vie étalée, des photos, des écrits, des bouquins, des archives. Voilà, c'était sur le trottoir, en bas de l'immeuble. C'était obscène, un petit peu, il y avait quelque chose d'obscène. Et c'est là que j'ai appris son nom et je me suis dit, tiens, bon, il a existé, il a un nom, voilà. Et en fait, j'en sais pas plus. C'est-à-dire qu'il y a eu ça a fait gonfler le mystère de savoir qui était là, qui a vécu là, qu'est-ce qu'il faisait. Mais j'en ai pas appris davantage. Quand vous m'avez raconté l'histoire, j'ai fait le lien entre ses tâches sur le parquet et le fait qu'il soit graphologue. Je me suis dit, tiens, ne serait-ce pas alors finalement de simples tâches d'encre? J'ai tout de suite pensé à ça. Enfin, c'est cette image de tâche, en fait, qui m'est revenue. Après, effectivement, il y a vraiment un mystère au niveau de ce personnage. Et plus on en apprend... plus ça conforte dans l'idée que le mystère s'épaissit. Qu'est-ce qui est vrai, qu'est-ce qui est faux, est-ce que cette histoire de chimie, est-ce qu'on me l'a vraiment racontée, ou est-ce que moi j'invente des trucs par rapport à cette histoire d'incendie, est-ce que c'est pas une simple tache d'encre. Voilà, sur des détails comme ça, du coup, avec les petites informations qu'on peut grainer à droite à gauche, on peut broder quelque chose, mais c'est difficile de savoir, de déterminer qu'est-ce qui est vrai, qu'est-ce qui est faux.
2: Ce qui est vrai, ce qui est faux. Thomas Michard, qui ne connaît rien à l'affaire Lucien Léger, est malgré lui embarqué dans les intrigues sombres de Jacques Sals, qui semble lui survivre encore aujourd'hui. Je suis un sinistre enfant du XXe siècle. C'est ainsi que Jacques Sals, sous le nom de Jacques le Gallois, commence son récit, officiel, du retour des camps. Il n'a que 26 ans, en 1948, traumatisé par la guerre et fâché avec le genre humain, tout avenir, tout espoir lui est alors impossible. Sauf que le martyr ment. Les imposteurs sont nombreux à nous fasciner, comme Franck Abagnale, Jean-Claude Roman ou Hossein Sabzian. Mais ces bâtisseurs de récits ne sont rien sans leurs victimes. Amants, maîtresses, créanciers ou compagnons de route, eux aussi participent à l'imposture. Eux aussi sont les acteurs, parfois principaux, de ces comédies souvent grotesques, guidées par l'appel d'une aventure ou d'une histoire singulière. Dans cette seconde partie, nous allons sonder le terreau sur lequel prennent racine ces histoires obscures, ce magnétisme qui actionne la mécanique des événements et nous fait prendre part à ces mises en scène surréalistes. Pour tenter de poser un nouveau regard sur ce très pittoresque Monsieur Sals, je suis parti à la rencontre de ses contemporains, des compagnons de passage qui ont croisé, selon les jours, un collectionneur d'art désintéressé, un graphologue libidineux ou un psychologue septuagénaire en phase de devenir docteur en philosophie. Parfois, en écoutant ces témoignages, je me suis demandé, parle-t-il vraiment de la même personne ? Tous m'ont répondu avec plaisir et sans résistance. Non pas parce qu'ils avaient des comptes à régler avec Jacques Sals, ni pour faire éclater une vérité nouvelle, mais, il me semble, parce que l'homme leur avait permis de côtoyer le romanesque, l'extraordinaire de façade et un certain sens du spectacle. Jacques Sals, le réel et l'imaginaire. Un documentaire en deux parties de Jérôme Massella. Deuxième partie, le scénariste. Watts, vous accompagnez Philippe Génada dans ses recherches depuis plusieurs années. Qu'est-ce qui vous plaît dans les faits divers ?
0: Le mystère et les forces à l'œuvre chez les uns, chez les autres. Derrière un fait divers et un meurtre, on va dire, il y a beaucoup de choses qui se jouent. Il y a toujours un mobile, parfois il y en a plusieurs. Donc oui, moi ça me passionne.
3: Et c'est pas un peu vulgaire de s'intéresser à... Parce que le meurtre est réel.
0: Oui, oui, c'est possible. Mais en fait, je m'en fous. Et d'ailleurs, je me suis souvent dit que j'avais un peu raté ma vocation parce que je suis devenue journaliste culture, plus particulièrement dans le domaine de l'art, et je me suis dit que j'aurais dû être fait diversière. Ça aurait été parfait pour moi. J'aurais adoré ça. C'est moins chic que de chroniquer les expositions d'art. Mais c'est tellement plus fascinant parfois. J'aime les gens d'abord. Je suis curieuse des gens. Et je suis fascinée par tout ce qui peut se jouer chez quelqu'un. A priori, quelqu'un qui peut être banal ou sans histoire. Jusqu'à aboutir à la mort de quelqu'un.
2: Watts, est-ce que vous pensez que Jacques Sals est un bon scénariste ?
0: Un bon scénariste de sa propre vie ? Certainement. Puisqu'il a d'ailleurs, j'allais dire, scénarisé sa vie, ou plutôt scénarisé ses vies. Parce qu'il en a eu plusieurs. Et parfois même en même temps.
2: Et vous n'avez pas simplement l'impression d'avoir pu tomber sur un imposteur ?
0: Ah ben c'est un imposteur, Jacques Sals, de toute façon. C'est un imposteur. C'est même, j'allais dire, le premier qualificatif qui lui correspond. Par exemple, il se fait passer pour un déporté résistant. Il se fait passer pour un décorateur, ce qu'il n'a jamais été.
2: Mais est-ce que, justement, au vu de ces mensonges, vous pourriez vous dire que c'est un mythomane aussi dans l'affaire Léger ? Du coup, vous pensez qu'il allait à la carrure pour être un espion, un tel imposteur ?
0: Oui, moi, j'ai jamais dit ou pensé ou que Jacques Sals avait tué lui-même le petit Lictaron. Parce que ça me paraît bien invraisemblable. Mais j'ai toujours pensé qu'il avait un... Mais c'est une conviction, comme on dit, une intime conviction.
5: On est naturellement enclin à vouloir comprendre les mystères.
2: Stéphane Troplin.
5: Moi, ces histoires de réseau, tout ça, j'ai du mal à y croire. Et en même temps, il y a toujours des éléments qui s'imposent et qui me disent « mais oui, mais il y a ça ». Et j'essaie de trouver la solution. J'essaie de prendre les éléments, de les imbriquer différemment pour voir si de cette façon-là ou de cette façon-ci, ça marche mieux, on comprend mieux. Pour le moment, je n'ai pas réussi, mais c'est plus fort que moi.
2: Est-ce que vous vous êtes déjà demandé si ce qui ne vous plaisait pas inconsciemment dans cette histoire, c'est qu'elle était insoluble et donc infinie ?
5: Ouais, c'est possible que l'affaire parfaitement insoluble, ce soit celle-ci, l'archétype d'une affaire criminelle qui pourrait jamais être résolue, quand bien même tous les témoins seraient présents, existants. C'est possible qu'on soit face à un véritable trou noir criminel. C'est tout à fait envisageable. Par exemple, Sals, je pense que c'est quelqu'un qui... sa démarche scientifique, par exemple, de graphologue, elle s'appuie... elle ne donne pas lieu à beaucoup de littérature scientifique. Or, c'est étonnant pour quelqu'un qui se présente comme un novateur. Je me suis interrogé sur ses sources de revenus. C'est pas clair. Plusieurs bureaux... Plusieurs casquettes aussi, forment des associations, on ne sait pas trop pourquoi, des cercles de bibliophilie par-ci, une association de défense de mal logés par-là, toutes avec des objets mais sans activité. Mais il ne faut pas gratter grand-chose pour trouver des choses vraiment étonnantes, des faits, des aspects de sa vie qui sont peu compréhensibles. Peu compréhensibles, ça ne veut pas nécessairement dire suspect. Mais en tout cas, de quoi vivait-il ? Pourquoi avait-il plusieurs domiciles ? Pourquoi, dans tous les documents qu'on a trouvés de lui, il signe avec des pseudos, jamais de son nom propre ? Il apparaît jamais sous sa véritable identité, en tout cas très rarement. Pourquoi, quand Lucien Léger parle d'un événement, place Maubert, une explosion, une bombe, vraiment, donc quelque chose de violent a priori, pourquoi, sur une photo, on trouve quelqu'un qui lui ressemble beaucoup ?
2: Mais peut-être qu'il n'y a rien.
5: Peut-être qu'il n'y a rien. Peut-être qu'il n'y a rien. C'est possible.
2: Ce ne serait pas une terrible perte de temps ?
5: Oh non, il n'y a jamais de perte de temps. Oui, ce serait peut-être, mais je disais, je pense que les vérités sont souvent décevantes. C'est possible.
2: Quand vous racontez les faits, j'ai l'impression que vous racontez parfois le scénario d'un film noir que vous auriez vu.
5: Mais les faits, ça relève totalement du film noir. Alors, un mauvais roman d'espionnage, ou mauvais film d'espionnage peut-être, ou bonne comédie d'espionnage, pourquoi pas, sur certains aspects. Pour la partie espionnage, on ne parle pas du meurtre bien sûr, mais parce qu'elle est extrêmement riche et propice à dérouler du fil romanesque presque de manière ininterrompue.
0: Alors, ouais, c'est mon compte rendu. Parce que là, ça va tout me rappeler, tu vois.
3: Vas-y.
0: Alors, au début des années 2000, Jacques Sals fait une donation de 300 œuvres au musée de Châteaudun. Et il écrit pour le musée une lettre sur sa femme, Marie-Madeleine, puisqu'il dit que cette collection, c'est elle qui l'a voulu constituer. On saura par la suite que c'est faux, puisque tous les achats d'œuvres sont annotés par Jacques Sals lui-même. Et donc, il écrit un texte sur sa femme Marie-Madeleine, que je ne vais pas lire entièrement, mais dont je peux donner des extraits, qui s'appelle « Marie-Madeleine Fourgon, une femme inspirée ». Donc, il explique qu'elle est née en 1920 à Montluçon, qu'elle a grandi en Haute-Savoie, qu'elle a été orpheline dès l'âge de 15 ans et que très tôt, elle a manifesté, donc là je lis, un vif intérêt pour les différents domaines de l'art, admirant des œuvres aussi différentes dans le temps et dans l'espace que celles des Mayas céramiques ou celles des miniaturistes persans art safavide. Donc déjà, il nous donne quelques mots savants, mais ça c'est du pur Sals dans le style. Alors il explique qu'en 1940, elle s'engage comme volontaire dans les forces françaises terrestres, qu'elle participe à la Seconde Guerre mondiale jusqu'à son terme, qu'elle entre en Allemagne avec les armées alliées qui avaient débarqué en Normandie. Ayant le don des langues et parfaitement bilingue en anglais et en italien, elle est nommée secrétaire des juges français au tribunal de Nuremberg et a la responsabilité de l'édition française des actes du procès. Par la suite, elle est devenue cadre dans le service du personnel des forces françaises d'occupation à Baden-Baden. Et c'est là donc qu'il explique qu'elle a rencontré son futur époux, lui-même, Jacques Sals, dont il écrit « psychologue et plus tard docteur en philosophie, ancien déporté résistant ». Voilà. Ensuite, il quelques lignes encore sur Marie-Madeleine, où il explique que grâce à sa vaste culture en matière d'art plastique, de civilisation antique, elle sait prévoir les futurs succès d'œuvres rares méconnues à l'époque. Alors ça, c'est pas rien. Qu'elle est diplômée de l'école du Louvre. Alors ça, je n'ai retrouvé aucune trace d'un passage de Marie-Madeleine Fourgon à l'école du Louvre, et encore moins d'un diplôme. Mais on ne sait jamais, peut-être qu'elle y était. Alors là, la phrase qui suit est assez amusante et paradoxale. Marie-Madeleine, donc, rassemble, malgré ses

0: regrettée de tous ceux qui l'ont connue, à Paris le 5 mai 2000. Elle repose au cimetière du Père-Lachaise après une vie consacrée à l'amour du bien et du beau, avec une majuscule à bien et une majuscule à beau. On retrouvera par la suite des textes de Jacques Salles plus politiques, certains fascistes d'ailleurs, où on voit qu'il affectionne cet emploi de la majuscule sur les adjectifs, comme bien et beau par exemple. Et donc ce texte est signé de Jacques Salles le 23 février 2010.
1: Quelques mois avant de mourir.
0: Quelques mois avant de mourir.
2: Souvent, elle a été reprise. C'est le catalogue du centenaire du musée.
3: C'est vrai que c'était une belle pièce. Moi, je l'ai fait examiner parce que c'est vraiment la pièce sur laquelle j'ai eu un doute, tellement je l'ai trouvée impeccable.
1: Alors, vous pouvez me décrire l'image qu'on a devant les yeux ?
3: Alors, c'est ce qu'on appelle des bouteilles effigies. Hein. C'est l'appellation généralement utilisée, donc de forme humaine, anthropomorphe. Là, il s'agit d'un personnage féminin et qui a gardé toute sa polychromie. Sans, il n'y avait pas un éclat sur la pièce, ce qui est quand même tout à fait extraordinaire.
1: Et là, on est sur une pièce qui date de quelle période ?
3: Très certainement, on est sur une pièce qui est plutôt du 9e, 10e.
1: Et ça doit quand même avoir de la valeur.
3: Ça a de la valeur, mais peut-être que quand il l'a acheté, ça n'en avait pas beaucoup. Ou peut-être qu'ils se sont fait plaisir, ou que Mme Salles s'est fait plaisir en achetant quelques pièces exceptionnelles. Moi, ça, c'est fort possible quand même. Parce qu'il y avait quand même des pièces relativement secondaires sur les un peu plus d'une centaine de pièces données à Daubray. Là, vous avez une pièce quand même exceptionnelle. Mais il y avait 3-4 pièces exceptionnelles, je dirais, hein, sur une collection de 110 pièces. On ne se sort pas de ce personnage, moi qui va rester un mystère hein, quand même. C'est vrai que j'y pense quand même assez souvent, vous voyez. C'est un des rares collectionneurs auxquels je pense parce que j'ai toujours pensé qu'on avait vécu quelque chose d'assez exceptionnel, quoi qu'il en soit. Même si c'est totalement fou, c'était quand même exceptionnel. C'est pas un moment noir non plus pour nous d'aller voir ça, même si... La rencontre a été, moi j'ai trouvé dure, hein, quand même. Faisait penser à un aigle, ce regard de cet homme. Un regard très, très dur, hein, franchement très dur. Donc je suis Marie-Hélène Centraux. J'ai été conservateur au musée d'Aubry, responsable des collections extra-européennes et des collections archéologiques du musée. Alors, le musée d'Aubray est un musée créé par un grand collectionneur nantais, qui était Thomas d'Aubray, qui était un armateur, donc il avait des bateaux qui allaient un peu partout. Et finalement, il en a fait don au département de la Loire-Atlantique. L'essentiel de la motivation pour tous les grands collectionneurs qu'on a connus, en tout cas qui avaient des collections relativement importantes, c'était l'avenir de leur collection une fois mort. Et en fait, ils ont tous dans l'idée, en règle générale, que leur collection étant tellement importante qu'on va faire un musée rien que pour eux.
1: Donc dans les années 2000, comment se passe l'approche ?
3: Alors l'approche, elle n'est pas banale, parce que je travaille au musée et ma secrétaire me passe un monsieur qui se présente comme étant un monsieur Daniel Rivet, qui se dit homme de loi et qui se dit gestionnaire des affaires d'un certain monsieur Salles. Et il va vous mettre en concurrence avec une série de musées et suivant la réponse que vous allez me faire, il choisira le musée à qui il donnera sa collection. Moi, c'est la première fois que j'ai été confrontée à ce genre de demande, en plus par un monsieur que je ne connaissais pas et qui ne me mettait pas en contact avec M. Salles, je me suis dit, j'ai hésité. Hein,

0: dois avouer, je me suis dit, je vais faire quand même une réponse, parce qu'il voulait une réponse écrite et que j'explique pourquoi je trouverais un intérêt à recevoir ces collections. Donc j'ai dit, je vais quand même faire une réponse, parce que c'est après tout, c'est mon métier de dire que je suis quand même intéressée par des collections. Et donc je fais ma réponse. Puis, bon, c'est passé, je crois qu'il s'est passé au moins 5 ou 6 mois. Jusqu'au jour où j'ai de nouveau un appel téléphonique de ce monsieur Daniel Rivet, qui me dit, ben voilà, monsieur Salle vous a retenu. Je lui ai dit, mais je voudrais quand même rencontrer le collectionneur, parce que je voudrais savoir de quoi il s'agit, d'abord, et je voudrais rencontrer quand même monsieur Salle. Il me dit, mais c'est prévu. Donc, je vous propose de venir à Paris, au café de la gare Saint-Lazare, et ensuite, je vous amènerai en voiture voir les collections. Donc, je trouve que c'est quand même bizarre. Et je ne suis pas tranquille, je dois avouer. Et donc, j'ai dit à mon mari, qui était directeur du musée d'Aubray, je lui ai dit, écoute, j'aimerais mieux que tu m'accompagnes, parce que partir seul à Paris, avec des gens que je ne connais pas du tout, partir en voiture, moi, j'ai dit, je ne suis pas tranquille. Donc, nous y allons tous les deux. On arrive donc à ce café où il y avait presque... Alors, il avait donné rendez-vous à 14h, je me souviens, où il y avait presque personne. Et je vois tout de suite un monsieur âgé, un monsieur plus jeune. Je me dis, c'est eux, effectivement. Donc, monsieur Salles est là avec monsieur Rivet. Alors, un monsieur Rivet très affable, très aimable, très gentil. Et, oui, bien sur sa personne, un monsieur très bien. Et un monsieur Salles, le visage totalement fermé. Et on a pris un café, et je crois qu'il a dû dire 3 mots.
1: À partir, enfin, j'ai l'impression qu'il y a un truc qui cloche dans votre affaire. Alors...
0: Oui, non, mais c'était surréaliste, je suis d'accord avec vous. C'est-à-dire que moi, c'est quand même la seule fois et l'unique fois où j'ai vécu quand même une histoire pareille. C'est vrai qu'on a connu des collectionneurs un peu fous comme ça, mais comme je vous l'ai dit, c'était des collectionneurs habités par leur collection, donc et des passionnés. Tandis que lui, ce n'était pas le cas du tout. C'était quelqu'un totalement froid, qui ne disait pas un mot.
2: On... toujours, ce n'est pas ma collection, c'est celle de ma femme. Alors,
0: il répétait ça, c'était la seule phrase qu'il a dû nous dire, en tout cas quand on est arrivé au café de la gare Saint-Lazare. C'est la seule phrase qu'il nous est dite. Et dans la voiture, il a répété la phrase. Et ensuite, on arrive donc dans un bâtiment très quelconque à Paris, un immeuble très quelconque. Et nous voilà qui commençons à monter l'étage. Je me suis dit, il n'arrivera jamais en haut. Parce que M. Rivet nous dit, je ne sais plus si c'était au 3e ou 4e. Et je crois bien que c'était le 4e. Alors, sans ascenseur, hein, l'immeuble. Et il commence à monter. Je me dis, il n'arrivera jamais en haut. Et puis bon, il est arrivé quand même en haut avec nous. Il ouvre un appartement très sombre. Très... Alors, on n'ouvre pas un volet. Hein. Complètement glacé parce que ce n'est pas chauffé. Et un capharnaüm, mais sans nom, sans nom. Je me suis dit, mais on est où? On est vraiment où? Dans ce lieu-là.
2: Il y avait des traces d'habitation, c'est-à-dire qu'il y avait un lit, il y avait des éléments de cuisine, des choses comme ça, une armoire, mais on voyait que ça n'était pas habité.
0: Et moi, j'ai eu la sensation, si vous voulez, quand on est rentré là-dedans, je me suis dit, il a entreposé des collections qui étaient ailleurs, parce que c'était beaucoup de cartons, mais des cartons absolument partout, avec des pièces qui sortaient un peu de ces cartons. Et il nous amène dans ce qu'a été la chambre. Et sur le lit, il y avait quelques collections précolombiennes étalées. Alors, ce qui m'a étonnée, c'est qu'il nous a fait faire le tour de l'appartement, quand même, monsieur Salles. Et il nous a montré, et on voyait que ça, il y tenait tout le double des documents que sa femme avait dactylographiés. C'était les doubles des minutes du procès de Nuremberg, puisqu'elle était sténodactylo et qu'elle avait tapé à la machine tout le procès. Donc ça, on voyait que c'était quelque chose auquel il tenait.
2: Lui a dit qu'il ne fallait surtout pas perdre ces documents. On ne savait pas quels étaient du tout, s'ils existaient ailleurs ou non, mais on lui a dit que ça, il fallait absolument que ça aille aux archives nationales. La première des choses. C'était important.
0: Il n'a pas répondu. il ne faisait aucun commentaire, si vous voulez, sur rien. Et par contre, une fois qu'il a eu, je lui ai dit, bah, écoutez, oui, ces collections m'intéressent. Et là, il m'a dit, bah, écoutez, vous venez les chercher le plus vite possible. Alors je lui ai dit, bah, écoutez, laissez-moi un peu de temps, il faut que je prépare des caisses, il faut que j'évalue quand même ce que ça va représenter. Ah mais c'est pas la peine, les cartons sont faits avec le papier journal. Je dis non, moi je transporte pas des collections dans ces conditions-là, je les mets en caisse avec mon équipe. Et alors je lui ai dit, bah, écoutez, ça va prendre un peu de temps. Il m'a dit, non, je vous donne 15 jours, pas un de plus. Donc j'ai fait des caisses avec mon équipe et on est revenu chercher. C'est là où j'ai vu que tout, enfin, j'ai vu encore plus, je crois, sa méfiance que la première fois, parce que je suis arrivée en camion, donc au pied de son immeuble. Alors j'ai appelé. Il m'a demandé combien il y avait de personnes, le nom des personnes, qu'est-ce qu'ils avaient, ils montaient avec quoi. Alors je lui ai dit des caisses en bois, et il m'a dit bien montez. Et il n'a pas dit, on est arrivé en début d'après-midi de mémoire, mais il n'a pas offert un café ni quoi que ce soit à personne, hein, inutile de vous dire. On sentait qu'il était pressé, il fallait que ça disparaisse et terminé. Donc, si vous voulez, en un rien de temps, on a quitté cet appartement, je ne l'ai jamais revu. Donc moi, je lui ai fait des courriers de remerciement. Et le musée a fait tous les courriers de remerciement, le conseil général également. Jamais il n'a répondu à rien. Jamais.
1: Je pense que c'était rue des Montibœufs.
0: Oui, c'était rue des Montibœufs, c'est exact. Puis après, ça nous est revenu parce qu'on a regardé la rue quand même quand on est arrivé. Je me souviens de ça. 3 ans après, ce don, donc 2 ans après, parce qu'il fait le don en mars 2001, si je me souviens bien, et 2 ans après, il va me redonner, et c'est de nouveau M. Rivet qui prend contact, une dizaine de pièces, dont une belle paire de boucles d'oreilles en or. C'était assez intéressant pour ça. C'est une paire de boucles d'oreilles aztèques. C'est vraiment quelque chose de grande qualité. Dans le papier journal, et si vous voulez, il aurait pu jeter du papier journal où il y avait d'autres pièces de ce type sans se rendre compte qu'il y avait des collections dedans. Hein. Et si vous voulez, moi, c'est ce qui m'a le plus fait mal au cœur, en fait, quand j'ai été dans cet appartement, c'est voir ce délaissement sur les collections. Vous voyez, ce non-intérêt. On avait l'impression, mais alors vraiment, qu'il fallait qu'il s'en débarrasse, mais ça ne l'intéressait pas. Alors c'est étonnant, parce que je me souviens que Châteaudun, j'avais pris contact avec eux, donc ils n'avaient pas du tout de collection précolombienne, dans ce que leur avait donné, en tout cas, M. Sals, parce que les pièces de Châteaudun, elles sont intéressantes, hein. Il y a de très belles pièces, il y avait des pièces iraniennes aussi, indiennes et iraniennes, qui étaient vraiment des belles pièces. Je ne crois pas qu'il ait donné, très franchement, je ne pense pas qu'il ait donné à d'autres musées. Et je ne sais pas, et j'ai beaucoup de doutes sur le fait qu'il m'ait mis en concurrence avec d'autres musées. J'ai beaucoup de doutes. Ce qui m'a beaucoup étonné, c'est que vous n'ayez rien sur Rivet. Moi, c'est un personnage aussi qui m'intrigue.
3: Alors, Daniel Rivet, la première fois que j'en ai entendu parler, c'était par la conservatrice du musée de Châteaudun, qui m'a donné ses coordonnées, donc son adresse à Puteau, et son numéro de téléphone. Or, ce 06 était toujours attribué, mais ne répondait jamais. Et puis, on avait fait des recherches avec Philippe, et puis on a trouvé un Daniel Rivet, dont l'âge semblait correspondre, dont la situation semblait correspondre, et qui est mort en 2017, au moment où Philippe Jaénada a commencé son enquête sur l'affaire Léger.
4: Alors, c'est vrai que je me suis débarrassée de tous les ouvrages de Jacques Sals. J'avais aussi un stock de livres de Marie-Thérèse Prénat que j'avais sauvé du pilon. Et j'ai gardé les deux qui me tiennent à cœur, Approche de la personnalité profonde, de Marie-Thérèse Prénat. Ça a été mon doudou de graphométrie. Et puis, le pronostic de passage à l'acte, parce qu'on parle toujours du pronostic du passage à l'acte et du travail sur les récidivistes, vont-ils récidiver, etc. Alors, je vous ai sorti mon certificat d'aptitude à la pratique et à l'enseignement du test graphométrique d'orientation et de sélection professionnelle, signé par Jacques Sals et Marie-Thérèse Prena, en 86-87. Société française de graphométrie et de graphologie scientifique, 26 rue des Montibœuf. Et donc, c'était là où M. Jacques Sals donnait quelques cours, parce que c'était vraiment un public extrêmement choisi, de graphométrie.
1: Catherine Bautiot, nous sommes dans votre cabinet. Est-ce que vous pourriez nous décrire les cadres qui sont devant nous ?
4: Ce sont des cadres dans lesquels il y a des photos d'écriture agrandies. Moi, j'ai commencé la graphologie en 78. C'était très utilisé, surtout dans le recrutement. En France, à cette époque-là, c'était des chapelles. Hein. C'était des femmes qui avaient des très, très belles situations par ailleurs, ou dont les maris avaient. Alors, dans la graphométrie, il y a bien sûr une dimension scientifique, parce que finalement, on travaille plus sur l'interprétation visuelle de l'écriture, mais sur l'interprétation métrique, je ne sais pas si on peut dire ça, en tout cas, par les prises de mesure dans l'écriture. Et sur les moyennes, et sur les statistiques, et sur la courbe de Gauss, c'est un résultat scientifique, mathématique.
1: Est-ce que vous vous souvenez de la première fois que vous avez entendu le nom de Jacques Sals ?
4: Je ne l'ai pas entendu, je l'ai vu. Parce que travaillant chez Marie-Thérèse Prena, dans le 16e, assez souvent, Jacques Sals débarquait chez Marie-Thérèse Prena. Et c'est comme ça que j'ai connu et côtoyé Jacques Sals, un monsieur un peu lent, un peu introverti, ouais, qui ne m'est pas forcément très à l'aise. Donc j'avais une impression un peu diffuse, mais bon, je n'ai pas eu d'emblée un élan de sympathie, il faut bien dire. On est dans les années 80, j'ai une trentaine d'années, et lui, il doit avoir une soixantaine d'années, je pense. Alors, on est quand même à une époque où la graphologie et ses développements sont vraiment très présents. On est dans le progrès, il n'y a pas encore vraiment d'informatique. Hein. Il faut dire qu'à ce moment-là, on a créé une société parce que ça, la graphologie marche très très bien. Et on s'installe dans des bureaux dans le 8e arrondissement. Donc on a des grands bureaux. Tout ça devient très, très installé. Il faut qu'on ait une image de modernité. Et donc la graphologie, qui a toujours été très contestée, si on trouve une façon de valider la graphologie, par la graphométrie par exemple, on est preneur. Et c'est à ce moment-là qu'on commence à travailler sur la graphométrie et essayer de voir ses applications. Le test de Jacques Sals était intéressant. Il s'agissait, dans une écriture, de prendre un certain nombre de mesures. Par exemple, toute la hauteur des lettres hautes, la longueur des jambages, la largeur du trait, l'écart entre les mots, l'écart entre les lettres. Donc on faisait 50 prises. À la fin, on sortait un profil qui donnait des tendances de la personnalité, ses capacités d'adaptation dans un poste, etc., etc. Et c'est comme ça qu'on est arrivé avec une autre graphologue rue des Montibœuf, dans un petit appartement qui ressemblait vraiment à rien. On savait, c'était pas un bureau, c'était pas un studio. On travaillait sur un bout de table dans une pièce qui faisait à moitié cuisine. Ah oui, ça n'avait rien à voir avec un centre de formation. D'ailleurs, je ne suis pas sûre que ce certificat d'aptitude soit reconnu par l'académie, quelle qu'elle soit. Moi, je le sentais comme quelqu'un complètement dans sa bulle, incompris certainement. Quelqu'un qui a une grande curiosité, parce qu'il était aussi très curieux, alors de mathématiques, de philosophie, je me demande si ça peut pas de l'astrologie, je pense qu'il n'avait pas d'enfant, mais on ne savait pas grand-chose, à la fois un personnage assez mystérieux, très, très introverti, avec un problème de communication, et c'est vrai qu'il y avait quelque chose d'un peu inquiétant chez lui, un peu... J'allais dire pervers, mais un peu malsain. Comme tous les génies, finalement. Parce que je pense qu'il était génial dans ce qui le passionnait, dans la mathématique, la philosophie, toutes ces choses-là, et qu'à côté de ça, il était profondément déséquilibré. C'était un espèce de gros monsieur un peu libidineux, on va dire, un peu mou, blanc, pas très dynamique et pas très attirant, d'une part. D'autre part, ses recherches, qui ont quand même été très particulières, très spécieuses, ne plaisaient pas à tout le monde. La Société française de graphologie le refusait comme un. Il était diabolique, quoi. Enfin, c'était tout ce qu'il faisait, tout ce qu'il disait était à repousser. À cette époque-là, il y avait souvent des colloques en graphologie. Il y en a eu un au Palais des Congrès, d'ailleurs. Et lui, il avait fait une intervention où il avait suivi une femme qui se faisait des interventions de chirurgie esthétique, filmées avec de la musique, etc. Et donc, Jacques Salles avait fait la graphométrie de ce personnage très bizarre. Et je pense que les deux personnages étaient faits pour se rencontrer. Et donc, il avait présenté ça au Palais des Congrès, à un colloque de graphologie. Et évidemment, ça avait été le tollé, parce que toutes ces dames du 16e arrondissement étaient très, très choquées par ce personnage, on ne peut plus bizarre, et le sujet encore plus bizarre de son intervention. Donc, c'est dire qu'il n'était pas spécialement apprécié.
1: C'est toujours un peu louche, les hommes, dans les univers extrêmement féminins. C'est
4: ça. Alors, vous dites ça et ça m'éveille quelque chose. Il avait une part de féminité assez importante aussi, lui, hein, quand même. Oui, c'était pas quelqu'un de très viril. C'était quelqu'un d'assez un peu ambigu. On est passé par l'informatique, après ça par Internet. On ne recevait plus de CV manuscrits. J'avais plus du tout de contact avec Jacques Salles, plus du tout. Mais par contre, on continuait avec mon groupe à travailler sur le test professionnel. Et donc, en fait, il était toujours dans nos esprits. Je ne sais plus comment j'ai appris la mort de Jacques Salles, je ne m'en souviens plus. Mais au nom de tout ce qu'on avait fait avec ce test, oui, c'est vrai que j'ai voulu être là pour ses obsèques, oui. Il y avait peut-être 7-8 personnes, pas plus, hein. Mais de sa famille, non, j'ai vu personne. Enfin, je ne connaissais pas sa famille, on ne connaissait rien de son environnement, en fait. Il y avait au moins 3 aides à domicile. C'est comme ça que j'ai appris que toutes les archives de Jacques Salles avaient été jetées à la benne. Et d'ailleurs, je suis allée à l'enterrement aussi parce que j'espérais récupérer les travaux de Jacques Salles. Eh bien, c'était trop tard. C'était parti à la benne, donc on n'a rien pu récupérer. Je pense que c'est lui qui a écrit ça. On l'avait une fois analysé avec notre groupe, qu'on avait fait avec son test, et de quelqu'un de, effectivement, à la fois de très énigmatique, très extrémiste dans des de choses, avec une sensorialité excessive, avec tendance quand même à sexualiser beaucoup ses interprétations. On en a tiré effectivement. Ça n'a fait que conforter nos incertitudes, si on peut dire, sur Jacques Salles, de travailler sur son écriture.
1: Est-ce que vous êtes étonné si je vous dis que le plus vieux détenu de France a accusé pendant 40 ans Jacques Salles d'être l'auteur du meurtre pour lequel il était accusé?
4: Je me dis que tout est possible avec Jacques Salles. Et que c'est peut-être que cette partie sombre que j'évoquais était reliée à des histoires comme ça. J'ai l'impression qu'en fait, il y a eu un Jacques Salles avant le décès de sa femme et un Jacques Salles après le décès de sa femme. J'ai jamais vu un objet d'art chez lui. ce chez lui qui ressemblait à rien. J'ai l'impression qu'il s'était un peu clochardisé dans cet endroit où je prenais des cours rue des Montibœuf. Donc j'ai jamais vu un objet d'art, quelque chose de joli, quelque chose d'artistique. Non, jamais.
5: Est-ce que vous lui connaissiez une activité de psychologue ?

0: 6 novembre 2025. À Monsieur Jean-Jacques Venenburger. Bonjour. Nous ne nous connaissons pas. Je suis Jérôme Massella, documentariste radio. Je réalise un documentaire sur Jacques Sals, graphométricien et compagnon de Lucien Léger, dont il semble que vous avez été le directeur de thèse en 1999. Est-ce bien le cas ? Je suis étonné parce que Jacques Sals est né en 1922 et il aurait rédigé une thèse à l'âge de 77 ans. À bientôt, j'espère. Bien cordialement, Jérôme Massella.
1: Ah bonjour. Vous avez trouvé facile.
2: Oui, très facilement.
3: Moi, j'ai dirigé, je viens de le revoir, 78 thèses dans ma vie. Mais c'est celle qui m'a le plus marqué, quand même. En principe, ça ne se fait pas. Un universitaire n'encadre pas des thèses de personnes qui n'ont plus d'avenir professionnel. C'est quelqu'un qui en imposait, qui a suffisamment de maturité, suffisamment de personnalité pour essayer de construire son propre univers d'interprétation du monde, que j'ai trouvé jovial, que j'ai trouvé très ouverte, que j'ai trouvé très convaincante, que j'ai trouvé claire, propre, solide. Et donc, il m'a impressionné. Je me souviens qu'il avait une écriture noire assez grande, très facile à lire. Enfin, c'est un peu l'image que j'ai. Il était assez dogmatique, hein. il était sûr de lui. Et en même temps, il avait tout pour inspirer confiance, quoi.
2: Donc, vous n'avez jamais eu l'impression d'être éventuellement... Vous n'avez jamais eu des doutes quant au fait d'être en face d'un imposteur?
3: Ah, pas du tout. Si vous me demandez, dans mon âme et conscience, est-ce qu'il est l'auteur réel de cette thèse? Parce que c'est une question qu'on se pose toujours dans l'université. Mais avec Sals, non. Avec Sals, j'ai eu l'impression d'avoir affaire à quelqu'un de sincère, quelqu'un qui est lui-même et qui a défendu jusqu'au bout cette ambition-là de vouloir être... Parce que je pense que le titre lui importait. Parce que je pense me souvenir qu'il avait rencontré beaucoup de résistance dans l'université. Et donc, il a été extrêmement... je me souviens, il était extrêmement heureux quand il est sorti de mon bureau... parce qu'il a su que sa thèse, enfin, pourrait finir et pourrait être soutenue.
2: Et qu'est-ce que vous comprenez de son parcours ?
3: Son parcours, il revendiquait effectivement une activité professionnelle de psychologue, mais sans me donner des détails. Non, il avait une haute idée de lui-même. Ça, j'en suis absolument persuadé. Et il n'est pas vers moi... Et comme un étudiant envers un grand maître, d'une certaine manière, c'est presque lui qui me disait « J'ai quelque chose à vous proposer que moi, j'ai trouvé. » Il avait un ego assez puissant quand même. C'est pour ça qu'il devait être très très vexé que d'autres universitaires ne l'apprécient pas. Parce qu'il pensait qu'il le méritait. Voilà. Et il voulait réhabiliter effectivement l'important de la contradiction comme structure logique de l'ensemble de nos activités cognitives, et il suivait effectivement le chemin de Lupescu, qui était ce philosophe roumain qui, pendant la guerre, était venu à Paris pour faire sa thèse sur justement le principe de contradiction, qui date, je pense, des années 44, fin de la guerre. Et j'ai l'impression que Jacques Sals est un petit peu comme Lupescu lui-même, c'est-à-dire quelqu'un qui a un itinéraire un peu en marge, qui se sent quand même destiné à aller jusqu'au bout de sa conception et à vouloir la faire reconnaître dans la société, d'où ce besoin effectivement de passer une thèse, et puis ensuite effectivement essayer de le dire à sa manière qui n'était pas académique, c'est clair.
2: Est-ce que vous pouvez nous lire le résumé ?
3: Oui, voilà. Ça, c'est la partie qui fait partie de la quatrième de couverture de la thèse. L'objet de thèse est le suivant. Nous nous efforçons de réintégrer dans la philosophie. Vous voyez, réintégrer dans la philosophie. Donc, il sait bien qu'il vient d'ailleurs, c'est-à-dire de la psychologie, ce que nous pensons être le problème central et fondamental de la psychologie. Alors, deux points, celui de la psyché. Nous formulons une hypothèse sur la nature, il présente bien ça comme une thèse, hein, une thèse et une hypothèse, sur la nature et l'origine de la psyché. La nature et l'origine de la psyché, c'est très ambitieux, hein, c'est vraiment un grand. Hein. Alors, pour cela, nous utilisons la logique des antagonismes, alias raison contradictoire de Stéphane Loupasco. Et c'est évidemment le nom de Loupasco qui a déclenché notre entente, parce qu'il y avait très très peu de travaux sur Loupasco. Moi-même, j'avais travaillé sur Loupasco. Moi-même, j'avais écrit un livre qui s'appelle « La raison contradictoire ». C'était ma propre thèse. Et j'ai connu Stéphane Loupasco. Alors, avoir dans mon bureau quelqu'un qui est déjà mûr et qui a déjà une expérience, et qui a déjà des compétences psychologiques, etc., à me dire qu'il a besoin de Loupasco, vous vous rendez compte, c'était un cadeau du ciel pour moi. Alors, il rajoute évidemment, mais ça c'est tout à fait tiré de Loupasco, ainsi que la physique quantique, en insistant sur les travaux de Roger Penrose. Alors, Roger Penrose, c'est un mathématicien très célèbre, qui est aussi un personnage un peu sulfureux. Je suis en train d'improviser, mais quand je lis Sals, Loupasco, Penrose, je trouve que c'est trois marginaux. Donc ça, c'est le thème, dit-il, de notre volume 1, intitulé « La psyché, des quantas au cosmos ». Alors ça, déjà, je dois dire qu'il y a des collègues qui, voyant ce sous-titre-là, diraient « c'est pas possible, c'est pas pensable, c'est pas une thèse, enfin, c'est farfelu ». Donc vous voyez, il y a des indices quand même de son audace, hein. En deuxième lieu, donc ils annoncent le deuxième tome, nous nous interrogeons sur la production majeure de la psyché, qu'est le moi, source de la rationalité. Alors donc là, on retrouve le psychologue, après avoir jeté les bases épistémologiques générales de son projet. Donc le moi, source de la rationalité et de la souveraineté, bon, et de la liberté de l'individu. Donc c'est vraiment, là encore, un grand projet pour fonder ce qu'est la psychologie. Donc, vous voyez, c'est pas rien. Il essaie de refonder la logique et de refonder la psychologie. C'est pas mal, hein, à cet âge-là. Et nous privilégions ici les travaux de Freud. Alors, moi, évidemment, j'étais heureux aussi parce que j'avais commis moi-même un livre sur Freud. Donc, vous voyez comment la connivence se confirmait. Mélanie Klein, Jung, qui était ma référence préférée, Winnicott, énormément. Donc, il me flattait beaucoup, si vous voulez. J'étais vraiment l'homme de la situation. Hein. Il rajoute, et autres auteurs qui ont examiné le problème. C'est le thème du volume 2, intitulé « Prolégomène à une ontologie du moi, le normal et le pathologique ». J'allais dire, waouh. C'était vraiment ambitieux au possible. Mais moi, j'aime bien, si vous voulez. Et c'est là que... Alors, je ne sais plus, honnêtement, si c'est juste avant ou juste après la soutenance. Il m'a écrit en me disant qu'il avait énormément apprécié mon accompagnement et qu'il me proposait d'être légataire universel. C'était, d'une certaine manière, la récompense qu'il me proposait pour l'avoir accompagné à ce diplôme qui, pour lui, était quand même extrêmement flatteur. Je sentis que pour son âge et pour sa vie, avoir ce diplôme de docteur en philosophie, c'était vraiment une consécration. Et donc, il voulait effectivement que je sois destinataire de son héritage, enfin qu'en tout cas que je sois mêlé à la gestion de son héritage, chose évidemment dont j'ai jamais vu trace concrète, matérielle. Il ne s'est plus rien passé après.
2: Lorsque je raconte la raison, le mobile de mon documentaire, l'histoire de Lucien Léger, le fait qu'il ait été personnage secondaire dans l'une des affaires criminelles les plus retentissantes du XXe siècle, qu'est-ce que vous en pensez ?
3: La question de ces multiples visages psychologiques, c'est peut-être d'abord une interrogation personnelle sur sa propre psyché. Et sa thèse est quand même consacrée à cette question fondamentale qu'est-ce que le psychisme? C'est une question philosophique depuis les premiers philosophes, mais c'est une question aussi de Jacques Sals. Et quelle est la réponse quand même? C'est qu'il y a en nous des antagonismes et des contradictions. Donc ça veut dire que intellectuellement, ce qui l'intéresse, ce n'est pas du tout la cohérence, ce n'est pas le principe d'identité, d'où ce que vous venez de me dire qu'il avait plusieurs noms, ça va dans ce sens-là. C'est-à-dire qu'il est peut-être lui-même, dans sa vie, en train de tester les multiples chambres de sa maison psychologique sur la base d'un principe structurant qui est l'antagonisme, c'est-à-dire l'antinomie, c'est-à-dire des choses qui se nient. Et quand vous passez d'un extrême à l'autre, je prends l'exemple, quand vous êtes résistant avec vos deux collabos, ça c'est vraiment une antinomie, c'est vraiment une contradiction. Et vous me dites que peut-être qu'il est passé de l'une à l'autre. Alors ça, c'est vraiment la réalisation du programme. Donc il y a peut-être une très grande cohérence entre son sujet final. Donc ça ne m'étonne pas du tout qu'il ait eu ou qu'il ait pu avoir des tas d'aventures, d'expériences, de relations qui ne sont pas, disons, bien balisées, banalisées. C'est vrai que la vie, pour des individus qui ont une forte personnalité, qui ont une grande vitalité, la vie nécessite de temps en temps d'inventer des situations, des conditions, pour que ça devienne vraiment jouable. Parce que la réalité est assez pauvre. Donc, évidemment, ces gens-là, ils sont souvent déroutants parce qu'on finit par se dire « ce n'est pas possible ». Et donc, il doit y avoir du mensonge, donc il doit y avoir de la frime, donc il doit y avoir effectivement de la mythomanie. Et peut-être que parfois, il se laisse aller à des inventions, à des fictions. Mais ce n'est pas grave. Pour moi, la pathologie devient vraiment folie que lorsque ces excès ne sont plus réversibles. Mais lorsque quelqu'un peut de nouveau faire marche arrière après avoir fait des choses qui sont hors norme, c'est pas grave. Ça, c'est le côté un peu surréaliste. Quand vous modifiez un paramètre de la réalité, sans que rien ne bouge, vous entrez dans le fantastique. Et progressivement, toutes les conséquences changent. Vous pouvez raconter des histoires avec simplement un élément qui bouge. C'est comme si vous ajoutiez une troisième main à la place de deux mains. Ce n'est pas spectaculaire, vous ajoutez vos deux mains, il y a des robots à trois mains maintenant. C'est du fantastique, d'une certaine manière déjà. Mais qui ensuite peut produire des tas de conséquences. Et finalement, c'est pas la peine de dire est-ce qu'il est fou ou pas fou. Mais il a des grains de folie, comme dit le sens commun. C'est-à-dire qu'il y a des petits moments, des petits endroits où il essaie d'aller au-delà de ce qu'il est convenu d'appeler le normal. C'est pour ça, d'ailleurs, les scientifiques officiels sont très méfiants. Et c'est pour ça, je pense que Sals a été, à un moment donné, boycotté par certains universitaires, parce qu'ils ont vu chez lui un type dangereux, un type qui sort des passages cloutés et dont on ne peut plus du tout assurer la crédibilité. Alors que moi, ce genre de personnes, j'en ai eu quelques-uns, ça ne me dérange pas. Tant que je sens qu'ils ne sont pas eux-mêmes pris dans leur obsession ou dans leur folie, et qu'ils sont capables de revenir en arrière parce que c'était un jeu. Mais le personnage qui s'est présenté à moi à l'université était tout à fait normal. Pas du tout un fou.
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5: Il est 7h en temps universel, 3h à New York, vous écoutez RFI.
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5: Et un nouveau point complet sur l'actualité avec Martin Guez. Martin, le mondial nous offre un premier choc de haute volée que personne n'a su remporter.
6: Brésil-Maroc a tenu toutes ses promesses à New York. Les Lions de l'Atlas ont tenu tête au Brésil pour leur entrée dans la compétition. Un partout face à la CLSAO. Une entrée en matière vécue comme une victoire dans les rues de Casablanca, vous l'entendrez. La Suisse s'apprête-t-elle à voter pour limiter ou non sa population d'ici 2050? Une élection aux motivations économiques, écologiques, mais aussi au relent anti-immigration. Vers un accord ce dimanche entre les États-Unis et l'Iran, Washington et le médiateur pakistanais poussent en ce sens, alors que Téhéran semble jouer la montre. Reportage ensuite à suivre auprès des déplacés du nord-ouest syrien, les oubliés du camp de K où notre envoyé spécial s'est rendu. Et puis enfin, un octogone au pied de la Maison Blanche. Voilà un cadeau pot commun que le président américain Donald Trump s'offre aujourd'hui pour ses 80 ans.
5: Il y a 4 ans, c'était l'équipe surprise du Mondial. Cette année est celle de la confirmation pour le Maroc.
6: Qui joue désormais dans la cour des grands. Au Qatar, les Lions de l'Atlas avaient sorti le Portugal et l'Espagne avant de céder face à la France en demi-finale. Cette année, à New York, les Marocains sont à la table du Brésil et ont même failli dévorer la CLSAO. Mise en appétit par un très beau but d'Ismaël Saïbari, bien lancé par Brahim Diaz et buteur dès la 21e minute. Il a fallu un exploit de Vinicius pour remettre les Brésiliens à hauteur 10 minutes plus tard. Et en fin de match, les joueurs de Mohamed Wahbi auraient même pu l'emporter, mais ils repartent avec un excellent point, un but partout. Le Maroc qui tient tête au quintuple champion du monde. Un nul au goût de victoire dans les rues de Casablanca, Mathias Redal.
7: Sur les grands boulevards, les voitures roulent à tombeau ouvert. Parmi les supporters, il y a ceux qui sont un peu dépassés par l'émotion.
8: Tout était bien, le match était bien. Oh, on est fiers, on a gagné, ouais.
7: Au point d'oublier qu'il n'y a pas vraiment eu de vainqueur. Certains sont plus terre-à-terre, au contraire.
9: Le match était super, il y a beaucoup d'enthousiasme, les joueurs étaient bons. C'est dommage qu'on n'ait pas gagné, mais ce n'est pas grave. Ce sera pour une autre fois, il y a d'autres rencontres à venir.
7: Mais en attendant, Casablanca profite du moment et célèbre les Lions de l'Atlas qui ont tenu tête à un géant du foot.
10: Le Brésil, c'est un grand nom dans le football mondial. Une égalité contre le Brésil, c'est comme une victoire pour les Marocains.
7: Le Maroc version 2026 a séduit ses supporters. Ils veulent croire que l'équipe peut faire mieux encore que sa demi-finale il y a 4 ans au Qatar.
11: Le Maroc est la meilleure équipe actuellement. Tout le monde a peur de l'affronter. Maintenant, le Maroc joue mieux que le Brésil.
7: Le Maroc a désormais rendez-vous avec l'Écosse. Le match, ce sera vendredi prochain. Mathias Reynal, Casablanca, RFI.
6: Un groupe C dominé par un leader surprise, à savoir l'Écosse, vainqueur 1-0 d'Haïti, des Grenadiers accrocheurs, mais battu pour leur retour en Coupe du Monde après 52 ans d'absence. Dans les autres rencontres de la nuit, le Qatar et la Suisse se sont séparés sur un match nul, un but partout. L'Australie a battu la Turquie 2-0 et rejoint les États-Unis en tête du groupe D.
5: La Suisse, à l'heure du choix.
6: Faut-il plafonner la population suisse à 10 millions d'habitants d'ici 2050? Une question incongrue au menu de cette votation. Comprendre ce référendum, initiative populaire anti-immigration qui vise aussi à resserrer les critères d'accès aux services civils. Initiative portée par l'UDC, formation de droite radicale et premier parti en Suisse. Le pays où les étrangers représentent plus d'un quart de la population compte actuellement 9,5 millions d'habitants. Objectif officiel de l'UDC, préserver la qualité de vie des Suisses en limitant les embouteillages et l'urbanisation. Objectif officieux, mettre un coup de frein à l'immigration. Reportage à Genève, Jérémy Lanche.
12: Si le texte était adopté, le gouvernement serait obligé, passé le cap des 9,5 millions d'habitants, de limiter le droit d'asile et de renégocier l'accord de libre circulation des personnes avec l'Union européenne. Ce serait une catastrophe pour le système de soins, explique le professeur Jacques Cornu, signataire avec une centaine de professionnels de santé d'une tribune qui demande le rejet de l'initiative. Un tiers des soignants en Suisse ont été formés à l'étranger.
13: Ce n'est pas une mort annoncée, mais c'est une probabilité de diminution de la qualité des soins, une prolongation du temps d'attente pour aller dans des établissements médico-sociaux pour les personnes d'un certain âge. Donc nous sommes très inquiets.
12: Un argument balayé par le député UDC, Michael Buffa.
14: Il y aura toujours des médecins qui pourront venir. Mais ce qu'on a pu constater, si on prend l'année dernière, on a vu 100 000 personnes qui sont venues. Ça nécessite des nouveaux logements, ça nécessite du personnel de la santé. Et puis en fait, c'est un cercle vicieux et on ne s'en sort plus. Alors aujourd'hui, c'est vraiment le moment de mettre une limite à cette immigration.
12: Le patronat est vent debout contre l'initiative. La Suisse vieillit et sans immigration, les travailleurs suisses ne suffiront pas à faire tourner la machine économique, elle qui s'est largement construite en faisant appel aux travailleurs immigrés et aux frontaliers. Ces derniers représentent d'ailleurs 7% de la population active de la Suisse. Jérémy Lanche, Genève, RFI.
6: Et selon les sondages, le camp du non est donné légèrement vainqueur. La grande majorité des électeurs suisses votent par correspondance et les premiers résultats sont attendus dans l'après-midi.
5: Oui ou non, au Moyen-Orient aussi, telle est la question.
6: La signature d'un accord pour mettre fin à la guerre entre l'Iran et les États-Unis est espérée. Guerre débutée le 28 février dernier, le président américain Donald Trump et le médiateur pakistanais ont affirmé qu'un accord serait signé ce dimanche. Ce que Téhéran n'a pas confirmé à ce stade, la diplomatie iranienne qui a de son côté évoqué hier un accord dans les prochains jours, mais pas aujourd'hui. Même si Téhéran joue la montre, les Iraniens sont en réalité plutôt pressés de conclure un accord. C'est ce que nous dit Bernard Ourcade, chercheur émérite au CNRS et spécialiste de l'Iran.
15: On raconte généralement les Iraniens le temps long, ce sont des orientaux qui sont... Tout ça c'est du discours culturel qui n'a aucun sens. Les Iraniens sont pressés de trouver une solution. Les Iraniens ont été bombardés, le pays est ravagé par une crise économique et politique considérable. Et donc les Iraniens veulent passer à autre chose que le changement de politique intérieure en Iran. Les révoltes du mois de janvier ne sont pas finies, elles couvrent toujours, donc un changement de système politique est sur la table en Iran, tout le monde le sait. Et donc tout le monde veut trouver une solution qui ne soit pas l'espèce de ni paix ni guerre actuelle, parce que les questions sont trop graves et les Iraniens veulent effectivement sortir de la crise dès que possible.
16: Donc ils ne sont pas forcément moins pressés que Donald Trump, dont on connaît l'impatience.
15: Évidemment, les Iraniens ont l'habitude de subir des crises depuis très longtemps. Et donc leur capacité à résister est peut-être plus grande que celle des Américains qui ont des impératifs immédiats entre la Coupe du Monde de football, le G7 et puis les élections. En Iran, il n'y a pas le même problème. Mais les pressions sont également gigantesques sur l'Iran. Donc tout le monde veut en finir. C'est ça qui, je crois, le plus important.
6: Bernard Ourcade qui répondait à Justine Fontaine. L'Iran qui a rappelé que le dossier libanais était indissociable. Un haut responsable américain a affirmé que l'arrêt des combats au Liban était bien compris dans l'accord en discussion, alors que Washington avait jusqu'ici toujours déclaré vouloir dissocier ce volet. Le Liban encore ciblé hier par l'armée israélienne dans le sud et dans l'est du pays. L'État hébreu qui a de nouveau appelé à évacuer une vingtaine de localités, dont la grande ville de Nabatieh. La guerre entre Israël et le Hezbollah a débuté le 2 mars dernier. Elle a fait plus de 3700 morts au Liban, selon le dernier bilan officiel. Toujours au Proche-Orient, la Syrie, touchée de plein fouet par le désengagement américain en matière d'aide humanitaire. Des centaines de milliers de déplacés vivent toujours dans des abris de fortune au nord-ouest du pays. Ils espéraient rentrer chez eux en décembre 2024 à la chute du régime Al-Assad. Mais en découvrant leur village détruit, ils sont restés coincés dans des camps en attendant une reconstruction qui prendra des années. Les conditions de vie s'y dégradent très rapidement et les infrastructures vitales comme les hôpitaux sont menacées de fermeture. Reportage aux côtés des déplacés dans l'immense camp de Ka avec notre envoyée spéciale Sophie Guignon.
17: Ka est un océan d'abris de fortune où vivent encore des centaines de milliers de déplacés. Les infrastructures vitales sont au bord de l'effondrement faute de financement, comme la maternité du camp, jusque-là soutenue par l'ONG Syro-American SAMS et l'ONU. Le programme d'aide doit s'arrêter fin juin.
18: On accueille en moyenne 250 personnes par jour. On réalise 250 accouchements par mois, dont 60 césariennes. Si on doit fermer, ça serait une véritable catastrophe pour la région. Les coupes budgétaires changent radicalement la vie des gens pour le pire.
17: Plus de 400 000 personnes comptent sur cet hôpital comme Iman Kada, qui vient tout juste d'accoucher d'une petite fille. Elle est installée dans une chambre avec une dizaine d'autres femmes.
19: Je n'ai pas les moyens d'aller dans un hôpital privé. Une césarienne, ça coûte entre 350 et 400 dollars. C'est pour ça que je viens dans cet hôpital public.
17: Cet hôpital est une fragile ligne de vie jusqu'à ce que les déplacés puissent revenir chez eux. Sophie Guignon, avec Dana Albos, de retour de Ka, RFI.
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5: À Bucarest, où il est 10h09, la Roumanie en pleine crise politique.
6: Et le président Nicu Jordan nomme un troisième Premier ministre en une semaine. L'eurodéputé Eugene Tomac avait été désigné pour former un nouveau gouvernement il y a seulement 4 jours, mais il a finalement décidé de se retirer. Et c'est donc Adrian Vestea qui vient d'être nommé comme Premier ministre selon le dernier communiqué de la présidence roumaine.
5: En Europe toujours, le Royaume-Uni écarte les voitures polluantes de ses centres-villes et a visité.
6: Le pays qui a mis en place ce que l'on appelle des zones à faible émission, des ZFE, mesure au cœur de batailles politiques intenses. Les détracteurs dénoncent un outil de ségrégation sociale. Les partisans mettent en avant une nécessité pour l'environnement. Toujours est-il que les résultats sont incontestables. Une nouvelle étude a été menée à Londres. Dotée depuis plusieurs années d'un tel dispositif, les chercheurs ont constaté que les passages aux urgences des hôpitaux de la capitale britannique ont significativement diminué depuis l'adoption de ces mesures, Simon Rosé.
21: Une taxe contre la pollution des véhicules en 2010.
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0: Viens voir là.
1: Viens.
2: À genoux, papa, moi aussi.
0: À genoux.
2: Qu'est-ce que tu penses de la sélection naturelle?
1: Lâche-moi.
0: Hein?

0: Eric Bouledin, c'est le credo des enfants sur Radio Saint-Ferriol.
1: C'est Miss Touflette et Mire Bouledingue.

0: Il n'y a qu'à traverser le champ et pousser la porte.
1: Mais elle doit être fermée à clé.
0: Bien sûr que non. Toutes les maisons abandonnées sont ouvertes. On ne sera pas les premières à y rentrer.
1: Oui, mais comme tu dis, il faudra traverser le champ. Marcher dans les herbes hautes, on pourrait se perdre dedans. T'as vu comme ça a poussé?
0: Mais c'est rien ça, les herbes hautes. Si on sait plus où on est, je te prendrai sur mes épaules et tu me guideras. Le champ, c'est quand même pas la jungle bolivienne. Ça reste le quartier.
1: Ouais, mais... Mais il y a la nuit aussi. Regarde, regarde comme c'est noir là-bas. Quand il n'y a plus les réverbères. Si on va plus loin que l'allée, dans le champ, ce sera les ténèbres.
0: Les ténèbres, c'est juste la nuit. C'est vrai qu'elle avale tout. Mais c'est quand même pas la gueule d'un monstre. Ça saurait si ça l'était et ça se sait pas. T'es d'accord? En plus, la lune est pleine ce soir. Elle éclaire super bien.
1: Oui, mais...
0: C'est comme une peau d'avocat la nuit. T'as peur des peaux d'avocat?
1: Non, c'est pas comme une peau d'avocat la nuit. Ça n'a rien à voir. Tu dis vraiment n'importe quoi.
0: Bon, tu me saoules. Si tu veux pas venir, viens pas.
1: Attends-moi! Mais la porte, si elle est ouverte, elle va cuiner, c'est sûr. Et les plafonds, tout pourris, ils vont peut-être nous tomber dessus.
0: Chut.
1: Et en plus, il y aura, c'est sûr, des araignées et des serpents et des rats. Et peut-être même des têtes et des orteils coupés partout.
0: Oui, et puis il y aura peut-être aussi des fantômes tant qu'à faire. Allez, chut.
1: Tu me saoules avec tes chutes. Chute du gnacaca. Chute du gnacaca.
0: Tu dis quoi, là?
1: Mais alors, pourquoi tout le monde l'appelle la maison des chocottes, hein?
0: Personne, à part ton frère, qui a 3 ans, qui est en petite section de maternelle, qui est fan d'un lapin, l'appelle la maison des chocottes.
1: Oui, ben moi, elle me file quand même les chocottes, cette maison. Et si on se fait prendre par nos parents, et le propriétaire, ou les gendarmes, ils pourraient nous dire qu'on est des voleuses?
0: Bon, tu vois, c'était pas si terrible. On a traversé le champ sans problème.

0: en train de faire ce qu'on fait là?
1: Si on est là, c'est qu'on le fait.
0: Aïe!
1: Mais pourquoi tu m'as pincé?
0: Pour vérifier.
1: Quoi, vérifier?
0: Que je dors?
1: Non, c'est pas un rêve.
2: Bouh!
0: Ah!
1: Tu veux passer devant?
0: Non, j'y vois rien. T'y vois, toi?
1: Suis-moi.
0: Il y a peut-être quelqu'un dedans.
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0: C'est une vieille radio. Mon papier, elle a pareil.
4: Des messages cette semaine. Ça vous amuse de dire des horreurs à notre répondeur? Non, je plaisante. On en écoute un tout de suite.
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1: Juste, écoute.
4: Que ça donne envie. Allez, on se retrouve juste après la pub sur Radio Fantôme pour la grande parlotte. Et aujourd'hui, ça va crier fort dans les chaumières.
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4: Soyez les bienvenus au micro et au-delà. Radio Fantôme a le plaisir de recevoir aujourd'hui l'incroyable criologue Christopher. Criologue, qu'est-ce que ça? Si je vous dis musicologue, vous me dites...
11: Spécialiste.
4: Oui, spécialiste. Spécialiste, mais de quelle spécialité?
11: Musique.
4: Bravo. Si je vous dis archéologue, vous me dites...
11: Spécialiste de l'archéologie.
4: Vous êtes excellent. Gratin dauphinoilogue.
12: Spécialiste des gratins dauphinois.
4: Bravo. Toujours dans le culinaire. Haricot vérologue.
13: Spécialiste des haricots verts.
4: Banco, changeons de registre. Le kazoologue connaît tout sur le...
11: Kazoo.
4: Exacta kazoument. Donc, le criologue est le spécialiste des...
11: Filles qui s'appellent Christine.
4: Non, des...
11: Griffus.
4: Non, vous le faites exprès ou quoi? Alors, criologue égale spécialiste, spécialiste des...
11: Cri-cri.
4: Merci.
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4: Bonsoir, Christopher. Tous ces cris à la longue ne vous cassent-ils pas les oreilles? Quoi? Vous voulez ça? Ah, du papier? Un crayon? Tenez. Chers auditeurs, chères auditrices, Christopher est penché sur la feuille. Ah, ça y est, il me la donne. Voilà, je lis donc le petit mot. Il est écrit « Je suis muet ». Ah bon? Mais on m'a rien dit. Comment va-t-on faire l'émission alors? Bon, ben, chers auditeurs, chères auditrices, c'est une première. La grande parlotte avec un spécialiste des cris muets. D'ailleurs, notre invité Christopher est réputé pour avoir fait crier un muet. On écoute. Étonnant, non? Voici une sélection de cris puisés dans sa collection. Voilà, on a reconnu des cris de cochon, des cris corico, un cuisinier qui s'impatiente.
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4: Christopher, vous venez donc d'écrire Le cri à la portée de tous aux éditions de Minuit, un livre de trucs et astuces pour effrayer les gens, un livre qui va ravir la bande des morts. Il fait oui de la tête. En voici quelques extraits. chuchoter le mot « dentiste » à l'oreille de quelqu'un qui dort, coller une crotte de nez sur la joue d'un top modèle, mettre une fausse crotte par terre dans les cabinets. Christopher, demain vous dédicacerez votre ouvrage à la librairie des horreurs. Allez-y tous et toutes, bande de morts. Merci Christopher. Et maintenant, juste avant la météo tremblote de Festani morte enfin, on chante Trouille Trouille avec Pierre Tombal.
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1: Nous, les fantômes, aimons les ciels rabougris, les brumes qui oppressent et le froid qui glace. Alors, rassurez-nous, Festani, aurons-nous cette semaine la joie de profiter d'un temps pourri ?
2: Eh oui, Constance. Le manteau nuageux s'épaissit, les orages se précisent. Le temps promet d'être particulièrement infect cette semaine. De quoi réjouir la bande des spectres et les croque-mitaines. Les tombes pleines d'os ruisselleront avec plaisir sous des trombes d'eau. Les gonds rouillés des vieux volets couineront comme jamais, malmenés par les rafales de vent mauvais. Adieu à l'anticyclope qui sévissait ces derniers jours dans les Hauts-de-France. Amis drapés, nous allons nous régaler. Le soleil dardant ses rayons lumineux a foutu le camp. Et c'est tant mieux. Fini le beau temps accablant. Attention cependant. Quelques éclaircies sont malheureusement attendues entre ces deux villes dont j'adore le nom. Le Cercueil et Bizou. Ainsi que sur la commune de Gravelotte. Fantômes de l'Orme et de Moselle, ne sortez pas sans vos ombrelles.
1: Et les températures, Festani, sont elles aussi déplorables.
2: En effet, Constance, ne craignez pas de surchauffer. Fait étrange, c'est à froid de cul que l'on enregistrera cet après-midi la température maximale avec un vilain 16 degrés. Alors qu'il ne fera que 3 petits degrés dans la ville de Chaux, en Haute-Saône. Allez comprendre. Et comme j'aime à le dire, mort ou pas, restons en froid.
1: Merci Festani, et à demain pour une nouvelle météo tremblote.
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1: Vous écoutez toujours Radio Fantôme. Restez avec nous. On sait tous que la mort nous attend au coin de la rue ou même au coin d'un meuble, comme en atteste la mort du jour. C'est Jo qui a rejoint la bande des morts aujourd'hui.
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4: Ça fait quelque chose d'être là. Enfin, de plus être là, vous me comprenez. J'étais dans mon salon ce matin, et vous savez, mon salon, c'est aussi la salle de jeu de mon petit garçon. Et les enfants, ils sont pas fichus de ranger. Ils en mettent partout, les billes dans le bain, les cubes de bois au fond des chaussures, les figurines dans les toilettes. Alors, quand mon téléphone a sonné, je me suis pressée pour répondre, et j'ai marché sur une petite voiture qui a démarré d'un coup sec. J'ai basculé en arrière, ma tête a heurté le coin de la table basse. Adios, finish, capoute, morte, j'étais morte. Voilà.
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1: Merci Jo d'avoir partagé avec nous votre accident de petite voiture.
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1: Et maintenant, notre histoire du soir. Un thé glacé, s'il vous plaît.
6: C'était quoi ? Tiens ! Allez ! Ça va ?
7: C'est quoi ce qu'on a entendu ?
6: Des chats, je crois.
7: Non, mais... Dans la radio !
6: Mais t'as pas écouté ?
7: C'était des fantômes ! J'y crois pas ! Ça existe ! Mais si la radio était allumée, c'est que quelqu'un était avec nous dans la maison ! Pour écouter, non ?
6: Bouh ! On y retourne demain ?
8: 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Épisode 1, La maison des chocottes. Conception, écriture et réalisation, Gauthier David et Pauline Lemaire Desmarais. Avec les voix de Catherine Jougnot, Anne Montagard, Pauline Lemaire Desmarais, Olivier Blond, Stéphanie Fromentin, Ella Benoît, Elisabeth Partin, Heike Kossmann. Création musicale, Yanis Frier et Vincent Caudry, avec la participation de Louis Laurin. Prise de son, Théodore Célardeau et Anne Mondagard. Mixage, Thibault Lefront.

ici. Cependant, quelque chose d'étrange les intrigue. La barbe de l'ogre est bleue, avec un peu de vert, et de rouge aussi d'ailleurs. En fait, elle est multicolore. Ils aperçoivent un deuxième ogre, puis un troisième, et encore un. Et tous les mangeurs d'enfants d'ici ont des barbes colorées. Du plus bel effet. Derrière la porte, il y a une cour qui mène droit sur des énormes cuves. Le lait est stocké ici et mis ensuite en bouteille. C'est bien cette boisson grise qui est vendue aux habitants, qui arrive dans les foyers pour terminer dans les gosiers. En observant d'un peu plus près, ils comprennent l'activité principale des ogres. Ils trient une par une d'immenses caisses pleines de couleurs et de saveurs du pays. D'un côté, les fruits magnifiques jusqu'aux plus éblouissantes des fleurs. Ils ingurgitent les plus beaux spécimens, laissant dégouliner sur leur barbe le jus de ces mets succulents. De l'autre, le grisâtre et le fade. Le triste liquide finit dans des milliers de bouteilles. C'est donc ça le lait de croissance.

frappe, j'ai dos comme une corde et je tire. Mon image sort de l'eau et atterrit à côté de moi. Je perds l'équilibre, je tombe.

0: puis je me pose sur sa tête. Mon image trouve ça drôle. Elle rigole. Elle rit tellement longtemps qu'elle devient une girafe. Une girafe qui me prend pour une cacahuète. Elle m'avale. Je glisse dans un long tunnel noir. Je me retrouve dans une pièce toute noire. Mais à côté de cette pièce noire, il y a une autre pièce illuminée. Ça se voit au rayon de lumière qui passe sous une porte juste en face de moi. Tout doucement, j'ouvre cette porte. Qu'est-ce que je vois? Une deuxième porte que quelqu'un ouvre en même temps que moi. Ah, c'est toi, image. Bonjour, image. Bonjour, image. Bonjour, image. Mon image, sans rien me dire, me fait entrer.
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0: Alain Schneider, à toi.
1: Bonjour tout le monde.
2: Il est sorti. Tout ça pour vous dire que je rêvais d'aller me promener dans la forêt avec Henri. Parce que ces chansons, elles résonnent dans ma maison depuis un petit bout de temps quand même. Et là, j'ai envie de vous en chanter une qui s'appelle « Le petit baiser ».

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0: Passeuse d'infos est une émission consacrée à la question migratoire. Au gré de l'actualité, des rencontres, des événements, elle tente de reconstruire le paysage politique, économique et social d'un des enjeux les plus complexes et les plus graves de notre époque. De tous les horizons, des intervenants et des intervenantes du monde entier nous informent de leur action et de leur actualité. Passeuse d'infos, une nouvelle émission, aujourd'hui spéciale, de retour de Belgique. Je vous ramène des témoignages, des enregistrements de personnes que j'ai rencontrées et qui sont passionnantes. Entre autres, aujourd'hui, on vous parle de Exil et Création, qui est une plateforme d'association bruxelloise qui s'est créée et organisée autour de l'exploitation des personnes sans papier dans les milieux de la culture, mais pas que. On y aborde les problèmes autour de la formation, de la rémunération, certes, mais aussi et surtout la question des projets, de l'homogénéité des récits, de la représentation des personnes sans papier dans les milieux artistiques et de leur propre créativité. Quand les associations et institutions s'engagent à former des personnes exilées et sans papier, elles ne prennent pas plus de risques que ces personnes concernées. Il leur faut juste un petit peu de courage et beaucoup d'engagement pour donner la chance à quelques-uns ou quelques-unes de développer une ou des passions et de s'épanouir comme tout un chacun ou chacune sur cette planète, papier ou non, souhaite le faire. Dans cette émission, vous allez entendre Laetitia, créatrice de vêtements poétiquement engagée, et Ali Diou qui a réalisé une BD intitulée « Idées noires » aux éditions Frémok, dessinée à 16 mains. 8 jeunes exilés sans papier y racontent leur parcours. Ali Diou nous raconte cet incroyable processus de création, sachant que les droits d'auteur leur seront reversés. Je vous mettrai les détails dans le descriptif de l'émission, parce que là, vous pouvez la commander et proposer à vos librairies préférées de la diffuser. C'est un petit acte, ou grand même militant, qui est un véritable soutien pour celles et ceux qui n'en ont jamais assez. Les illustrations musicales ont été enregistrées par moi-même à la fin de la journée. Une superbe jam s'est mise en place, c'était extrêmement chaleureux, je dois le dire. Les enregistrements ne sont pas géniaux, je vous prie de m'en excuser, mais fermez les yeux et imaginez des personnes qui s'accordent une parenthèse de création collective, colorée et joyeuse, et je vous promets que vous aussi, vous serez enchantés. Tout d'abord, on va écouter Milady Renoir, qui est engagée auprès des sans-papiers depuis bon nombre d'années et qui est l'une des animatrices de la plateforme Exil et Création. Elle nous en donne le contenu. Milady, tu es militante active au sein de la Voix des sans-papiers.
1: Au sein de la plateforme qui s'appelle Exil et Création, dont font partie plusieurs collectifs, dont la Voix des sans-papiers, qui est un collectif autogéré de sans-papiers uniquement.
0: Donc moi, ce que j'aimerais, c'est que tu me parles de ce projet Exil et Création.
1: Exil et Création, c'est vraiment un espace de réflexion à partir de la question initiale qui était comment on arrête de faire de la merde dans les projets socioculturels et artistiques quand il y a la question de la migration qui est au centre, par exemple, et qu'on sollicite des personnes dites sans papier, donc sans séjour régulier, qui est une sorte de panaché entre le meilleur et le pire, c'est-à-dire on a des bonnes intentions, on aimerait bien faire du participatif, on aimerait bien que les personnes dites concernées soient justement à l'endroit de la parole, de la création, etc. Et en même temps, avec, comme toute bonne intention, pavé exactement de bonnes intentions, c'est l'enfer. Et donc plein d'endroits, d'écueils, dans des transactions, de qui fait quoi, à quel moment la création commence, comment on sollicite des personnes, comment on les rémunère. Alors on a beaucoup parlé de la question de la rémunération, mais pour nous c'était une espèce de paroxysme de la mauvaise transaction, si tu veux. C'est-à-dire que même l'argent n'est pas pensé, alors que moi, si on me sollicite moi comme artiste, a priori on va me demander combien je veux. Tu vois. Mais bon, l'argent n'est absolument pas au centre, mais il est devenu un peu le prétexte de la conversation avec les organisations et les institutions.
0: Il reste le nerf de la guerre quand même. Hein.
1: Le nerf de la guerre, sachant que si une institution ou un collectif ou une boîte de prod ou une compagnie de théâtre fait appel à des personnes sans papier, ça veut dire que pendant ce temps-là, elles ne travaillent pas au noir, elles ne sont pas exploitées. Alors si c'est pour dire qu'elles ne sont pas exploitées et qu'on souhaite l'arrêt de l'exploitation des personnes sans papier, qu'est-ce qu'on fait en contrepartie? Si la contrepartie, c'est un sandwich et un ticket de transport, c'est un peu léger comme contrepartie, ça ne nourrit pas le village à la maison, quoi. Donc la question centrale, c'est le temps que vous prenez aux personnes sans papier, comment ça se traduit dans leur vie, quelles sont les retombées, si on devait parler en termes un peu logiques, mais aussi qu'est-ce que ça construit comme narratif, qu'est-ce que ça construit comme rapport social aux personnes sans papier. Est-ce que, on l'a mentionné tout à l'heure, est-ce que la question de la migration est le seul endroit de conversation avec les personnes sans papier? Est-ce qu'on peut un peu changer ça? Donc il y avait la question des représentations dans les projets, la question de sortir de l'homogénéité des récits, puisqu'en fait, toutes les personnes qui sont soit sans papier, soit demandeuses d'asile sont bien sûr dans des individualités, mais aussi on en a peut-être marre de parler d'elles-mêmes de la même manière dont on attend d'elles qu'elles parlent, quoi. Donc ça fait partie des revendications d'Exil et Création. Ouais.
0: On demande pas toujours et pas très souvent à des personnes qui sont dans cette situation-là de quoi ils et elles rêvent et de quoi ils et elles sont capables.
1: Tout à fait. Alors la question du capable, pour nous, c'est très important. Et donc, dans Exil et Création, on est en lien avec des institutions de type école d'art. Donc, on est en lien avec deux hautes écoles d'art, mais aussi avec des institutions qui ont un moment, comme des éducations, on dit plutôt éducation permanente en Belgique, mais diront éduc pop si on voulait dire un petit peu, mais c'est pas exactement les mêmes choses. C'est que comment on accompagne les personnes qui ont des compétences préalables, peut-être que au pays il y avait déjà des compétences artistiques ou pas, par exemple, et comment on fait pour accompagner ces personnes vers, non pas des formations, parce qu'il y a des personnes sans papier qui font des formations, mais elles ne sont pas qualifiantes ou certificatives. Donc finalement, alors c'est de l'occupation, c'est un rapport social, ça peut être plein de choses, hein. Ça peut être aussi apprendre la langue française, enfin, des trucs avec lesquels nous on a aussi des problèmes de la manière dont c'est fait, mais c'est pas la question d'Exil et Création. Mais donc voilà, comment on fait pour accompagner ce mouvement-là? Donc par exemple Laetitia, que j'espère que tu vas interviewer tout à l'heure, qui est notre créatrice styliste, elle faisait des croquis au pays, mais vraiment dans un rapport, elle est journaliste au départ, etc. Puis voilà, au bout d'un moment, elle a dit, mais moi j'ai envie de fabriquer quelque chose qui ait du sens avec ce que je suis en train de vivre en tant que femme sans papier. Et donc bah voilà, tu as vu le défilé, qui est un défilé poético-politique. Et donc la base, c'est bien évidemment le textile, la manière dont les corps peuvent porter certains tissus, etc. Elle en parlera mieux que moi. Mais aussi, Laetitia, du coup, elle a commencé à rentrer dans une école. Et on discute avec l'école, ça veut dire quoi accompagner une personne sans papier, comment elle paye son matériel, comment elle est cotée à la fin de l'année. Est-ce qu'il y a un certificat à la fin du cursus? Parce qu'en fait, sinon, alors, c'est super pour elle, mais qu'est-ce qui se passe? Donc, que ça serve la personne sans papier, c'est la base, mais qui est aussi une sorte de jurisprudence dans les institutions, que la prochaine personne qui voudra rentrer dans cette école ne devra pas subir, entre guillemets, tous les empêchements, les écueils de toutes les conversations qu'on a eues, les négociations, voilà. Donc, c'est aussi de la formation vers les institutions, si tu veux.
0: Donc vous êtes à la recherche d'écoles, vous allez solliciter les écoles, les théâtres, les associations, etc. pour trouver des alliés qui vous ouvrent des portes et qui prennent des personnes sans papier, qui prennent. Alors est-ce que ces institutions, ces écoles, etc. prennent des risques quand elles prennent des sans papiers?
1: La question du risque, elle est curieuse parce que qui est en danger? Pas vraiment les institutions. Alors on est ici en Belgique dans un contexte socio-économique compliqué. On nous sort à tout bout de champ que c'est la crise. Alors il y a des contingents politiques qui font que, en effet, Bruxelles est très malmenée par les instances nationalistes flamandes. Je ne vais pas faire le cours d'histoire de la Belgique, mais c'est ce qui est en train de se passer pour le moment. Donc oui, il y a des lieux qui ferment, oui, il y a des emplois menacés, etc. Les personnes sans papier sont menacées 24 heures sur 24, 365 jours sur 365 jours. Donc la question du risque, ben nous, on essaye non pas d'évaluer le risque, mais d'essayer de réfléchir à quelle marge de manœuvre on met en place. Dans les associations avec lesquelles on travaille, il y a toujours de la bidouille. C'est-à-dire, il y a une personne avec papier qui doit travailler. Ah oui, alors toi, on va te payer en frais. Toi, on va te payer comme ça. Attends, on va te faire un contrat comme ça. Comment ça se fait que la bidouille applicable à des personnes avec papier ne serait pas applicable aux personnes sans papier? Donc, nous, on réfléchit à cette notion de la bidouille, je peux pas te le dire autrement, ou de la marge de manœuvre, en fait. Donc, les risques, bah, en fait, réellement, si l'institution prend une décision, elle a pas grand risque. À part un contrôle judiciaire à un moment parce qu'ils ont fait, je sais pas moi, 50 000 euros de faux frais. Bon, bah, alors là, oui, mais on n'en est pas exactement à cet endroit-là. Par contre, le positionnement collectif dans les secteurs associatifs, est-ce que l'éducation permanente défend vraiment quelque chose? Est-ce que le culturel défend vraiment quelque chose? Est-ce que les collectifs artistes défendent vraiment quelque chose? C'est ça qu'on essaye de mettre en lumière. Si vous voulez faire une fresque avec des sans-papiers, c'est pas, ça suffit pas, en fait. La fresque donne pas les papiers, quoi. Tu vois? Donc voilà.
0: Mélodie, pour terminer, parce qu'il y a la jam, on aimerait bien y aller l'écouter. Mais juste pour terminer, on sait qu'on perd du terrain. Nous, les militants activistes autour de cette question-là, on perd beaucoup de terrain les derniers temps quant aux législations qui se mettent en place au niveau européen dans chaque pays. Mais est-ce que toi qui es activiste depuis longtemps aux côtés des sans-papiers, tu as l'impression qu'au sein même des collectifs et des personnes, il y a des avancées, il y a des choses qui se passent, qui renforcent ces mouvements-là?
1: A priori, quand tout le monde goûte la merde, on essaie tous de s'en sortir. Voilà. Alors, c'est difficile à répondre parce que je suis pas dans les collectifs complètement, même si ça fait longtemps que je suis impliquée avec elle et eux. On va attendre que les pompiers passent. Voilà, en même temps, c'est un bel effet spécial pour parler de l'hécatombe. Mais ouais, la question, elle est vaste. Je sais pas, ici, au sein des collectifs qui durent depuis 10 ans, c'est à la fois une bonne nouvelle qu'un collectif puisse continuer à être autonome et autogéré avec une longévité. Quel collectif tienne 10 ans? Pas grand monde, en l'occurrence. Mais en même temps, qu'est-ce que ça veut dire des collectifs qui deviennent de plus en plus nombreux et qui sont de plus en plus remplis de personnes qui sont en plus en plus dans des situations complètement incroyables? Donc tu vois, ici, moi, j'ai un regard plutôt de l'intérieur, entre guillemets, pas du collectif, mais de Exil et Création, par exemple, où nous, on a des avancées, si on devait parler en termes d'avancées. Parce que c'est plus le même langage porté par les personnes sans papier, c'est plus le même lexique utilisé par les institutions et les associations. Si on doit se baser sur ces petites victoires-là, ça s'en est. Mais si on regarde un petit peu à l'extérieur, entre guillemets, là, on est dans autre chose, on est dans autre chose. Donc, on va se radicaliser, en fait. C'est ça qu'on essaye de faire, c'est que nos propos soient de plus en plus... Ouais, radicaux au sens de revenir à la base. Ça veut dire quoi, solidarité? Ça veut dire quoi, faire avec? Ça veut dire quoi, co-construire? Tous ces termes qui ont été à un moment utilisés dans tous les endroits. L'horizontalité, tu vois, tous ces termes, la co-construction. Ben, faisons-le concrètement. Donc, on essaye de faire ça, quoi, ouais.
0: J'ai bien aimé aussi tout à l'heure, je le relève tout de suite, et après on va écouter la musique, parce qu'en plus on a une belle illustration là. J'ai bien aimé, il faut qu'on passe du plaidoyer au réquisitoire.
1: Oui, bah, je pense que ça peut être exactement cette phrase-là qui ponctue ce que tu dis, à mon avis, nos velléités, quoi, clairement.
0: Merci Mélodie.

0: Laetitia se présente et nous explique sa démarche créative et les luttes qu'elle mène au quotidien pour la reconnaissance des personnes sans papier. Visibiliser ce que l'on invisibilise en permanence, c'est son credo. C'est ardu et le parcours est semé de défaites quotidiennes, mais la détermination est au rendez-vous. Pas de droit, pas le choix. Derrière, vous entendrez les femmes de la chorale Exil et Création chanter l'hymne des femmes. C'est un joli hasard. Laetitia, j'ai assisté cet après-midi à un défilé donc dans le cadre de cette journée d'Exil et Création. Vous êtes styliste apparemment. Est-ce que c'est votre formation de base ou alors est-ce que vous avez eu envie là dans votre parcours de faire ça, de créer des vêtements, et après on parlera du défilé en lui-même après vous.
1: Ben moi je suis Laetitia Assémian et je viens de la Côte d'Ivoire. Je suis en Belgique depuis 7 ans bientôt. J'ai pour formation de base la linguistique, donc j'ai un bachelor en sciences du langage, communément appelé linguistique. J'ai un peu aussi de compétences en journalisme et tout. Et d'ailleurs, c'est la raison pour laquelle je suis venue en Belgique. Je suis venue pour les études en journalisme. Et la mode a toujours été une passion pour moi depuis petite. Et donc là, je suis étudiante. Je fais des cours en soirée. Je suis étudiante en stylisme. Je suis en deuxième année. Étant aussi une militante très engagée pour la régularisation des personnes sans papier, car ayant moi-même connu cette situation, là maintenant je suis en procédure d'asile, donc j'utilise, si je veux dire, mon talent pour raconter l'histoire, pour visibiliser ce que les gens veulent invisibiliser, et je me sers des matières, du textile, pour raconter des parcours migratoires, parce que je sais ce que c'est qu'être sans papier, et je me dis que la mode ne peut pas s'arrêter qu'au volet esthétique pour moi. Ça doit être au-delà de l'esthétique, ça doit être un langage, un moyen pour rendre visible ce que les gens refusent de voir et aussi pour faire entendre les voix des personnes qu'on refuse d'entendre. Donc, c'est un peu en gros mon parcours.
0: Est-ce que vous arriveriez à me décrire les pièces que j'ai vues défiler sur la scène tout à l'heure, en tout cas quelques-unes? Moi, il y en a qui m'ont marqué, bien sûr, mais on va voir si c'est les mêmes.
1: Ouais, j'ai eu des pièces. J'ai confectionné les tenues à partir des objets existants, avec d'autres choses comme les poubelles, les sacs poubelles et d'autres qui étaient des tissus que j'ai ramenés d'Afrique, que j'ai gardé jusqu'à aujourd'hui, qui était très important pour moi de les faire valoir aujourd'hui. Et les pièces qui m'ont particulièrement marqué, peut-être que, je ne sais pas si vous parlez des mêmes pièces, mais il y a cette pièce qui a été faite avec la maille de couleur verte et qui a été décorée avec des verres cassés. Et ça m'a pris beaucoup de temps pour réaliser cette pièce-là. Et je me suis même blessée, comme je disais dans la présentation, parce que j'ai dû casser des verres que j'ai dû laver, nettoyer et puis les utiliser pour confectionner la tenue. Et il y a eu aussi ce vêtement en sac poubelle qui représente aussi beaucoup, parce que c'est comme ça qu'on est traité quand on arrive en Europe, en Occident, en tant que personne exilée. On n'est pas considéré, on est traité comme des déchets, que ce soit au niveau de l'accueil et au niveau administratif et même dans la société. C'est pourquoi des projets comme Yanamar, je ne sais pas si vous avez déjà entendu parler de ça aujourd'hui, des projets d'accompagnement comme Yanamar existent, parce qu'on ne nous considère pas. Une fois que vous êtes déjà personne noire, vous êtes déjà racisé. Quand vous êtes personne noire sans papier, vous êtes doublement discriminé. Et donc, ce sont des tenues qui ont beaucoup de sens pour moi. Et franchement, j'ai aimé toutes mes créations, parce que elles avaient toutes une histoire. Toutes les silhouettes avaient une histoire un peu différente les unes des autres, mais qui raconte quand même le parcours migratoire.
0: Juste pour décrire aux auditeurs, c'est aussi un exercice que de décrire quelques-unes de ces tenues, même si toutes comptent à vos yeux, ce que je comprends très bien. Et je pense qu'elles ont toutes une valeur vraiment très, comment on va dire, intense. Oui. Moi, je l'ai ressenti comme ça. Il y a eu, par exemple, cette chemise avec des papiers dessus.
1: Oui, cette chemise avec des papiers dessus, cette inspiration est venue du fait que on dit régulièrement que les personnes en séjour irrégulier sont des personnes sans papier. C'est vrai que le mot sans papier, c'est collectivement un mot de lutte, mais individuellement, c'est vraiment un mot de, je sais pas comment le dire,
0: c'est pas vrai en fait.
1: Non, parce que tout le monde a des papiers quelque part. Tout le monde a un papier. Voilà, on n'a pas juste le bon papier du pays d'accueil, mais on a un papier. Et j'ai voulu créer un peu d'ironie avec ces papiers là que j'ai mis sur la chemise, et j'ai fait exprès de choisir le tissu tartan pour son histoire, qui est un peu une histoire qui a été mise en valeur par Vivienne Westwood en ce qui concerne le tartan, le motif tartan, qui parle un peu de la rébellion, de voilà, le fait de ne pas se soumettre à certaines choses. Et donc, le fait de représenter ces papiers sur la chemise, c'était pour dire aux gens, en fait, que les personnes sans papier sont les personnes qui ont plus de papier dans le monde, en fait. Parce que quand vous êtes sans papier, tout a un sens.
0: Chaque papier compte.
1: Chaque papier compte, chaque papier est important. Du coup, on collectionne tous les tickets des caisses, qui pour n'importe qui n'a pas de sens. Pour nous, ça a un sens, parce que tu dois prouver que tu existes, que tu es en Belgique depuis tel nombre d'années, que tu fais telle chose. Les petits rendez-vous, n'importe qui, on doit les garder. En fait, tous les papiers ont de l'importance en tant que personne sans papier. Donc, on est des collectionneurs de papier. Finalement, je dis, on est sans papier avec sans papier. Donc, c'est ce que j'ai voulu exprimer un peu à travers.
0: Et sans, c'est peu, en plus.
1: Et sans, c'est peu, hein. Sans, c'est peu.
0: Et il y a ce vêtement qui est composé de sous-vêtements.
1: Exactement. Ça fait marrer beaucoup de personnes. Et j'ai fait exprès de n'avoir pas présenté ce vêtement avant que la silhouette ne soit sur le podium, parce que je voulais laisser l'imagination de chacun, enfin, du public, interpréter le vêtement. Et quand on est sorti, il y a des personnes qui m'ont dit, moi je voyais comme ça, en fait je pensais que c'était peut-être de cette façon là mais déjà, c'est quoi l'idée qu'on renvoie quand on porte des sous-vêtements en tant que femme? Il faut dire que à la base, ce qui m'a vraiment poussée à faire ce vêtement, c'est ce que nous avons vécu en 2023 lors de l'expulsion violente que nous avons subie, parce que le comité des femmes avait une occupation pour 30 femmes et 6 enfants qui étaient à Woloué Saint-Lambert. On a été expulsés à 5h du matin avec 200 policiers, et il y avait des femmes qui étaient à moitié nues. Il y a d'autres qui étaient qu'en sous-vêtements. Il y a une qui était carrément nue parce que voilà, elle dormait. Elle s'est levée, elle a voulu aller aux toilettes, se débarbouiller parce qu'elle avait rendez-vous. Et les policiers ont débarqué à 5h du matin, vers 6h, pour nous expulser. Il y avait des femmes qui étaient vraiment nues. Il y a d'autres qui étaient qu'en sous-vêtements. Et ils se gênaient même pas de les regarder, de leur dire, madame, on n'a pas le temps, sortez. Et il y a d'autres qui sont sortis juste avec un tricot pour cacher le haut, mais qui avait encore le fesse dehors, si je voulais dire ainsi. On a dû négocier pour les faire rentrer dans le bâtiment pour se couvrir. Donc cette lutte, elle nous poursuit jusqu'à même dans notre intimité. Et c'est ce que j'ai voulu représenter à travers ça. Je me suis dit, est-ce que ça allait choquer les gens de voir un vêtement en un vêtement confectionné avec des sous-vêtements? Est-ce que ça allait choquer des gens? Eh bien, si ça vous choque, imaginez le choc que nous, on a eu ce jour-là. Et j'ai aussi demandé à des personnes soutien, donc on appelle généralement ces personnes soutien nos blanches. Donc, j'ai demandé à nos blanches de nous donner aussi leurs sous-vêtements, parce qu'on a beaucoup de soutien de ces femmes-là. Et je pense que c'est quelque chose qu'il faut pas vraiment, il faut vraiment pouvoir le dire aussi. Faut le dire, on a vraiment des personnes qui nous soutiennent dans cette lutte-là. Et nos blanches, comme j'aime l'appeler, et on aime le dire comme il est dit, Aliette, Romane, Asma, toutes ces femmes que vous avez vues là, chacune a donné un peu de ses sous-vêtements. Et on a voulu aussi montrer la solidarité qu'il y a malgré les tensions que nous subissons. Donc c'est vraiment, si je dois classer toutes mes créations, c'est vraiment la pièce préférée, c'est ma pièce de cœur. C'est vraiment ma pièce de cœur, cette création-là.
0: C'est une pièce de peau.
1: Ouais.
0: Il y a une autre chemise avec des lanières. Alors là, tu as parlé des frontières.
1: Oui, j'ai parlé des frontières, de comment est-ce qu'on se blesse quand on traverse les frontières. Comment est-ce que la blessure, elle est extérieure et elle est aussi intérieure. Et une fois arrivé sur le pays d'accueil, il y a encore des frontières qui sont invisibles, comme l'accès au droit au titre de séjour, l'accès au travail, l'accès aux formations. On arrive ici avec des backgrounds. On a tous un bagage quelque part, mais on sait pas le faire valoir parce qu'on est bloqué à cause d'un petit bout de papier à 11 bêtes chiffres. Donc ce sont ces violences externes et internes que j'ai voulu représenter. J'ai vraiment déchiré, ça m'a fait mal parce que j'ai toujours du mal à vraiment déchirer, mais je pense que ça arrive à tout style.

0: peu dans le même style que l'autre pine wax que j'ai déchiré. C'était un peu c'était un peu la même idée aussi, de montrer notre parcours. Comment est-ce que notre parcours est érigé de, est vraiment érigé de souffrance, un nid de souffrance qu'on ne peut pas décrire. De comment est-ce qu'on a vraiment envie de se tirer, de sortir de tout ça. Et finalement, on finit par se faire nous-mêmes du mal. À force de forcer, à vouloir passer, à vouloir qu'on nous accepte, à vouloir qu'on nous accepte, qu'on nous laisse en fait cette chance de montrer qu'on n'est pas ce que les gens disent que nous sommes. C'est vrai, je ne peux pas dire, on dit il y a des brebis égarées partout. On ne peut pas prendre un cas pour généraliser tout le groupe. C'est pareil, tout n'est pas blanc, tout n'est pas noir non plus. Il ne faut pas dire que tout est noir alors qu'il y a au moins un blanc. Il ne faut pas dire que tout est blanc alors qu'il y a au moins un noir. Donc nous autres qui portons le poids des autres qui commettent peut-être des crimes ou d'autres choses, on s'étire, on a tout envie de sortir, de dire ne nous mettez pas en fait dans le même panier. Nous, on n'est pas là pour ça. On a des objectifs en venant ici. On veut sortir. Donc et la couleur, parce que c'est une couleur qui frappe beaucoup à l'œil nu. C'est une couleur qui donne, même dans l'obscurité, elle apparaît. Donc c'est pour montrer aussi qu'on ne veut plus cacher nos douleurs. On ne veut plus cacher ce qu'on vit. Et donc donc chaque choix, que ce soit de la couleur, les matières, tout avait un sens pour moi.
1: Il y avait aussi la femme africaine qui est très belle.
0: Ah oui, elle est très belle, cette femme africaine, qui, malgré tout, n'abandonne pas, continue de lutter. Comme tout à l'heure, lors du jam, j'interprétais un chant de Zahra, la sud-africaine, et c'est un chant que j'ai dit, j'ai voulu chanter pour rendre hommage à toutes ces femmes africaines qui ont laissé derrière elles des familles, qui sont venues ici dans l'intention de réussir et subvenir aux besoins de leurs familles. Il y a plusieurs femmes dans le comité des femmes sans papiers qui ont enterré leurs enfants derrière elles. Et tout récemment, on a une qui a enterré son fils de 22 ans. Et ça fait 15 ans qu'elle est ici sans papier, 15 ans qu'elle lutte, alors qu'elle a fui un foyer toxique à cause du mariage. Elle s'est retrouvée ici. Elle se disait que les choses allaient aller. Elle allait pouvoir avoir les papiers et faire venir son seul fils. Elle n'a qu'un seul enfant. Et aujourd'hui, elle ne peut plus faire d'enfant, cette femme-là. Elle a atteint l'âge de la ménopause. Ça fait, je crois, même 15 ans ou 17 ans qu'elle est là, cette dame. Et son seul fils pour qui elle est venue se battre est décédé derrière elle. Elle est dans des dépressions pas possibles. Et ce sont des choses que les gens ne voient pas. Ce sont des choses que les gens ne connaissent pas. Et c'est une souffrance énorme. Mais malgré cela, elle tient quand même à garder la tête haute. Et c'est important de valoriser ces femmes-là qui, même ici, sont minimisées. On nous fait souvent croire qu'on n'a pas notre place ici. Et moi, dans mes différentes... En fait, partout où j'ai été, où j'ai eu à prendre la parole, je ne m'adressais pas qu'aux Belges. Je m'adressais aussi aux femmes africaines. Et je leur dis, vous êtes belles telles que vous êtes. Et je valorise beaucoup tout ce qui est naturellement africain, que ce soit la coiffure et n'importe quoi. Ce que j'amène les femmes, en fait, à assumer leur beauté africaine, à se sentir élégantes, qu'elles soient en pagne wax, en tenue traditionnelle ou quoi que ce soit. Qu'elles se sentent importantes. C'est pas parce qu'on parle pas la langue d'un pays qu'on n'est pas intelligent. On peut avoir des diplômes sans être intelligent. Être intellectuel et être intelligent, c'est deux choses différentes. Donc ce n'est pas parce que vous n'avez pas appris à parler la langue des Blancs, à écrire la langue des Blancs, que vous n'êtes pas intelligente. Ils peuvent pas comprendre le Lingala, ils peuvent pas comprendre la Bouré. Ça fait pas d'eux des personnes inintelligentes non plus. Donc il faut refuser en fait d'accepter ce que les gens disent que vous êtes. C'était important pour moi de valoriser cette femme africaine-là.
1: Je crois qu'on va rester sur ces paroles-là. Et j'ai enregistré cette chanson que tu as chantée tout à l'heure, donc je la passerai derrière. Je te remercie beaucoup, Laetitia.
0: Merci à vous.
2: Moi, je vais interpréter la chanson Le Loué de Zahra. C'est une artiste sud-africaine qui est décédée. Je crois que ça fait 3 ans maintenant, 2 ou 3 ans. Et c'est juste pour rendre hommage à l'artiste, pardon. C'est juste pour rendre hommage à toutes ces femmes qui assistent à distance aux obsèques de leurs enfants. Et on sait qu'elles existent, c'est pas facile. On enterre tous nos parents derrière nous. Donc je vais juste interpréter ce chant de Zahra pour rendre hommage à toutes ces personnes. DJ, DJ, DJ.

0: Ali Diou nous emmène dans les méandres de la création collective avec quelle intelligence il et elle ont créé une bande dessinée que je vous recommande encore une fois. Idées Noires aux éditions Frémog de Bruxelles, à acheter et à distribuer dans tous les lieux possibles. Ali Diou, avec la voix des Sans-Papiers Productions, vous avez édité une bande dessinée qui s'appelle Idées Noires. Vous avez trouvé une maison d'édition aussi qui a été alliée avec vous, complice, pour éditer cette BD. Est-ce que tu peux me raconter l'origine, l'idée de produire un tel, on va dire, objet ?
1: L'idée qui arrive parce que depuis 2014, VSP a été créé.
0: Alors VSP, c'est la Voix des Sans-Papiers.
1: VSP, c'est la Voix des Sans-Papiers, un collectif de la Voix des Sans-Papiers qui lutte pour la régularisation des personnes sans-papiers en Belgique. Donc depuis sa création, VSP a essayé de manifester dans la rue pendant des années. Comme par exemple, il y avait eu la régularisation massive qui était passée en 2009 en Belgique. Donc les personnes sans-papiers pensaient que chaque 10 ans, la Belgique va régulariser les personnes sans papier. Et on a attendu ça depuis 2019, il n'y avait pas eu ces régularisations. Donc, le VSP s'est retiré un peu, a réfléchi comment amener la lutte d'une autre manière et politiser. Donc, ce qui nous a amené à créer plusieurs projets pour pouvoir toucher plusieurs personnes qui sont, des gens qui ne sont pas, par exemple, dans la manif, qu'on peut les toucher dans tous les domaines. C'est là l'idée arrivée de créer un BD bande dessinée qui s'appelle aujourd'hui Idées Noires. Et ce projet, au début de ce projet, nous, on était un peu pas trop emballés là-dedans parce qu'on s'est dit, avec un dessin, comment on peut... Qu'est-ce qu'on peut faire avec un simple dessin? Parce que s'il s'agit juste de venir s'asseoir et dessiner et après chacun se lève et part, ça n'a aucun sens, c'est juste une perte de temps. Mais on a commencé à dessiner, on se donne chaque vendredi, on se réunit, on dessine. On était quand même nombreux au début avec des anciens étudiants de Saint-Luc. Et nous, les personnes sans papier, à la maison de la voie des sans-papiers, on avait l'espace qu'on a nommé Baraka Sidio. Donc c'est là qu'on se réunit, on dessine. Et petit à petit, on s'est dit, ça prend beaucoup de temps et ça n'a aucune utilité. On dit, pourquoi ne pas penser à faire un BD qui rencontre l'histoire des personnes sans papier?
0: Parce que vous êtes au pays de la BD?
1: Ben oui, parce qu'on est le pays de la BD et on dit, franchement, la Belgique, c'est le centre des BD, donc ça pourrait toucher pas mal de personnes en Belgique. Et on dit, OK, mais quelle histoire raconte? Parce qu'il y a plein d'histoires des personnes sans papier et laquelle vraiment qu'on peut choisir pour rencontrer. On s'est dit, OK, on peut penser, par exemple, pour venir en Europe déjà, on a des rentrées, soit par le bateau, soit par l'avion. Donc, si on a des histoires une personne qui est passée par les bateaux pour arriver ici et l'autre qui a pris l'avion pour arriver, donc si on réunit ces deux histoires, ça pourrait nous faire des belles histoires à rencontrer, à toucher le cœur des Belges. Donc, l'idée était venue comme ça. Mais maintenant, il reste à savoir qui va accepter de témoigner, de se laisser donner son histoire à tout le monde, que toute personne qui accepte les BD, puis comprend son histoire de début jusqu'à la fin. Donc, il y avait ces questions-là. Il y a d'autres qui hésitaient en disant non, ça ne m'intéresse pas. Parce que le fait que je rencontre encore mon histoire, c'est comme si un autre trauma ça me touche beaucoup. Je ne pourrais pas le faire. Et moi, j'ai dit, écoute, moi, j'aimerais bien le faire. Je voudrais bien rencontrer mon histoire, mais à ma manière. Et quand j'ai dit à ma manière, il y a des morceaux que je ne veux pas que ça soit dans les BD parce que je trouve ça très personnel. Donc, il y a un ami de Taslim aussi qui a accepté aussi de témoigner. Donc, l'idée était venue, on commence par dessiner les pancartes. On rencontre déjà l'histoire tout complet. Et une fois rencontré l'histoire, on décide, l'histoire-là, en dessin, comment ça va se représenter. Comment ça va se représenter en dessin, donc on a fait des petits pancartes pour s'orienter petit à petit et ça commence à prendre des formes et tout le monde commence à s'impliquer là-dedans et ça, il y a des motivations et voilà. On peut pas dire, on peut pas parler de tout ça sans aussi dire que voilà, il y avait des soutiens quand même derrière Frémok qui était là. Thierry, Tizou, Emi qui étaient vraiment derrière nous pour la communication, voilà, qu'est-ce qu'on a besoin, est-ce que voilà, on peut accepter de travailler comme ça sans recevoir rien. Donc voilà, il y a eu l'idée de demander des subsides un peu à gauche, à droite pour ces BD-là et on a pu obtenir quelques subsides, voilà, qui nous permettent pour dessiner, parce qu'on a besoin des matériels pour dessiner, des feuilles, des crayons, tout ça, pouvoir acheter des matériels et aussi rémunérer les personnes qui dessinent aussi pour les motiver, même si voilà, c'est pas un grand salaire, mais voilà, ça a motivé toute l'équipe à se mettre au boulot et à la fin, tout le monde est heureux et content d'avoir Idées Noires.
0: Et vous avez eu donc la chance aussi de pouvoir négocier avec la maison d'édition que vous ayez des droits d'auteur.
1: Oui, on a eu la chance parce que voilà, Thierry, vraiment, il est de notre côté, on peut le dire. Et voilà, comme il était le porteur des projets aussi, voilà, on a eu vraiment de négocier, avoir le droit d'auteur de tout ça qui va avec le BD. Donc aujourd'hui, voilà, le BD est vendu dans plusieurs pays d'Europe, en Suisse, Canada, en France, bah, Belgique. Et donc, on est quand même très, très content de... En tout cas, en tant que personne sans papier, on est très heureux de savoir qu'on a fait une bande dessinée qui est partie jusqu'au Canada et qui parle pas en Afrique. Il y en a déjà au Sénégal, d'autres pays d'Afrique. Donc, ce BD, quand même, il parle très, très, très, très loin. Et nous, on est très heureux parce que notre message qu'on voulait amener a vraiment reçu, quoi. Voilà, donc toute personne qui prend le BD, qui lit et qui comprend bien le message qu'on lance là-dedans, nous, ça nous suffit largement d'être entendus un peu partout.
0: Vous avez beaucoup d'histoires qui sont totalement invisibilisées. C'est vrai que c'est des histoires difficiles à raconter parce que souvent, elles ont des aspects traumatiques. Elles ont aussi des aspects lumineux parce que vous êtes quand même des personnes chargées d'expériences qui sont aussi des expériences positives qu'on doit entendre parce que voilà, nous qui sommes très sédentaires, il y a des choses qu'on n'a jamais rencontrées, donc je pense que c'est hyper intéressant. Ce que je voulais savoir aussi, c'est en fait elle a été donc dessinée à plusieurs mains, ça veut dire que la qualité du dessin ou le graphisme je ne l'ai pas encore regardé, hein. Je vais me faire surprendre, mais justement, par curiosité pure, comment tu décrirais le dessin ?
1: Le dessin, il est dessiné à 8 mains, 16 mains si vous voulez.
0: 8 personnes et 16 mains.
1: Voilà, 8 personnes et 16 mains. Donc l'idée est que voilà, on peut dessiner, on peut prendre, comme on fait déjà des pancartes déjà. Chaque personne prend une planche et commence à dessiner. Par exemple, parmi nous, il y a des gens qui aiment dessiner des arbres comme moi. J'aime dessiner la nature, voilà, les animaux, tout ce qui va avec. Il y a d'autres qui aiment dessiner les maisons, des villes. Donc, on s'est dit, voilà, dans ce cas-là, si on a un dessin qui parle de la nature, on le donne à moi. Je vais dessiner mes arbres et tout ce qui va avec. Et s'il faut ajouter des maisons, on donne à quelqu'un d'autre, tu vois. Et dans les plans, ça tourne. Dans une seule planche, tu vas trouver que tous les 8 personnes-là, tout le monde a dessiné dans une même planche. Donc, on fait tourner les planches. L'autre, il prend ça, l'autre, il prend ça, l'autre, il prend ça. Donc, on a 8 planches déjà, qui est déjà faite. Donc, chacun prend une planche, il dessine étape par étape. Et quand j'ai fini de dessiner tout ce que je voulais mettre, je change, je donne à l'autre personne. Lui peut prendre, il me dit, ah ben non, j'aime pas bien, j'aime pas tes arbres là, ils sont pas trop jolis. Est-ce que je peux gommer? Là, il peut gommer et puis il rajoute ce qui lui semble juste. Non? Si je prends lui ses dessins aussi, je regarde, ah ben non, je vois que... les personnages ne sont pas bien dessinés. Est-ce que je peux changer leurs pantalons ou les habiller? Et voilà. Donc, c'est comme ça qu'on dessine. Et en fait, quand on finit de dessiner, quand on dit qu'on a dessiné à 8 personnes, les gens ont du mal à comprendre comment... Est-ce que c'est chaque personne qui a dessiné une planche, qui rajoute ou c'est comment? Mais quand on dit non, dans chaque planche, il y a 8 personnes qui ont dessiné là-dessus. Et quand tu regardes les dessins, tu te demandes, mais comment il y a...
0: T'es bluffé, quoi.
1: C'est bluffé, on ne voit même pas. Il n'y a pas de différence, et c'est comme ça. Et ça nous, on peut dire, ça nous a bien réussi, ces manières de dessiner. C'est très facile pour nous de se mettre à dessiner. Ou je dessine aujourd'hui, je laisse les pancartes. Demain, il y a quelqu'un d'autre qui vient, et il prend ça, il l'amène chez lui parce qu'il n'a pas le temps, ou je le rapporte quelque part. Il va prendre, il va aller dessiner à la maison. Quand il revient, je regarde ce qu'il a dessiné hier chez lui. Non, ça ne me plaît pas celui-là, et je gomme. Tu vois, je refais ce que j'ai envie de le faire, je le montre, tu vois. Je vais faire ça, tu avais fait ça, j'ai effacé, j'ai fait ça. Comment tu en penses? Ah oui, ça me ouais, je vois, c'est bien, c'est bien.
0: C'est une belle collaboration, puis il faut beaucoup d'humilité, du coup, parce qu'il faut accepter que quelqu'un dise « Ah non, là, tes arbres, ils ne me plaisent pas », etc. C'est super. Par rapport à votre situation personnelle à vous, là, toujours dans une situation de sans-papiers, sans perspective?
1: Moi, je peux dire, au début, quand on a commencé les barakas, bon, la situation est toujours la même. Et bien, en 2000...
0: Baraka, c'est quoi?
1: Baraka, c'est la bande dessinée. Le studio où on dessine, voilà, c'est le nom de notre collectif qui s'appelle Grafica. Vous pouvez nous trouver sur Instagram, voilà. En 2021, on a commencé, la situation est toujours la même. En 2024, j'ai eu un titre de séjour de 1 an renouvelable. Et mon ami Taslim aussi, lui aussi en 2024 aussi, et il a eu aussi... un titre de séjour de 1 an renouvelable aussi. Voilà. Et pour les deux qui sont dans le groupe, voilà, c'est toujours le cas. Ils n'ont pas encore été régularisés.
0: Est-ce que justement Baraka et le travail que vous avez fait a été un tremplin pour vous aider à obtenir ce titre de séjour?
1: Ben, en tout cas, voilà, tout ce que nous on fait, on essaye de rajouter dans notre dossier. Voilà, parce que c'est les activités qu'on fait culturelles et qu'on essaye de dire tout le temps, voilà, qu'on est impliqué, on est, voilà, actif dans ces pays tout le temps. Quand on fait quelque chose, voilà, on est obligé de le mettre dans notre dossier. C'est comme, notre pièce maîtresse pour dire à les autorités qu'on est tellement impliqué ici, on aimerait vivre dans ce pays-là. Donc, voilà, c'est ce qu'on fait quotidien. En tant que personne sans papier, pas de moyens, pas de travail. Mais voilà, on n'est pas juste en train de dormir dans une maison en tant qu'un jour, les Belges nous donnent un papier, on va aller au chômage ou au CPS. Mais non, on est là parce qu'on a des savoirs à faire aussi. Donc si on est tout en train de montrer ce qu'on est en train de faire actuellement, qu'on n'a pas de titre de séjour, ce qui veut dire déjà qu'on a un titre de séjour, on sait de où on va s'orienter déjà.
0: Au moment où tu as eu ta carte de séjour, quel changement tu as ressenti?
1: Ben, je peux dire, le seul changement que j'ai réussi, c'est juste, j'ai pu sortir dehors, marcher tranquillement, sans avoir peur, et me promener un peu partout, sans avoir peur de la police, où on va m'arrêter, on va m'expliquer, on va m'amener au centre fermé. Donc voilà, c'est le seul soulagement que je peux dire que j'ai.
0: Il est énorme.
1: Voilà, et c'est ça qu'on demande tout le temps. C'est la seule chose qu'on demande, parce que, en tant que sans-papier, on est exposé à des risques tout le temps. Constant, tu sors pour prendre le transport, tu n'as pas de ticket, tu dois marcher, ou voilà, là où tu pars, c'est très loin, donc on est obligé parfois de prendre le transport en commun. Et là, on tombe sur le contrôle, et voilà, on est au centre fermé, on se demande, arrivé là-bas, maintenant qu'on se demande pourquoi j'ai pris le transport en commun, si je savais, j'allais marcher, mais c'est déjà trop tard. Donc, c'est ça le seul soulagement quand il y a un titre de séjour. Pour nous, les personnes sans papier, pendant des années, en train de faire la lutte, et le jour que tu as ce titre de séjour, on ne ressent pas la joie en disant « Ouais, maintenant j'ai eu des papiers. » Non, ce n'est pas ces ans de soulagement. Mais c'est juste, voilà, je peux juste me dire en disant « Ah, aujourd'hui, je peux marcher dans la rue, si la police m'arrête, le titre de séjour, je lui donne la carte, il me laisse partir. » C'est la seule chose que nous, on peut dire soulagement. Sinon, le reste, il faut encore se battre. Ah, il faut chercher travail, tu ne peux pas travailler sans une formation. Donc pour nous, encore déjà, c'est comme si on a le titre de séjour, mais on est encore revenu en arrière pour recommencer de tout bas pour remonter. Parce que ce que j'essaie de faire, ça n'a plus de sens. Parce que quand je dis j'essaie de dessiner, j'ai des histoires, on va me dire, mais vous avez un diplôme, vous avez étudié, vous avez, tu vois. Donc tout ça, non, je n'ai pas. Donc personne ne veut. Il faut recommencer à zéro. Donc c'est comme si, voilà, on a des titres de séjour, mais on recommence tout en bas. Donc c'est notre lutte encore. Parce qu'à ce moment-là, il n'y a personne qui va te dire, ok, je peux t'aider. Non, bah, tu es assez grand, maintenant tu as des papiers, tu peux faire comme tu veux, tu as, toutes les portes sont ouvertes, c'est ce qu'on dit, mais ce n'est pas évident. Voilà.
0: Eh ben, je te remercie beaucoup pour ce témoignage et puis beaucoup de courage pour la suite. On va colporter l'idée de cette BD, en tout cas pour que, lui faire de la publicité. Merci.
1: Ça nous fait plaisir aussi. Voilà, la publicité continue un peu partout. Et c'est notre but et notre souhait, quoi.

Cette émission est terminée. Je remercie Milady, Laetitia et Ali Diou et tous ceux de cette plateforme Exil et Création pour leur accueil, pour leurs interventions et leurs actions, leur courage et leur détermination. J'espère que vous allez vite vous procurer cette bande dessinée dont vous pouvez retrouver les coordonnées dans le descriptif de cette émission qui est la 442e de la série de passeuses d'infos. Je vous souhaite le meilleur et c'est pas gagné. Force et courage.

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1: Bonsoir, bonjour à tous. Vous êtes bien sur Radio Papote, c'est le numéro 14 de votre émission de débat sur RSF 94.2 FM sur la région de Cré. Et aujourd'hui, on s'attaque à un gros morceau, le travail, le Graal absolu pour les uns et broyeur de vie pour les autres. Bon alors, est-ce qu'on déteste tous le travail? Comment reprendre le pouvoir sur notre temps et notre dignité? En tout cas, on va parler de tout ça. Radio Papote est diffusée tous les 2e et 4e vendredis du mois à 21h. Et aussi en rediffusion le dimanche suivant à 14h. Donc vous pouvez nous écouter dimanche à 14h aussi sur RSF, mais aussi en streaming sur radiosaintfé.com, en podcast sur toutes vos applications de podcast préférées, Spotify, Apple Music, YouTube. Et puis oui, vous nous envoyez des messages, des commentaires sur Instagram en cherchant Radio Papote. Vous pouvez nous écrire aussi des mots sympas. Allez, c'est parti, restez avec nous parce qu'on va avoir des surprises à la fin de cette émission.

0: Salut Lucie, comment tu vas?
1: Bonjour, ça va bien. Je suis ravie de constater que je suis dans ma voix sensuelle et dans le générique de début.
0: Eh oui, ce générique que tout le monde nous envie.
1: ouais, sinon ça va. Je suis contente de venir parler de travail avec vous ce
0: C'est
1: matin.
0: toi qui nous as donné l'idée du thème,
1: Ouais.
0: du coup, ben, cette émission, elle est un peu pour toi, quoi, hein.
1: Super.
0: Tu peux nous dire pourquoi?
1: Surtout pas de pression. Ouais, moi, les gens qui me connaissent savent que j'ai une petite obsession pour le travail, pour la question du travail, de pourquoi on travaille, comment on travaille. Comment on ne travaille pas et pourquoi on ne travaillerait pas moins ou pas mieux. Donc ouais, c'est un truc qui me passionne et c'est une des raisons pour lesquelles je suis engagée politiquement, syndicalement, tout ça. Donc cool.
0: Encore un de tes nombreux privilèges bourgeois qui te laisse
1: Bien
0: du
1: sûr.
0: temps pour t'occuper du sens du travail.
1: Et ouais, mais je me ménage un petit peu ce temps avec grand
0: Non.
1: plaisir.
0: Voilà. Franck, bonsoir.
2: Bonsoir,
0: Merci
2: bonsoir
0: d'être
2: Alias.
0: encore parmi nous ce
2: Oui,
0: soir.
2: t'as vu, moi aussi j'ai retrouvé ma voix
0: Ta
2: suave
0: voix
2: à la radio.
0: suave, et j'ai même pas mis de filtre sur ton micro pour te donner une voix suave, c'est vraiment ta voix.
2: Je te remercie.
0: C'est toi, comment tu définirais ton vécu au travail?
2: Eh ben, bah, clairement, moi je fais partie, je pense, des gens qui ont la chance d'avoir un métier qui fait partie de ma passion. Je bosse dans l'humanitaire, voilà, c'est un métier d'engagement, etc. C'est quelque chose que j'ai vraiment voulu faire, j'ai super content d'y être arrivé. Après, bah, je suis content aussi de faire cette émission, parce qu'en fait, ça peut être aussi un piège, les boulots passion. Parce que quand on fait un boulot passion, bah, du coup, on est censé pas compter ses heures. Et puis, bah, des fois, on a envie de compter ses heures. Enfin, surtout, on a envie de faire autre chose que son boulot passion. Et je pense que ça peut être un piège. Ça peut clairement être un piège. Dans mon secteur, ouais, l'humanitaire, ça se fait pas de demander des temps partiels, par exemple. Ça se fait pas d'essayer d'aménager quoi que ce soit vis-à-vis du boulot. Le boulot est central. On a cette vision que c'est tellement important qu'il faut tout sacrifier à ça. Et je pense que ça pose problème. Je sais pas que dans l'humanitaire, hein, je pense qu'il y a plein de secteurs comme ça où les boulots passion sont quelque part un prétexte presque pour que les gens se retrouvent dans des conditions de travail qui sont en vrai pas tenables, pas agréables, en tout cas à vivre.
1: Je confirme.
0: Et notre troisième chroniqueur sur Radio Papote qui est toujours là parmi nous, Romain. Bonsoir Romain,
3: Ah,
0: comment
3: j'ai
0: vas-tu?
3: presque cru que tu allais dire que toi, ton préféré, mais non, en fait. Encore une fois, je suis encore déçu.
0: Ouais,
3: Moi,
0: non, mais vos
3: quand j'ai vu
0: évaluations
3: l'émission
0: de.
3: de ce soir, je me suis dit qu'il fallait que je vienne parce que je me suis dit, on va encore avoir le droit, ces pauvres salariés qui vont se plaindre comment c'est dur de travailler. Donc, il fallait qu'on apporte une autre
1: Coucou, c'est
3: voix.
1: moi.
3: Et donc, voilà, non, mais c'était important pour moi d'apporter aussi la vision des managers, manageuses, des directions d'entreprise et
0: Attends.
3: surtout comment on peut parler de l'organisation du travail et de son impact.
0: Du coup, maintenant, à partir de maintenant, dès que tu parles, je vais mettre ce fond sonore. C'est bien
1: Le
0: ça.
1: patron.
0: Là, tu vas.
3: Alors, je vais pas parler à la place des patrons, mais en tout cas de
0: Non,
3: ceux qui
0: non, mais.
3: organisent le travail.
0: Oui, non, mais écoute, il faut assumer après. Mais donc, je vais bien mettre. Maintenant, quand tu parles, je mets ce fond-là.
3: D'accord.
0: C'est un fond un peu
2: T'es
0: de.
2: définitivement pas le préféré, hein, c'est
0: D'épisode.
2: clair.
0: C'est un épisode un peu
3: C'est
0: de scène
3: mort.
0: de crime.
3: Ah oui, d'accord.
0: Tu te rendras compte?
3: Mais est-ce que l'entreprise est une scène de crime?
0: Voilà, très bien. Très bonne introduction. Merci beaucoup. Merci beaucoup pour cette belle introduction. En tout cas, c'est comme ça qu'on veut faire sur cette émission.
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0: On écoute un petit extrait d'un reportage, d'un débat télé.
4: Je pense que le télétravail, ce n'était pas un acquis social. Par contre, l'appétence pour le télétravail a été le symptôme de quelque chose. En fait, en se mettant en télétravail, pour celles et ceux qui le peuvent, et c'est bien important de le préciser, ça concerne, c'est loin de concerner tous les salariés et fonctionnaires de ce pays, mais pour celles et ceux qui le peuvent, ça a été une façon de reprendre du pouvoir sur son travail, notamment en récupérant de l'autonomie sur son action au quotidien, c'est-à-dire de ne pas être tout le temps sous le contrôle de son employeur, sous le contrôle de sa hiérarchie. Et ça aussi, c'est très important, fuir ce que le monde du travail est devenu, c'est-à-dire un endroit souvent hostile, avec des hiérarchies très fortes qui s'empilent les unes des autres, avec des ambiances délétères et avec des méthodes de management violentes qui peuvent se traduire par des managements, par la peur, par la terreur, par la division entre les collègues. Et donc, il y a beaucoup de gens, simplement, le télétravail, c'était pas, ils l'ont pas vu comme un acquis social, parce que ce n'en est pas un acquis social. Enfin, si pour nous, le télétravail, c'est un acquis social, c'est vraiment ça fait longtemps qu'on n'en a pas eu. Mais le télétravail, c'est une façon de se protéger de l'hostilité du monde du travail, de récupérer le contrôle. Et donc pour moi, Le fait que maintenant on revienne là-dessus, ça montre qu'effectivement, contrairement à certaines déclarations qui ont été faites durant au plus fort de l'épidémie de Covid, il n'y a pas du tout eu de réflexion des principaux dirigeants du capitalisme sur son fonctionnement, sur le sens du travail. Il y a une étude récente de l'INSEE qui a montré que les travailleurs dits de deuxième ligne, c'est-à-dire ceux qui sont obligés d'aller travailler même en période d'épidémie, ont plutôt vu leurs revenus baisser. Bref, tout ce qu'on a pu raconter sur les travailleurs essentiels, sur la redécouverte du sens au travail, la redécouverte du temps libre, a été complètement balayé. Et effectivement, si on regarde de toute façon la tendance, il n'y a pas eu de frein à l'intensification du capitalisme, il n'y a pas eu de frein à l'accumulation des richesses par les actionnaires du CAC 40. Au contraire, il y a plutôt eu une intensification. Donc si on nous retire le télétravail, on nous retire la seule chose qui a pu permettre à certains salariés de reprendre un petit peu le contrôle.
1: Anne de Guigny, j'ai...
0: Eh oui, le travail, beaucoup en cherchent, beaucoup en souffrent. Certains s'y retrouvent et c'est souvent un moyen de stimulation intellectuelle aussi. Hein, mais on peut aussi voir le travail comme un moyen d'existence aussi, de statut social. On était en train d'écouter Nicolas Framont.
1: Hein ? Oui, c'est mon chouchou.
0: Alors, tu peux nous présenter Nicolas Framont, vite fait, Lucie ?
1: Je ne le connais pas personnellement, malheureusement, ouais. Mais c'est un être très sympathique. Un être de lumière, on peut le dire. il est à la rédaction de Frustration Magazine, que je vous conseille de regarder sur les internets. Qui est un bon magazine de gauche. Et il est lui-même sociologue du travail et des organisations. Et je crois qu'il a, enfin, une partie de son travail consiste à aller dans les entreprises et faire des enquêtes de sociologie des organisations pour les CSE.
0: Ouais. On en se remet un petit extrait, un deuxième et dernier extrait de Framont sur l'exploitation et le sens, parce que je trouve que ça pose bien le cadre du débat.
4: Ce que vous dites finalement, c'est l'exploitation. Le principe de l'exploitation au travail, c'est qu'une partie de ce que je produis, une partie est volée, hein, selon les interprétations qu'on en fait, mais par ceux qui possèdent mon outil de production. Et ça, intrinsèquement, ça crée une perte de sens au travail. Je dirais la perte de sens au travail, c'est aussi vieux que le capitalisme. Mais ce que je voulais juste rajouter
1: même avant,
4: il y a eu d'autres mécanismes de vol du travail, évidemment. Le capitalisme a érigé ça de façon très mesurée et de façon très intensive et systématique. Mais je voulais rajouter un truc sur l'investissement au travail par rapport à ce que vous avez dit. Moi, ce qui m'inquiète beaucoup, ce que je vois dans les entreprises, c'est des méthodes de management qui, moi j'appelle ça du management de l'emprise, qui veulent au contraire créer un surinvestissement, y compris émotionnel, y compris moral des salariés. C'est-à-dire que maintenant, on a des systèmes d'évaluation, mais à tout échelon, hein, ça peut être des gens qui font de la mise en rayon dans les supermarchés, etc., et qui on demande justement de pas simplement faire leur travail et pas simplement de bien faire leur travail, voire même c'est pas ça qui compte. Ce qu'on leur demande, c'est de le faire avec le sourire, de ne pas critiquer, de s'investir, de se rendre à des moments conviviaux et de garder le travail avec eux tout le temps. Et ça, en fait, faut bien mesurer. Il y a le rapport subjectif au travail, il y a le temps qu'on y passe effectivement et il y a ce qu'on emporte chez soi, avec soi. Et dans ces méthodes de management qui nous mettent l'accent, qui associent tout le travail à notre identité, qui fait qu'on se sent extrêmement jugé, on se sent extrêmement remis en question, bah finalement, on emmène ça chez soi. Et moi, j'ai vu des gens qui, finalement, avoir 2-3 semaines de travail, ça ne suffisait pas, parce qu'en fait, l'envahissement cognitif était total. Et l'exemple de ça, vraiment, c'est les travailleurs de nuit.
0: Le travail de vacances,
4: de nuit a considérablement augmenté en France depuis les années 90. Et vous avez des gens qui, concrètement, quand ils sont en vacances, n'arrivent plus à fonctionner le jour et fonctionnent la nuit parce qu'ils sont trop habitués à dormir le jour. Si ça, ce n'est pas emporter le travail avec soi.
2: Il parle bien, c'est vrai. Je le connaissais pas, je le découvre, mais il est bien.
1: Et il a écrit un bouquin là récemment, parce que c'est pas pour rien qu'il a invité ce soir. Là. C'est que faut pas le dire.
0: Si.
1: Ok. Il a écrit un bouquin qui s'appelle "Vous ne détestez pas le lundi, vous détestez la domination au travail". Voilà. Et il en parle bien. Moi, je préfère l'écouter que de le lire, à vrai dire, mais il en parle bien.
0: Donc dans cette émission de Radio Papote, à un moment donné, on va aussi parler de certaines considérations autour de ça, et parce que parfois, on peut considérer que le travail, s'il était bien rémunéré et traité avec respect, tout simplement, ça serait un moyen déjà pour les personnes de se sentir utiles, et on évacuerait toutes les problématiques liées au travail. Mais par contre, cette analyse, parfois, elle se heurte un peu à la réalité, hein, de la réalité de travail, de certains travail, types de travail qui peuvent casser physiquement, qui peuvent annihiler moralement, surtout quand on demande de faire un travail sans sens, mais toujours avec le sourire, toujours en étant investi, etc. En tout cas, pour terminer, je vais passer un petit extrait d'une chercheuse qui s'appelle Dominique Méda.
2: Pour terminer, mais c'est déjà terminé là ou on a...
0: L'émission, ouais.
1: Ouais, ouais, ouais,
0: non, mais après, je vous lance.
2: On travaille pas beaucoup, quoi.
0: Après, je vous lance.
5: chose qui ne fonctionne pas dans notre culture du travail à la française?
6: Oui, oui. Ce qu'on dit souvent, c'est que d'abord, on est en France, on a des entreprises très hiérarchisées, très hiérarchiques. Moi, j'ai fait pas mal d'enquêtes où on entend qu'on a un management fondé sur le diplôme. Ça veut dire que vous avez des gens qui viennent lâcher leurs consignes sur leurs subordonnés, mais qui ne connaissent pas la réalité du travail de leurs subordonnés. Donc, ils sont incapables de bien fixer les objectifs, de bien récompenser. On a aussi c'est dans plusieurs pays européens, hein, une vague de financiarisation, de délocalisation, d'intensification, comme vous le disiez. Et on a aussi un autre problème par rapport à d'autres pays, je pense à l'Allemagne ou aux pays du Nord, où il y a beaucoup plus de codétermination, c'est-à-dire des syndicats beaucoup plus forts, et donc des règles du travail plus protectrices, en quelque sorte. Et je donne encore un dernier résultat là-dessus. Quand on regarde les pays dans lesquels le bien-être est le plus important au travail, que trouve-t-on ? On trouve les pays du Nord. Pourquoi ? Il y a une seule variable explicative, c'est la puissance des syndicats. Plus les syndicats sont puissants dans un pays, meilleur est le bien-être au travail.
5: Dans les pays du Nord...
0: Voilà, donc cette chercheuse qui fait une corrélation directe entre le bien-être au travail et l'organisation collective au travail, en fait. Donc, après ces extraits qui vous l'apportent à pas mal de questions sur le travail, on va commencer par parler un peu de mal-être et de souffrance, parce que c'est vraiment un angle qui est dans la vie professionnelle de beaucoup de gens qu'on connaît, que vous connaissez aussi peut-être, chers auditeurs, chères auditrices. Lucie, tu disais que tu avais fui le travail de manière systématique, c'est parce que t'as souffert, toi, personnellement ?
1: Ouais, on peut dire que j'ai fui le travail parce que je crois que j'ai 31 ans. J'ai passé à peu près la moitié de mon temps depuis que je suis diplômée au chômage et la moitié de mon temps au travail. J'avais coutume de dire que c'était du chômage volontaire, mais en fait, plus j'analyse quand même mon rapport au travail, plus je me dis que c'est quand même plutôt de l'ordre de la survie ou de la suite du travail que je me suis extraite de mes emplois pour pouvoir me souffler, puis retrouver un emploi, puis ressouffler, puis retrouver un emploi. Et donc, pour mettre un peu de contexte, moi, j'ai surtout travaillé dans le milieu associatif, donc je rejoins ce que tu disais tout à l'heure. C'est plutôt des métiers passion. On côtoie des gens sympas, de gauche. On est dans une ambiance bonne franquette. On fait des trucs qu'on a envie de faire. A priori, en tout cas, les missions, les objectifs de l'association nous plaisent. Et d'ailleurs, on est souvent nombreux à candidater. Et en fait, c'est... pour ce que j'en ai observé, c'est quand même des organisations du travail qui fonctionnent sur le mal-être, c'est-à-dire qui d'une certaine manière l'acceptent, parce qu'en fait, moi j'étais assez hallucinée de voir un nombre d'arrêts maladie en fait pour burn-out, enfin je sais pas si on peut donner le mot burn-out qui est défini, enfin ou en tout cas souffrance au travail.
0: C'est pas toujours diagnostiqué quand tu dis.
1: Oui,
0: quand
1: c'est ça. En fait, les gens qui des fois font 2 semaines d'arrêt, 3 semaines d'arrêt pour souffler, pour reprendre le travail. Donc c'est quand même des grosses alertes rouges, quoi. Et c'est des milieux où c'est quotidien. Et en fait, il y a un turnover de fou. Et le turnover, il est aussi dû à ça, c'est que au-delà des arrêts, en fait, il y a des gens qui ne continuent pas leur contrat ou démissionnent ou changent parce que ils en peuvent plus du boulot, quoi.
0: Tu veux parler, est-ce que tu as envie de parler du burn-out ? À quoi ça ressemble ?
1: Je connais bien pour l'avoir vécu. J'ai pareil, hein, j'ai pas non plus, je sais pas si jusqu'à quel stade on met le mot burn-out sur une situation, mais j'ai connu une situation de souffrance et de dépression au travail et liée au travail. Ça prend des formes différentes suivant. Enfin, y a des causes différentes, mais qui sont quand même assez bien définies. Il y a quand même une liste un peu de causes qui existent et puis une liste de symptômes. Du coup, dans les causes identifiées par les médecins, c'est en fait le rapport intensité-charge de travail versus l'autonomie qu'on a et la liberté qu'on a de la prise qu'on a sur notre travail. Donc en fait, les postes à burn-out ou les situations qui mènent à des burn-out, c'est des endroits où on a beaucoup de travail, beaucoup d'intensité, souvent beaucoup d'implication au travail. Et puis en échange, de l'autre côté, assez peu de prise sur la maîtrise qu'on a de son travail.
0: Souvent parce que c'est lié à une mission globale très forte que de l'organisation dans laquelle tu te trouves et pour laquelle tu travailles. Est-ce que c'est lié à ça? Une mission, une vision très prenante.
1: Tu veux dire pour la charge pour
0: Imaginons un travail dans le milieu associatif, tu vois.
1: Il y a plein de trucs. Moi, je pense qu'il y a aussi, pour moi, il y a des gens qui souffrent de ne pas avoir de cadre ou peu de cadre ou un management défaillant. Et tu en as qui souffrent au contraire dans d'autres types d'entreprises, peut-être de trop de cadre, trop de contrôle. On pense au poste de. Voilà, les démarcheurs téléphoniques, comme ça. Il y a énormément de souffrance au travail et d'arrêt parce qu'ils ont constamment un manager sur leur dos qui leur dit quoi faire, etc. Voilà. Souvent, on pense à des trucs un peu caricaturaux, les gens dans les entrepôts Amazon, etc., où il y a aussi beaucoup de souffrance au travail, mais ça peut être partout. En fait, on peut vivre une pression qui peut être soit donnée par quelqu'un, soit par l'organisation elle-même. On peut avoir des indicateurs de performance, des objectifs, ou tout simplement un plan de charge qui est complètement délirant par rapport à ce qu'on peut en faire, enfin, beaucoup trop optimiste. Et un contrôle du temps aussi. Des fois, ce qui m'a complètement gavée, je l'ai dit à plusieurs reprises, partout où j'ai travaillé, c'est de devoir rendre des comptes en continu, parce que dans le monde associatif, ce qui est de plus en plus présent, c'est la méthodologie de par projet. Et on a fait des appels à projets et on a prévu des actions, des fois 5 ans à l'avance, qu'on doit réaliser. C'est pas toujours la même personne qui a écrit les actions et la personne qui les réalise, parce qu'il y a un turnover de fou. Et puis ensuite, tu dois dire j'ai passé 3 heures sur l'action 1.5 de projet X pour tel truc. Et voilà.
2: Avec le côté artificiel que des fois ça suscite, parce que le contexte a changé et du coup les activités qui ont été écrites il y a quelques années sont plus valables. Là, il peut y avoir une perte de sens terrible en fait sur ces plans d'action, cette approche projet qui oblige en fait à suivre à la lettre des activités qui ont été dictées à l'avance. Moi, ce qui me marque aussi, c'est ce côté éternel renouvellement dans l'approche projet, ou même dans. Tu parlais des trucs Amazon, quoi. C'est ce côté Sisyphe, en fait. C'est ce côté où, en fait, il y a jamais de sentiment d'accomplissement. Parce qu'en fait, l'assiette, elle est toujours chargée, on la vide, mais elle se re-remplit en même temps. Et d'ailleurs, je pense que dans la réflexion qu'on peut se poser sur comment vivre mieux au travail, il y a ce besoin, je pense, de poser des sentiments d'accomplissement, même si c'est des petits trucs, même si c'est des petites choses, mais en tout cas, d'avoir l'impression de. Que certaines choses sont finies et peut-être d'accepter aussi d'ailleurs que ça se remplisse derrière, mais en attendant, en ayant eu comme le truc de j'ai fait le taf, parce que sinon en fait t'es tout le temps en mode retard.
0: Mais ça pose déjà bien le débat pour aujourd'hui.
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0: Restez avec nous.
8: C'est fou, là, les ministres, les éditorialistes, les économistes qui disent que les Français bossent pas assez. C'est toujours les planqués qui viennent donner des leçons à ceux qui prennent les vrais risques. Après, je suis conscient qu'il y a des dangers dans tous les métiers. Même pour les gros bourges privilégiés. À tout moment, Jordan Bardella et Sofia Aram, ils peuvent s'étouffer avec le vieux gland fripé à Netanyahou. Et au Sénat, ils doivent vivre dans la terreur que Gérard lâche une caisse. Mais ça reste des métiers confortables. Ça va, il n'est pas égouttier, Gérard Larcher. Sinon, il serait mort d'un cancer à 65 ans. Vous imaginez Gérard Larcher égouttier ? Oh, c'est mon caca ! Oh, là aussi, c'est mon caca ! Là aussi, c'est mon caca ! Et regardez là-bas ! C'est mon caca qui flotte sur mon caca ! Franchement, le jour où...
0: Et voilà, c'était un extrait de l'émission La Dernière sur Radio Nova qui passe les dimanches soirs. On écoutait le formidable Pierre-Emmanuel Barré dans un de ses sketchs toujours très, très raffinés, comme vous savez en tout cas.
2: Il faisait un peu le même genre d'humour en fait, toi et l'associé.
0: Ouais, je vous annonce, je pense que à la fin du mois, on va faire une émission tier list spéciale humoriste à mon avis. Bon, restez connectés, envoyez-nous des messages, on est sur Instagram aussi, vous pouvez nous dire si vous voulez des suggestions de sujets à faire en cette fin d'année, puis peut-être pour l'année prochaine. On est en train de réfléchir à la prochaine saison, cette après la pause estivale.
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0: Et voilà, j'ai réfléchi à plein de manières de lancer cette phase, cette séquence de débat. Et la meilleure que j'ai trouvée, c'est cette question incroyable que je vais vous poser maintenant. Et vous, autour de la table, est-ce que vous faites aussi ce constat que le travail, c'est de la merde ?
2: Mon de Dieu. Et qui réagit en premier ? Parce que moi, j'ai déjà
1: dit que c'était de la merde.
3: Après l'exemple de Gérard Larcher qui parle de son caca, c'est un peu dur de parler de la merde tout de suite derrière.

0: par rapport à sa relation au travail et aux attentes, besoins qu'on a face à ça. Parce que c'est vrai que moi, j'aime bien revenir à la base de qu'est-ce que c'est le travail. Le travail, à un moment donné, c'est quand même le rapport, le fait de vendre sa force de travail à quelqu'un pour qu'il puisse produire.
1: On m'avait dit une fois que ça venait du latin tripalium, un instrument de torture. C'est une connerie ou pas ça? Parce que quand même, c'est énorme.
2: Ça peut l'être, mais il y a au moins quatre hypothèses.
1: Tripalium,
3: c'était
1: un instrument de torture sur lequel on mettait les gens.
3: Ah oui, d'accord.
1: Ça me paraît tellement énorme. Tu as l'air d'être la spécialiste.
3: Oui, elle est formée syndicalement, Lucie. Donc
2: non, mais ça peut venir aussi de ergon, qui est, je ne sais plus, qui est l'origine grecque, qui est vachement plus positive. Il y a d'autres, une origine occitane aussi qui est plus positive, mais c'est pas anodin qu'on ait envie que ça vienne de Tripalium.
1: Moi, ça me parle.
3: Alors, est-ce que la démocratie doit s'arrêter aux portes du travail, Romain?
0: Ouais, c'est une bonne question aussi. Moi, il me semble que c'est quelque chose qui me semble essentiel, de se dire qu'en fait, on vit plein de choses différentes et qu'on vit une société qui se démocratise, qui s'organise, et qu'il faudrait que ça s'arrête à la porte de l'entreprise, parce qu'une entreprise, on est dans ce qu'on disait juste avant, dans un rapport hiérarchique, dans un rapport de... on vend sa force de travail pour que quelqu'un puisse produire avec. Alors que c'est pas ça. Il me semble que l'essentiel, c'est de se dire qu'il y a quelque chose qui se construit plutôt autour de se dire que l'entreprise, en se démocratisant, quelque part, la force réelle de la force de production, elle est quand même ceux et celles qui la produisent. Et donc, à ce titre-là, la question de la démocratie dans la société est aussi fortement liée à sa capacité dans sa propre entreprise de vivre quelque chose de démocratique. Et ça a été montré dans plusieurs études, le fait qu'effectivement, à partir du moment où on a le sentiment de vivre et de subir son travail, on va avoir tendance à vivre, à reposer ce constat et cette façon de fonctionner dans son système, re-questionner son propre système démocratique dans lequel on vit. Et donc, l'enjeu de la démocratie dans l'entreprise, il est aussi l'enjeu de la démocratie dans la société, et donc dans un sens comme dans l'autre.
1: Tu veux dire que, par exemple, les gens qui bossent en coopérative, où il y a une participation très active de chacun, ils sont plus, vivent mieux le travail que des gens qui sont salariés dans une grande boîte, etc.
0: Oui, exactement, mais c'est surtout l'inverse, c'est que par rapport à l'époque dans laquelle on vit aujourd'hui, c'est le fait que moins de démocratie dans ton entreprise, plus tu auras tendance à remettre en question la démocratie dans la société.
2: Y a un lien, il y a une corrélation qui a été faite entre si tu as un poste à très faible autonomie, avec très peu... Accident dans le studio.
3: Il a cassé le studio.
2: Si très peu d'autonomie sur ton poste et peu de capacité de... Tu vas faire des remarques sur l'organisation de ton travail, tu vas avoir plus tendance à être... c'est plus un public qui va être abstentionniste aux élections.
3: Attends, j'ai aussi un son pour quand tu parles.
2: Un son joyeux et pétillant.
3: Mais vu que tu es tu es très impliqué dans un syndicat depuis quelques temps, je vais te mettre une sirène de police derrière toi. C'est bientôt l'arrêt.
1: Faut qu'on arrive à ce qu'il arrête de jouer avec ses boutons. 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
3: Donc quand tu parles, c'est bientôt.
2: C'est intéressant de voir le lien syndicat-police.
3: Quand tu parles, mais on est dans la France de Macron.
2: Ouais.
3: Donc on est dans la France d'aujourd'hui. Il faut vivre avec son temps. Donc quand tu parles en tant que, tu vois, avec ton expérience syndicale, dis-toi que l'arrestation n'est pas loin. Continue.
2: Vive l'international.
3: outrage à mon chien.
2: On a oublié, c'était quoi la question du
3: débat? Romain, il avait beaucoup de choses à dire.
2: Est-ce que c'est de la merde?
3: Mais c'est le meilleur lancement de débat que j'ai jamais fait.
1: C'est énorme. Moi, j'ai envie de dire oui quand même. Tout. Non, moi, c'est pas tant sur le fond, le sens du travail à ça, mais il y a quand même le temps que ça prend, moi, qui me à chaque fois me tue. Pourquoi? Enfin, c'est cette direction qu'on a pris, que le travail soit obligatoirement quelque chose qui prend une place énorme dans la vie. Et en plus, on a la chance d'être les héritiers de ceux qui se sont battus pour réduire ça énormément, évidemment. On est dans un système, alors je sais pas combien vous êtes vous, mais sur les 35 heures par rapport à avant, etc. Mais quand même, ça reste énorme. On le voit bien en ce moment avec les longs week-ends qu'il y a eu le mois dernier, sur les longs week-ends de mai, par exemple, où il y a des week-ends, des semaines de 3 jours, de 4 jours. À quel point ça crée des équilibres beaucoup plus sains, beaucoup plus agréables, en fait, entre temps travail, temps perso, dès qu'on réduit, en fait, ce temps de travail, quel que soit, j'ai envie de dire, le travail qu'on fait.

0: Oui, je suis d'accord. Je pense qu'il y a n'importe qui a déjà fait un peu l'expérience vertigineuse de se dire bon, je sais pas, qu'est-ce que je veux faire de ma vie avant de crever, quoi, et de réaliser que là-dedans, là, dans tout ce temps, soit qu'on a passé derrière nous, soit qui va arriver devant, bah, il y a 5 jours par semaine, 7 heures par jour, et en fait plus que ça, parce que du lever au manger du soir, on va dire, on est dédié à notre travail, et puis des fois on l'a encore dans la
1: L'envahissement
0: tête le soir.
1: cognitif.
0: Des fois on est envahi cognitivement, des fois eh ben on va se reposer le week-end pour le travail, on va se reposer dans les vacances pour le travail, et en fait cette aliénation, elle est assez vertigineuse, elle est assez flippante de se dire est-ce que c'est ça, est-ce que c'est à ça que je veux dédier mon existence? Et en fait si c'était un travail émancipateur qu'on pourrait souhaiter, et en général que les gens souhaitent, en France particulièrement, les études montrent que dans les valeurs des Français par rapport aux autres Européens, on met le travail vachement plus au centre, et notamment chez les jeunes. Et en fait, il y a une grande désillusion, c'est-à-dire qu'on perd au fur et à mesure la centralité du travail au fil de notre vie, et parce que voilà, on y met beaucoup d'intention à la base, et ça devient, enfin, pour peut-être quelques-uns, et sans doute parmi les auditeurs, des gens se disent, mais moi, je m'éclate au travail, c'est toute ma vie, c'est trop bien, je fais ce que je veux et je m'émancipe. Mais pour beaucoup, je pense que c'est plutôt une expérience contraignante, pas toujours utile, on sent pas toujours utile, on sent pas toujours aller dans la direction qu'on aurait envie de prendre. Et en fait, cette contrainte-là, je pense qu'elle est importante pour expliquer la souffrance au travail.
1: D'ailleurs, pour les gens qui vivent ça, il y a une contre-réaction, non, de... C'est ça, tu dois savoir ça, comment s'appelle ce mouvement-là chez plein de jeunes là, qui se prennent en vidéo dans des boulots.
0: Ah, le quiet quitting.
1: Voilà, ouais, tu peux expliquer peut-être juste, parce que moi j'ai découvert ça il n'y a pas longtemps.
0: J'adore le quiet quitting, mais en fait, mais c'est un peu ce que disait Framont à un moment. C'est dans le... Alors, quiet quitting, c'est démission silencieuse.
2: Ouais.
0: Et en fait, pour moi, c'est ce qu'on a. C'est le cynisme au travail. En fait, c'est prendre un peu de recul sur son travail, le prendre un peu au second degré et essayer de qu'il prenne le moins de place possible, c'est-à-dire de faire le strict minimum, de quand on peut glander, de surtout pas trop s'impliquer au travail. Et c'est vrai que souvent, il y a un peu, enfin, en tout cas dans mon entourage, je vois un peu des gens super impliqués et puis qu'une fois qu'ils sont pris deux, trois désillusions, et je crois que c'est un peu mon cas, ben, lève le pied. Parce que pourquoi s'impliquer tant pour se faire plier en deux, quoi. Et donc, en fait, je pense que c'est une stratégie de, peut-être pas de lutte, mais de résistance à la souffrance au travail.
3: Oui, non, mais c'est intéressant cette réflexion-là. Moi, ce qui m'a amené aussi dans cette. J'ai perdu le fil, je suis désolé. Non, non, non, mais. J'ai vraiment perdu le fil, là, je suis désolé.
1: C'est le concept du quiet quitting qui t'a perturbé, non? Du coup, t'as envie toi aussi de lever le pied, non?
3: Oui, non, c'est ça exactement. Ça, merci, j'ai retrouvé le fil. Vous êtes trop bons. On travaille bien ensemble.
1: T'as vu, j'ai fait la transition et tout, quoi.
3: Non, non, c'est la question qui est effectivement hyper centrale et qu'on se pose tous et toutes. Mais je pense que c'est la centralité, c'est ce que tu posais, c'était ça la question sur laquelle on travaillait. La centralité du travail dans notre fonction, ouais. Dans notre vie éveillée. Et c'est vrai que c'est quelque chose qui est quand même un vrai questionnement et qui pour aussi répondre, te dire que oui, la centralité du travail, toute sa vie, tout le temps, je vous rejoins à 300%, c'est peut-être pas la meilleure façon de s'épanouir. Mais par contre, ça répond à certains moments dans sa vie, dans sa propre vie, par rapport à d'autres équilibres. Moi, je peux partager mon expérience personnelle par rapport au fait de devenir père, d'enfant en bas âge. Le travail m'a sauvé aussi. Dans cet équilibre-là, de ne pas être tout le temps effectivement dans ce rôle de père, mais aussi d'être dans d'autres espaces, avec d'autres gens et dans d'autres milieux. Et c'est une réalité. J'étais content d'aller au travail et j'étais des fois en difficulté de revenir du travail. Et donc, je pense que là-dessus, c'est toute une question en fait globale d'équilibre entre ces temps de vie et ce qu'on vit chacun dans nos propres vies et la difficulté à ne pas pouvoir, avoir de la flexibilité dans ces fonctionnements-là et soit de rentrer dans un schéma subi ou choisi, comme tu l'as posé, j'ai trouvé ça très intéressant comme réflexion, Lucie, de dire bah, je fais des moments de travail, puis des moments où je vais être au chômage, et puis d'autres moments où je vais revenir au travail, et puis je vais faire des choix d'emploi différents. Moi, j'ai aussi vécu cette situation-là en étant des fois sur des postes à très forte responsabilité où on va faire énormément d'heures.
2: Oui, justement, toi, dans ta position, dans ton expérience, tu es plutôt cadre, direction de boîte à mission sociale, ESS, économie sociale et solidaire. C'est quoi ton point de vue par rapport à ça?
3: Ben, en fait, il y a une question que tu n'oses pas me poser, Elias, depuis tout à l'heure. C'est la question...
2: Le tabou. Attends,
0: est-ce que tu es un bon patron?
3: Oui. Non, mais... Voilà, merci Elias. Oui, la question, c'est en fait, peut-on être dirigeant ou manager et est-ce que ça heurte ses propres valeurs face à la réalité de ce que ça engendre?
2: En gros, avoir une position hiérarchique vis-à-vis d'autres, alors même qu'on a des convictions d'une société démocratique et plus horizontale, on va dire.
3: Tout à fait. C'est un peu cet état d'esprit-là, ce questionnement-là qui est aussi riche. Parce qu'en fait, dans vos expériences et dans ce que... Merci, Lucie, d'avoir partagé aussi quelque chose d'un peu intime. Ouais. Je t'en remercie de ce moment-là. Moi, j'en entends, en tout cas, de mon endroit. C'est aussi cette question de la place de ceux qui étaient autour de toi, de ceux qui étaient là pour... qui, normalement, doivent être là pour t'accompagner dans ton travail, t'aider à... En tout cas, te permettre de prioriser, organiser, d'apporter le cadre, le juste cadre, comme tu l'as dit, avec un cadre qui s'adapte en fonction de tes besoins, à toi, par rapport à la proximité de ce cadre et cet élargissement de cadre. Et ça, c'est un enjeu énorme. C'est un enjeu énorme parce qu'effectivement, à mon sens, le rôle d'un manager, il est avant, ou d'une manageuse, il est avant tout de pouvoir permettre que la personne puisse, quelque part, produire de la meilleure façon dont elle le peut. Et donc, pour ça, de s'adapter continuellement. Et donc, les cadres extrêmement rigides qui vont se copier-coller d'une personne à une autre me paraissent effectivement les endroits les plus anxiogènes, en tout cas préjudiciables. Et moi, ça pose fondamentalement une question en venant aussi du milieu de l'économie sociale et du monde associatif. C'est la question qui me traverse continuellement sur la question de la place des citoyens dans ces structures-là. Puisqu'effectivement, il y a fondamentalement une volonté de dire que, par définition, sur les sujets sur lesquels on va travailler, la place des citoyens, des bénévoles, de ces personnes qui s'engagent dans ces structures-là, a une place centrale pour co-construire quelque part une réponse à des besoins. Et en même temps, c'est des personnes qui se retrouvent dans notre système de fonctionnement avec l'association 1901 en France, qui est le modèle un peu unique sur ces formats-là, de gens qui se retrouvent du jour au lendemain employeurs. Employeurs, mais qui ne sont à aucun moment ont souhaité rejoindre cette structure-là par le fait de devenir employeur. Et en même temps, ils deviennent ces décisionnaires finaux d'un modèle et dans lesquels ils vont s'appuyer généralement, effectivement, et ça a été mon rôle et ça l'est aujourd'hui, d'un directeur, d'une direction qui doit organiser, gérer ce travail-là. Et là, ça revient aussi à un autre problème qu'on rencontre, moi je trouve beaucoup dans le milieu des managers, c'est qu'on va avoir tendance, et c'est un modèle plutôt assez français, de considérer que c'est l'expert par son travail peut devenir le responsable d'équipe. Mais à quel moment on peut considérer que des compétences très pointues dans un domaine permettent de devenir manager ou manageuse et de pouvoir accompagner.
2: Ça, c'est très, très français, j'ai l'impression.
3: Et,
2: ce truc.
3: Et ça, je pense que c'est quelque chose qu'on... Dans, en tout cas, que moi, je parle de l'expérience que j'ai pu vivre, qui est très présente dans le monde associatif ou coopératif. Et que c'est vrai, et c'est pour moi une des plus grosses sources, ces deux situations. Le bénévole qui se retrouve employeur et le manager qui était expert, qui monte à cette étape-là. Mais je sais que ça existe aussi dans les entreprises classiques, mais... qui sont les deux principales grosses sources pour moi de difficultés au travail. Je vois que Lucie veut essayer de réagir.
0: J'avais déjà sur plein de trucs. Sur le management, c'est hyper intéressant. Moi, en l'occurrence, sur mon expérience perso, par exemple, j'avais pas un management défaillant. Mais N plus 1, si on peut dire ça, était pertinent, aidant, à l'écoute, etc. C'est plus un truc de... Qu'est-ce qu'il y a dans le poste? Pourquoi? Quel sens ça a? Voilà, c'était plutôt presque structurel du poste. Quoi. D'ailleurs, il y a eu un burn-out sur le même poste avant. Quoi. Mais
3: Mais parce que moi, ce que j'ai entendu, c'est la difficulté de prioriser et d'organiser le travail.
0: Bah voilà, bah ça c'est bien un discours de manager. Mais moi, on m'a souvent envoyé un truc un peu de responsabilité individuelle, de me dire ah Lucie, super, on va aller t'amener en formation gestion du temps, parce que je vois bien que tu galères à prioriser. T'es là. En fait, je crois que je suis plutôt quelqu'un qui suis capable de m'organiser, de prioriser.
3: Moi, à aucun moment, je dis que c'est à toi le faire. Je dis que c'est à ton manager de te le faire.
0: Et ouais, mais pareil, en fait, est-ce que j'ai envie que mon manager décide de quelles tâches me sont prioritaires pour moi? De la même manière, ça pourrait être aussi une contrainte qui est compliquée. Mais je pense que ça va un peu au-delà de ça. Mmh. Mais bon, c'était pas tant là-dessus que je voulais réagir. Bon, y a le truc des bénévoles et de la place des citoyens. Bon, notamment dans les assos. Dans les assos, on peut dire qu'il y a une place en fait, les entreprises, souvent, les organisations de travail sont des huis clos. On ne sait pas ce qui s'y passe à l'intérieur. On achète, un truc de telle marque. On ne sait pas comment fonctionne le travail à l'intérieur de cette entreprise. Et en fait, c'est très difficile d'accéder à l'intérieur d'une entreprise, savoir comment ça va. C'est très tabou d'interroger les gens sur leur travail et de leur dire alors, ça se passe. Enfin, de venir, par exemple, en tant que journaliste, en tant que syndicat, on n'a souvent pas le droit. Enfin bref. Pour moi, il y a ce truc de huis clos. Et. Attends, parce que c'est hyper important.
1: Gaffe, il va mettre la sirène. Tu sens qu'il va mettre la sirène.
2: Mais la punchline.
0: Il fait des signes.
2: Mais parce qu'on va passer la chanson.
0: Je vais faire une super punchline. Parce que, j'arrête. Je vais pas parler des bénévoles parce qu'on pourrait en parler des heures.
2: La police arrive.
0: Sur le truc du manager et de son niveau de compétence en management, c'est rigolo parce que j'ai lu un truc là-dessus qui disait, il y a une théorie qui dit que et on monte souvent en hiérarchie jusqu'à son niveau d'incompétence.
1: C'est la loi de...
0: Je sais plus quoi, mais j'aime bien ce truc de... C'est vrai qu'en fait, quand t'es bon dans ton travail, on te fait monter dans l'échelon jusqu'à ce que tu sois pas bon dans ton travail et du coup tu vas plus monter. En principe, on fait ça. Maintenant, je pense que la machine, elle est même cassée à ce niveau-là, c'est-à-dire qu'on monte même plus. Mais voilà. Et du coup, il y a aussi toute une autre façon de faire qui n'est pas forcément meilleure, qui dit on va former des managers au management. Et ils vont arriver de nulle part, sans connaître le travail.
3: Et
0: c'est aussi dénoncé comme une cause de domination et de souffrance par la hiérarchie qui est pas dingue. Donc, il y aurait peut-être quelque chose entre deux à faire.
3: Si, évidemment.
2: Ouais. Et ben c'est le moment de la pause musicale tant attendue. On va écouter une chanson sur un sujet qu'on n'a pas traité mais qui finalement se retrouve dans certains anciens slogans pétainistes. On écoute les vulves assassines. 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
1: Et oui, le travail, c'est aussi le postulat du documentaire de Ruffin, François Ruffin, qui s'appelait Au boulot, qui est sorti au cinéma l'année dernière, je crois, où il s'agissait de montrer à Sarah Salman, une grande bourgeoise soutien inconditionnel d'Israël, la réalité du travail, entre guillemets, en faisant un pseudo émission de télé-réalité de Vie ma vie. Je vous passe un extrait de la bande-annonce.
2: Mes impôts n'ont pas à payer la médiocrité de ceux qui ne veulent rien foutre. Un rhume, une angine et on va pas bosser. Mais c'est quoi ces gens qui foutent rien? C'est quoi ces glandus, ces assistés, ces feignasses?
3: Je viens ici pour une invitation amicale à Madame Salman que vous veniez vous installer pendant un mois, deux mois avec le SMIC.
4: Ce que je veux faire, c'est la réinsertion sociale des riches.
5: C'est pas un gros croque-monsieur. C'est un croque-monsieur raffiné à la truffe, aucun rapport.
1: Voilà, donc c'est juste un extrait de la bande-annonce. Après, elle part faire le travail d'auxiliaire de vie, d'ouvrir dans une usine d'emballage de poissons, et tout autre chose aussi, fibre installatrice de fibre optique, des choses comme ça. Donc, dans ce film, Ruffin crée un duo entre elle, Sarah Salman et lui, d'un côté, et les travailleurs de l'autre. Mais moi, je voulais un peu donner mon point de vue sur ce truc, parce que c'est un documentaire qui a fait un peu parler de lui, et qui, je trouve, idéalise ou donne une image du travail, quand même. Il y a des messages qui sont passés. Alors, c'est un bon film, dans le sens où il montre des métiers, il montre des personnes qui souffrent au travail, et ça, c'est rare qu'on se trouve avec un film au cinéma qui fasse ça. Mais en tout cas, il y a un grand absent dans ce film, c'est les patrons, pour le coup. On voit les travailleurs de base, mais on ne voit pas les patrons. Et le patron, finalement, il va être l'interlocuteur de François Ruffin, le député hussard de la République, qui va écouter les ouvriers d'un côté et de l'autre se tourner vers le patron à un moment donné. Et on le voit dans ses mises en scène qui fait assez médiatique. Il y a aussi une autre critique, hein, moi je trouve, qu'on peut faire. Et je vais pas dire qu'il n'y a que des critiques sur ce film. Mais en tout cas, il y en a une, moi, que je voudrais mettre sur la table. C'est que il y a dans ce documentaire un message, un fil rouge, que le côté le travail rend fier. Il y a une version un peu, je trouve qu'il y a une vision un peu immuable du travail, quel qu'il soit, même quand il est très dur, qu'il est sur des horaires complètement fous, qui rendent la vie impossible, comme les auxiliaires de vie par exemple, et des boulots pénibles, des horaires pas possibles, hein, c'est vraiment quelque chose qui, selon ce film, pourrait être réglé si on faisait des petits pas, des petites améliorations, une meilleure gestion des horaires, une meilleure paye, surtout un respect des gens, etc. Si on poussait un tout petit peu ces curseurs, on réglerait le problème de fond d'avoir une division du travail telle que des gens se retrouvent à faire à la chaîne, par exemple, de l'emballage de poissons, à se casser le dos, à se casser les mains, etc. Voilà, je voulais mettre ça un petit peu dans le débat. Je ne sais pas si vous vouliez réagir et vous donner votre vision par rapport à ce film, hein, Au boulot, de François Ruffin, qui donne une certaine vision du travail.
6: Moi je l'avais bien aimé, j'ai bien aimé ce film. Effectivement, ça parle de situations de travail hyper pénibles, hyper difficiles. Et oui, je pense que ça dédouane pas d'avoir une réflexion plus globale sur ces travails-là et qu'est-ce qu'on peut faire sur le long terme pour qu'ils puissent être plus... plus vivable même, mais n'empêche que ce débat sur sur améliorer les conditions d'un travail qui est pénible en soi, je trouve que c'est une étape importante et intéressante, surtout pour ces personnes qui témoignent dans ce film, notamment les auxiliaires, etc.
1: Lucie,
7: j'ai pas vu le film, je peux pas juger de sa qualité. Je connais un peu les films de Ruffin par ailleurs, mais moi, ce que ça me dit, c'est que j'aime bien dans l'idée des objets artistiques ou médiatiques qui rendent visible le travail réel. Donc, je pense que ça fait partie de cette famille-là et que c'est chouette. J'en avais parlé un peu à la préparation de l'émission avec toi, Elias, mais moi, je kiffe, par exemple, regarder Patron Incognito. C'est une émission d'M6, là. Et je sais pas, j'ai l'impression qu'on n'en voit pas trop de travailleurs autres que des cadres, quoi, des experts, à la télé, et c'est chouette de pouvoir entrer dans une usine, justement péter ce huis clos là, voir comment ça se passe à l'intérieur et de voir que tu sais, il y a plein d'endroits où ça grince, qu'en fait il y a plein d'endroits où les gens sont censés faire ça mais ils font un peu autrement parce que les consignes qu'on leur donnait sont un peu pourries, qu'il y a plein de stratégies d'évitement, de solidarité qui se mettent en place. Enfin, moi je trouve ça chouette de parler de travail en soi. Après, sur le côté, en gros, SOSDEM versus Révolution, quoi. C'est un peu ça le débat. C'est est-ce qu'on se dit on améliore les conditions de travail, on fait en sorte que les gens soient un peu mieux au travail, ou est-ce qu'on questionne le travail, le contrat de travail et la subordination en soi. Moi, je suis pour questionner la subordination au travail, bien sûr. Mais en attendant, de constater qu'il y a des gens qui sont fiers de leur travail, de valoriser ça, presque tant mieux, parce que c'est soit tu trouves un peu de plaisir et de fierté dans ton travail, soit tu te tires une balle parce que tu vas faire ça toute ta vie, et si tu te fais chier, c'est nul.
1: Une très bonne transition pour la suite, Lucie. On va passer à notre dernière séquence.
7: Ça papote de quoi, Radio Papote ?
1: En plus, on l'entend dans les génériques. Bon, on a bien bitché sur le travail. C'est quoi maintenant, pour finir cette émission ? 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Est-ce qu'on peut parler un peu des modèles désirables, des utopies, des organisations de travail sur lesquelles on peut s'appuyer pour résister aux situations un peu merdiques ? Qui veut commencer là-dessus ? Franck ?
6: Tu le sais, moi je suis un fan de science-fiction et j'avais vachement trippé, alors je me souviens plus du titre, mais sur cette idée, vous la connaissez peut-être, c'est l'idée d'inverser en fait, tu commences ta carrière par ta retraite, pendant 20 ans, 20-30 ans, et après seulement tu te mets dans le marché du travail.
1: Ah, c'est génial.
6: Ouais, c'est j'en rêve, ouais. En même temps, maintenant, là, j'arriverai à l'âge où il faudrait justement que je travaille.
7: J'aurais on ne travaillerait pas. Surprise, on ne travaillerait jamais.
1: C'est chaud. Lucie, Romain, vous avez quelque chose de...
7: Moi, j'ai des trucs à dire, mais... Non ? Ok. Il y a plusieurs façons de... Pour moi, des choses à penser, à améliorer dans le travail. Il y a des stratégies de lutte pour s'en sortir, c'est-à-dire faire en sorte de ne pas... trop souffrir au travail. On a parlé du quiet quitting, il y a des stratégies en fait de... On voit en fait dans les enquêtes de travail qu'il y a plein de gens qui ont des stratégies un peu de contournement de la hiérarchie, de la domination, qui s'échappent du contrôle et de la visibilité. Ça, je trouve c'est intéressant au niveau individuel. Pour moi, les grandes démissions ou les mouvements de démission, même s'ils sont un peu désespérants parce que c'est signe de souffrance du travail, c'est aussi signe qu'il y a une résistance. C'est aussi signe que, si on ne supporte pas ce travail-là, peut-être que c'est bien de le quitter. Et dans certains milieux, je pense, après Covid, il y a eu dans la restauration des difficultés à embaucher. Les patrons de resto ont galéré à trouver du personnel. Ils ont dû mettre de meilleures conditions ou un meilleur salaire ou des meilleurs horaires ou je ne sais pas quoi, pour embaucher. Donc c'est intéressant aussi d'être en dehors du travail pour pouvoir avoir un rapport de force. Et puis après, bien sûr, je vais prêcher pour ma paroisse, mais les syndicats. Dans les pays où il y a 80% de taux de syndicalisation dans les pays du Nord, il y a un bien meilleure autonomie, un bien meilleur salaire, des bien meilleures conditions de travail et tout ça.
1: Tu veux rebondir là-dessus ?
8: Moi, je veux bien aussi en parler. Il y a quelque chose qu'on a beaucoup parlé de travail, mais on n'a pas parlé d'emploi. Et on ne va pas se lancer sur un débat entre la différence entre le travail et l'emploi. Mais pour moi, il y a une grande source qui génère toutes ces souffrances, qui génère aussi ces capacités de ces employeurs à se sentir libres, ou à ses managers, ou ses directions, se sentir libres de contraindre les gens dans les formats et dans les conditions de travail. C'est cette mise en concurrence qui est constante entre les travailleurs. Et que c'est ça qu'il faut pouvoir sortir, le fait d'avoir ces politiques qui maintiennent des marchés de l'emploi non équilibrés, ouais. Et qui donc mettent en place une mise en concurrence des travailleurs pour accepter toujours des conditions de travail les plus pires, ou accepter des situations dans les entreprises de pire en pire. Et je crois que c'est ça qu'il faut arriver à en sortir, parce qu'il y a quelque chose qu'on n'a pas aussi parlé, c'est la question en lien avec le travail, il y a la question de la rémunération et donc de comment on peut vivre. Et donc il y a quand même, moi je suis un assez promoteur depuis longtemps maintenant de la question du revenu universel. Et donc, sortir la question du revenu du travail, c'est aussi, il me semble, quelque chose qui est assez riche. Et dans les petites expérimentations qu'il y a eu autour du revenu universel, les gens ne restaient pas en voisif chez eux à ne rien faire. mais parce qu'aussi il y a la question du travail, ça a été posé par plein d'autres gens, il y a la question du travail. Qu'est-ce que le travail? Il y a le travail domestique aussi, dont on ne parle pas assez, qui n'est pas rémunérateur. Il y a le travail, effectivement, celui qu'on va faire dans les entreprises. Il y a le travail qu'on va faire pour les autres et les uns dans sa propre communauté, dans, sa propre, dans son environnement social, et ainsi de suite. Et donc, la question, à partir du moment où on décorrélerait la question du revenu, la question du travail, on mettrait aussi en lumière tous ces, ces différents travails-là. Et je pense que c'est à la fois de sortir de cette mise en concurrence à travers les marchés de l'emploi et la question de la valorisation, de sortir la question de la rémunération, la question du travail qui permettrait effectivement de mettre des situations bien meilleures pour chacun et chacune.
1: Ouais. Alors un dernier mot pour Lucie et après on a notre petite surprise de fin qui arrive.
7: Ouais, bah je te rejoins et j'irais même je pense qu'on devrait à gauche valoriser plus la rémunération du non-travail, pas du non-travail mais du non-emploi, c'est-à-dire en fait proposer des augmentations des allocations chômage, parce que plus on a de pouvoir d'achat hors de l'emploi, plus on aura un grand rapport de force à l'embauche. Et parce que je disais tout à l'heure, c'est que c'est pour l'instant c'est tabou. Et tu vois, dans les syndicats, moi je vois, il y a des putains d'autocollants qui disent travaillons moins pour travailler tous. Enfin, le but c'est pas d'être tous à l'emploi. Le but c'est de s'épanouir dans la vie, quoi. Et donc voilà, moi je serais quand même plutôt pour soit des revenus universels, même salaire à vie, Bernard Friot. Ouais.
8: Autre chose.
7: Autre chose, mais c'est mieux. Et oui, et puis du coup, payer les gens au chômage, payer les gens à la maison, payer les gens à faire d'autres trucs. 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
8: C'est un sketch là, c'est ça ?
1: Ouais, on arrive à la fin, c'est l'impro.
7: C'est toi qui fais ?
1: Bah non, on va la faire tous ensemble, c'est notre petite surprise pour les auditeurs.
9: C'est quoi ? Attends, j'ai pas lu.
8: C'est qui Kevin ?
1: Alors attendez les gars.
8: C'est qui Vanessa ?
7: Je suis pas prête du
1: attendez.
7: Tout. On va faire un truc là ?
1: Ouais.
7: Mais
1: vous avez un texte. Vous avez un texte. Et en fait, pour finir l'émission, je voulais parler un petit peu des soi-disant nouvelles méthodes de management. Je voulais faire un peu un point sur l'holacratie et puis etc. Mais en fait, je me suis dit bon, on va pas avoir le temps de tout traiter. Donc allons-y. Vanessa, elle est coach certifiée en leadership et réussite, spécialiste des dynamiques participatives.
8: Non, c'est moi Vanessa. Et
7: toi, Vanessa.
1: Tu veux faire Vanessa ?
8: Allez.
1: Ok. Elias, il est... je vais le faire. Hein. Elias, il est chef de projet, 12 ans de boîte, imperméable à l'enthousiasme, il est blasé. Et il reste Kevin, 6 mois dans la boîte, et encore assez naïf et disponible pour écouter cette formation en leadership qu'il va y avoir. Kevin ?
6: Naïf, c'est moi, ouais.
1: Kevin, c'est toi ? Alors, allons-y. Donc, Vanessa, c'est à toi de commencer.
8: Alors, bienvenue, vous êtes tous venus aujourd'hui sur cette réunion. Avant de commencer, je voudrais juste qu'on prenne d'abord un souffle ensemble, qu'on prenne le temps de respirer, qu'on caresse ce petit coquillage que je vous passe. Voilà, inspirez ensemble. Elias ?
1: Ouais, je respire, merci.
8: Ah, parfait. Alors, je m'appelle Vanessa, je suis coach certifié en leadership, conscience, réussite collective. La direction m'a mandaté pour vous accompagner dans une transformation de posture.
6: Une transformation de posture, c'est quoi, ça a l'air bien.
8: Vous allez devenir des leaders de votre propre trajectoire professionnelle. Oh, même toi, Kevin.
6: Waouh, c'est super.
1: Donc, on va avoir une augmentation, c'est ça?
8: Le leadership, c'est pas toujours une question d'argent, Elias.
1: Non, je sais, mais c'est pour ça que c'est pratique.
8: Alors d'abord, je vous propose un petit exercice, hein, si tu veux bien. Je vais vous poser une question et j'aimerais que vous répondiez depuis votre vrai moi, votre intérieur. Pas le moi professionnel, le moi profond. Vous êtes prêt ?
6: Ouais, je suis prêt.
8: Alors, quelle est votre super puissance ? Kevin ?
6: Je dirais l'empathie ? C'est ça ?
8: Oh, magnifique. Et toi, Elias ?
1: Ma super puissance ?
8: Oh oui.
1: Que
8: vous apportez d'unique au collectif, Elias, dites-moi.
1: Bah, je viens au travail et je fais mon travail. Voilà, c'est assez unique.
8: Ah oui, oui, oui, Elias, c'est une forme de résilience opérationnelle, oui, oui, oui. On peut travailler à partir de ça, allons-y. Très bien. Alors, deuxième temps, dans cette méthode participative que j'utilise, chaque collaborateur devient co-auteur de la vision de son entreprise. Donc, je vais vous demander, c'est quoi pour vous une entreprise qui réussit ? Kevin, dites-nous.
6: Bon, bah, c'est une entreprise où les gens sont heureux de venir le matin, quoi.
1: Bon, bah, malheureusement, l'émission touche à sa fin, on va devoir arrêter le sketch.
8: Ah,
1: ouais, je m'étais
8: merci
1: fiché,
8: Kevin.
1: Hein.
8: Merci, Elias.
1: Je m'étais fiché.
8: Merci pour ce script. Ouais.
1: Bon, bah, pour finir, il nous reste 30 secondes pour dire au revoir aux auditeurs. Merci de nous avoir écoutés, d'avoir été patients avec nous. Et merci Lucie, merci Romain, merci Franck.
6: Kevin, s'il te plaît.
1: Et Kevin, ouais, merci. Merci Kevin, merci Vanessa.
6: Je t'en ai, j'ai pas eu de musique, moi, la prochaine
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1: Je vous ai compris.

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0: 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Ouais.
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0: Merci.
1: Chocolat, merci. Merci.
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0: La vérité, c'est que tu es mou et paresseux.
1: Moi ? 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
0: Je n'en ai pas.

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0: Bonjour et bienvenue, 15h, TU, 17h, ici à Paris, le journal sur RFI.
1: Gilles Moreau.
0: Dans l'actualité, les négociations sur un accord entre Américains et Iraniens, elles sont maintenant fortement compromises. D'après le principal négociateur iranien, il accuse les États-Unis de ne pas respecter leurs engagements après des frappes israéliennes sur le sud de Beyrouth, alors que Téhéran exige un cessez-le-feu complet, y compris au Liban. Échec d'un référendum en Suisse sur la limitation de l'immigration. Le non l'emporte avec 55% des voix, à suivre dès le début du journal. À la veille du G7 d'Évian, Genève se prépare à voir converger des milliers de manifestants sous étroite surveillance des forces de l'ordre. Le mondial de football à l'affiche ce dimanche, Pays-Bas Gabon et Allemagne Curaçao. Plus tard dans la nuit, la Côte d'Ivoire affronte l'Équateur. La Suisse ne deviendra pas le premier pays du monde à plafonner sa population. Appelés à voter aujourd'hui, les Suisses se sont prononcés sur l'initiative de l'UDC, parti populiste et nationaliste. Ils proposaient notamment de limiter le droit d'asile et le regroupement familial. Selon des résultats encore provisoires, le non l'emporte avec environ 55% des voix. À Genève, pour RFI, Jérémy Lanche.
2: Comme très souvent lors des votations populaires ici en Suisse, la carte des résultats montre un pays coupé en deux. Une Suisse alémanique plus conservatrice et plus sensible aux arguments anti-immigration de l'UDC, et à l'ouest et au sud, une Suisse romande et italophone plus ouverte littéralement sur l'extérieur puisqu'elle recrute massivement des travailleurs étrangers dans tout ce qui est restauration, BTP, industrie, services et même les professions de santé. Résultat, à Genève, un canton qui partage plus de frontières avec la France qu'avec le reste de la Suisse. Le texte est rejeté par 65% des votants. Le gouvernement suisse peut donc souffler, lui qui craignait une nouvelle crise avec l'Union européenne en cas de dénonciation forcée de l'accord de libre circulation sur les personnes. Mais l'UDC se consolera en se disant qu'il s'en est fallu de peu pour que le texte passe. Preuve de la force de persuasion du parti populiste et nationaliste, le premier du pays. Jérémy Lanche, Genève, RFI.
0: Et non loin de là, la ville d'Évian, dans le sud-est de la France, accueille à partir de demain le sommet du G7 à Genève. Ville voisine, mais donc en Suisse, des milliers de manifestants devaient converger ce dimanche à l'appel de la coalition No G7, coalition qui regroupe associations, syndicats et partis de gauche. Les autorités helvétiques ont autorisé cette marche à Genève, mais en l'encadrant d'un important dispositif de maintien de l'ordre. Donald Trump, dont c'est le 80e anniversaire, continue d'affirmer que les États-Unis signeront dès ce dimanche avec les Iraniens, mais rien n'est sûr. D'autant moins qu'Israël a lancé des frappes sur la banlieue sud de Beyrouth, fief du Hezbollah. Bilan 3 morts de sources libanaises. Pour Israël, c'est la réponse à des tirs de drones ayant touché son territoire depuis le Liban. Mais l'Iran accuse les États-Unis de ne pas respecter leurs engagements et juge inutile de poursuivre les pourparlers. Un haut responsable de l'état-major iranien prévient que ces frappes israéliennes ne resteront pas impunie. Elle n'aurait pas dû avoir lieu, admet Donald Trump, qui appelle à la fin de ces attaques. Malgré le cessez-le-feu en vigueur depuis octobre 2025, la bande de Gaza reste le théâtre de violences, avec notamment des frappes israéliennes quasi quotidiennes. Actuellement, les négociations sur la deuxième phase du plan de paix se poursuivent au Caire. En attendant, la vie quotidienne des Gazaouis est toujours très éprouvante. La population vit sur seulement 40% de l'enclave et elle manque de tout. Alaa Jouda ne veut pas baisser les bras. Cet homme a décidé de bâtir une maison en bois avec les moyens du bord. Reportage de Rami Al-Megari avec Frédéric Misselin à Jérusalem.
3: Des petites lattes de bois qui forment un chalet, sur les fenêtres du plastique transparent, tendu. Alaa Jouda n'a pas ménagé ses efforts pour construire sa maison. Avant la guerre, ce Gazaoui était entrepreneur en bâtiment. Déplacé de camp en camp avec sa famille, Alaa a fini par dire « ça suffit ».
4: Nous avons beaucoup souffert de la vie dans les camps. Les tentes manquent d'intimité et d'hygiène. Alors je me suis dit, la meilleure des choses à faire serait de retourner dans ma maison détruite et de construire quelque chose en bois et être en sécurité.
3: Première étape, déblayer les décombres. De l'ancien logement sur 4 étages, il ne reste rien. Puis le père de famille nivelle, bâtit, assemble.
4: Ça nous a pris environ 25 jours. Bien sûr, les outils étaient très simples et évidemment, il n'y avait pas d'électricité.
3: Aujourd'hui, le chalet dispose d'une surface de 40 mètres carrés. Anine, son épouse, et fier du résultat.
5: C'est presque comme avant la guerre. Il y a un salon, une chambre, une salle de bain. Nous avons enfin de l'intimité, de la stabilité et du confort. Cet endroit, c'est comme un petit rêve.
3: La maison de la famille Jouda reste un habitat précaire, construit sur des ruines. Rami Almeghari dans la bande de Gaza, Frédéric Misselin, Jérusalem, RFI.
0: Donald Trump fête ce dimanche ses 80 ans. Fidèle à ses habitudes, le milliardaire a vu les choses en grand. Le spectacle offert ce soir à la Maison Blanche comprend du MMA avec une immense arche métallique de 28 mètres de haut, évaluée à 60 millions de dollars. Ce spectacle fait grincer des dents au moment où la guerre au Moyen-Orient a fait flamber le coût de la vie pour les Américains. Alors qu'un accord pour la paix est promis par Donald Trump, le porte-avions français Charles de Gaulle pourrait prochainement rentrer à Toulon. Le bâtiment est considéré comme le fer de lance de la coalition pour sécuriser le détroit d'Ormuz. Il devrait être remplacé par un autre bâtiment de la Marine nationale. Les précisions de notre spécialiste Franck Alexandre.
6: Le Charles de Gaulle et son groupe aéronaval sont peut-être partis trop tôt vers le Moyen-Orient début mars sur un coup de sifflet bref de l'Elysée. Il avait quitté le Grand Nord pour la Méditerranée orientale. Puis fin avril, il avait franchi la mer Rouge en direction du détroit d'Ormuz. 4 mois de mer, en attendant en vain une opportunité d'agir pour sécuriser le détroit. Si mi-juillet, le porte-avions doit passer en révision, d'ici là, sa mission se poursuit, insiste le porte-parole de l'état-major des armées, le colonel Guillaume Vernet.
7: Le Charles de Gaulle est prévu de rester sur zone jusqu'à nouvel ordre. Aucune décision n'a été prise dans un autre sens. Les sujets de maintenance et les échéances techniques sont des éléments qui font partie des éléments de décision pour une planification opérationnelle, mais ce ne sont pas les seuls. Une maintenance est toujours reportable. Donc là, c'est bien les contingences OPS qui priment. Et la France est particulièrement impliquée dans le maintien de la liberté de navigation. Le groupe aéronaval n'est pas le seul moyen déployé. Donc on a notamment déployé aussi des moyens de guerre des mines qui sont d'ores et déjà sur place.
6: Si le Charles de Gaulle devait prochainement rentrer à Toulon, il serait remplacé par le porte-hélicoptère Mistral, un bâtiment adapté à la guerre des mines et dont les hélicoptères embarqués se sont révélés très efficaces pour lutter contre les drones aériens.
0: Londres annonce l'arrestation dans la Manche entre côtes anglaises et françaises d'un pétrolier de la flotte fantôme russe et ce en étroite collaboration avec les Français. C'est la première opération de ce type dirigée par les Britanniques. L'Ukraine approuve, je cite, un coup porté à la machine de guerre du Kremlin. Au Mondial 2026 de football, 2 matchs aujourd'hui, Pays-Bas, Japon et Allemagne, Curaçao, et la nuit prochaine, Côte d'Ivoire, Équateur. Après plus d'un demi-siècle d'absence à la Coupe du Monde, la sélection d'Haïti vient quant à elle de faire son grand retour. Face à l'Écosse, elle s'est inclinée 1-0. Quelques erreurs techniques lui ont coûté le match. Malgré tout, les supporters restent fiers de leur équipe, qu'ils aient regardé le match à la télévision, bien directement dans le stade près de Boston. Vincent Sorio était sur place.
8: Ils se sont battus jusqu'au bout, ces grenadiers. Ils ont tout tenté pour revenir au score et rien que ça, c'est déjà un exploit, nous dit ce supporter, même pas déçu.
9: Après tout ce temps de revenir à la Coupe du Monde et faire un très bon match, c'est très honorable, on est très fiers. On est très fiers de notre équipe.
10: Qu'est-ce qui leur a manqué à votre avis?
9: La finition, on n'a pas été très clinique devant et puis bon, on a manqué des occasions mais on a dominé le match. Et aujourd'hui, la meilleure équipe a perdu.
8: Constat unanime, c'est une équipe jeune et pleine d'envie mais un peu brouillonne. Et il va falloir que le sélectionneur Sébastien Minier calme le jeu et remette un peu de liant dans tout ça.
11: Moi, je m'attendais à une meilleure équipe. Je suis déçu. Je crois que l'entraîneur doit faire quelque chose de mieux. Il manque de coordination. C'est ce qu'il manque de coordination. Et on n'a personne pour marquer. Et le prochain match ne sera pas facile. On sera face au Brésil.
8: Le Brésil, une montagne pour les Haïtiens. Mais ici, ils sont plusieurs à y croire encore. Vous allez voir, on est capable de gagner. Vincent Sorio, Boston RFI.
0: Et ce match contre le Brésil, ce sera samedi prochain. Je vous rappelle que vous trouvez sur notre site internet le calendrier du mondial avec le programme complet, date et horaire des matchs, tous les résultats de nombreuses rencontres à suivre en direct. En France, une vague de chaleur est annoncée dans les prochains jours de l'ordre de 35 degrés, voire 40 degrés Celsius, même au thermomètre. Fin mai, le pays a déjà été frappé par des températures inédites pour la saison. Au 24 heures du Mans, victoire finale de la Toyota numéro 7. Elle l'emporte de 10 secondes devant une BMW, la seconde Toyota. Enfin, en cyclisme, victime d'une lourde chute hier, le jeune Paul Sexas a dû abandonner ce dimanche lors de la 8e et dernière étape du Tour Auvergne-Rhône-Alpes. Le prodige français a chuté à une vitesse qu'il a estimée lui-même à 70 km/h. Bonne journée sur RFI. Elle continue avec...
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14: Le festival d'ateliers dans la matière aura lieu le mercredi 17 juin et le mercredi 24 juin à la Poule à Facettes, organisé par un collectif de bénévoles artistes. Nous serons présents sur le site de 10h à 20h. Venez découvrir des ateliers dans la matière ouverts à tout le monde. À bientôt.
15: Oui, alors dimanche 14 juin, il y a la chanteuse Aya Omak, Marianne Aya Omak, qui chante à l'église de Montméran. Elle chantera donc le dimanche 14 juin à 17h dans cette église. Ce sera une chorale éphémère qui va l'accompagner, qui sera orchestrée par Marianne et Loul, et qui partageront ce concert. Alors, vous pouvez, la place sera de 12 euros, 10 ou 12 euros, ça c'est selon ce qu'on veut, et le téléphone sera, c'est sur Eloasso, 06 17 16 40 81. Alors sinon, il y a des places à l'entrée, voilà. Donc, nous vous donnons rendez-vous au 14 juin à l'église de Montméran pour voir cette chanteuse qui a chanté avec John Baez, qui s'appelle Aya Omak, Marianne Aya Omak.
16: Venez découvrir le spectacle Petra de la compagnie La Folle Allure en tournée dans la Drôme du 13 au 17 juin. Petra, c'est un spectacle tout public mêlant acrobatie aérienne sur corde lisse, chant et musique live. Au plateau, il y a deux femmes, une voix qui fait jaillir les racines du monde, un corps qui danse, court et s'élève avec douceur, des pierres qui s'empilent, s'effondrent et tracent la route. Une Sisyphe au féminin et une cantatrice venue d'ailleurs nous invitent dans un voyage poétique teinté d'humour et d'absurde. Sur le chemin, il y a ces pierres et ce qu'elles nous racontent, ce que l'on construit et déconstruit sans cesse, ces embûches qui nous font grandir, ces horizons qui nous invitent à nous échapper. Petra est un spectacle sensible où la force et la légèreté se côtoient dans un univers sonore multiple. Nous serons le samedi 13 juin à la Maison Meige à Francillon-sur-Roubion à 17h, le dimanche 14 juin à Saint-Vincent-la-Commanderie à 16h30 et le mercredi 17 juin au monastère de Sainte-Croix à 20h. À bientôt!
17: Salut Radio Saint-Fé. Le samedi 20 juin, de 10h à 18h, la médiathèque de Grannes se met au vert et vous accueille au jardin de l'église. De 10h à midi et de 14h à 18h, pour les enfants, les ados et les adultes, on vous propose des ateliers. Bleu, comme la cuve à indigo pour découvrir l'art de la teinture végétale. Pour voir le montage de la cuve, rendez-vous à 10h. Pour teindre, ce sera tout au long de la journée. Motifs, nuances, vous verrez, c'est magique. Vert, jaune, bleu, ocre, comme les couleurs végétales, pour une création collective qui sera ensuite exposée à la médiathèque. Pour la fabrication d'une encre aquarelle, rendez-vous à 14h. Noir et blanc, comme les photos argentiques. Clic-clac, on photographie, plouf, dans les cuves à développer, hop, on suspend, ça sèche. Et on repart avec sa réalisation ou on la joint à l'œuvre collective. Et de toutes les couleurs avec le...
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19: 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Vous retrouvez toutes les informations sur le site de la Gare à Coulisses.
20: Salutations de l'association Nos Amis d'Enfa située à Valence. Voilà, nous organisons un événement exceptionnel qui va avoir lieu le 21 juin 2026 pour cette fête de la musique. Donc, nous vous invitons à aller sur notre lien midi, minuit, fête de la musique. Je redis midi, minuit, fête de la musique. Et là, vous aurez toutes les informations nécessaires pour pouvoir assister à l'événement que nous proposions. Cet événement va commencer à partir de midi jusqu'à 17h, 18h à l'MJC du Grand Charan. Et puis, exceptionnellement, je vais vous dire que l'événement aura lieu dans deux lieux différents. Donc, c'est vrai que l'après-midi, ça va se passer à l'MJC du Grand Charan. Et de 19h à minuit, ça se passera, la deuxième séance aura lieu au siège de l'association Nos Amis d'en Face. Donc, nous vous invitons à nous contacter au 06 62 30 28 81 pour en savoir un peu plus de toutes ces informations. Ou éventuellement, je redis, aller sur Facebook. Notre lien Facebook, c'est Midi Minuit, Fête de la Musique. Voilà. Donc, pour réserver, je vous ai donné les informations. Et sachez que nous organisons un grand pique-nique géant, exceptionnellement, en compagnie justement des artistes, des organisateurs, des partenaires, des amis, des collègues, des familles, etc. Donc, c'est vrai que le but de notre association, c'est de former un ensemble qui rassemble d'autres gens, voilà, parce que nous œuvrons beaucoup pour tout ce qui est justement pour les personnes à mobilité réduite, c'est-à-dire créer des goûters-concerts, créer des moments justement de convivialité, tout, des moments autour d'un concert, d'un goûter, pour pouvoir justement vivre des choses vraies avec ces personnes. Donc nous vous invitons à venir voir comment nous exprimons notre amour pour ce que nous faisons, pour notre amour de la culture. Donc on vous dit à bientôt, en espérant que vous serez nombreux et nombreuses à pouvoir vous joindre à nous. Sachez que l'accès est gratuit et donc vous nous contactez au 06 62 30 28 81. Voilà. Cela dit qu'il y aura des cuisiniers, des cuisinières qui vont se déplacer spécialement pour vous régaler. Donc, faites le petit parcours et on vous dit à très bientôt. C'était Nos Amis d'en Face de Valence. Allez, au revoir. Ciao, ciao.
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21: Les céramistes du Quai vous invitent le samedi 20 juin 2026 à Pont-de-Barré au GMUP, le grand marché unique de pots et de plantes. 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Chèque et espèces uniquement, pas de carte bleue. 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
1: Le festival 18h26 s'annonce pour le mois de décembre 2026 dans la vallée de la Drôme. Appel à candidature. Nous recherchons des fenêtres pour accueillir chez vous un des spectacles du calendrier de l'Avent vivant. Et nous cherchons des artistes pour jouer un spectacle dans une fenêtre. Les infos et les inscriptions sont sur casbah.art. Bonne journée!
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29: Bonjour à toutes et à tous. Donc, c'est l'heure de la lecture du Crétois sur Radio Saint-Ferréol. Le journal paru le 12 juin 2026. Pour la lecture, il y a Sophie, Martine, Doris, Brigitte et moi-même Sarah. Et Raphaël à la technique. Qui va commencer pour nous lire l'édito, Brigitte?
30: C'est moi, le Auchan de Cré, toujours dans le flou. Il est désormais officiel que le supermarché ne passera pas dans le giron d'Intermarché. Mais d'autres enseignes ont la grande surface dans le viseur. 35 personnes y sont aujourd'hui salariées. Un jeudi normal, dans un supermarché normal. Entre le va-et-vient des salariés, le bruit de fond de la ligne de caisse et le ronron lénifiant des réfrigérateurs, on aurait pu croire qu'en ce 11 juin ensoleillé, le supermarché Auchan de la Croix de Romans à Cré coulait une matinée tranquille, loin des tumultes qui agitent le monde sans merci de la grande distribution. Et pourtant, la grande surface crétoise est aujourd'hui, avec 16 autres de ses semblables, l'objet de toutes les attentions, tant pour le groupe Auchan que pour ses concurrents. En janvier dernier, nous vous racontions que la multinationale, originaire de Roubaix, propriété de la richissime famille Mullier, souhaitait se séparer de ses 294 supermarchés dans le cadre d'un accord avec le gouvernement mousquetaire. Le projet ? Que les supermarchés Auchan, pas les hyper, deviennent des franchises Intermarché ou Netto, la version discount des mousquetaires. Sauf que dans la vallée de la Drôme, un tel rapprochement était inenvisageable. Intermarché est en effet déjà présent à Die, à Oust-sur-Scie et à Loriol-sur-Drôme, et l'ouverture d'un nouveau magasin à Cré, Intermarché ou Netto, l'aurait placé de facto dans une situation de quasi-monopole. Damien Loyal, le patron des Intermarchés du secteur, nous avait d'ailleurs expliqué à l'époque qu'il n'était absolument pas question pour lui de se positionner sur une reprise de Auchan de Cré, puisque l'autorité de la concurrence n'aurait jamais laissé passer un tel projet. Dernier épisode de cette série à suspense, le jeudi 4 juin, ici Dromardèche, ex-France Bleu, lançait un pavé dans la mare en écrivant que le supermarché crétois pourrait bien fermer ses portes.
0: On vit encore au champ. Une affirmation choc, mais visiblement un peu exagérée et surtout très anxiogène pour les 35 personnes aujourd'hui employées par le supermarché. D'autant que la plupart d'entre elles ont déjà vécu un éprouvant changement d'enseigne en 2024, lorsque le magasin est passé du groupe Casino au groupe Auchan. Ici, Dromardèche relevait néanmoins à raison que la situation de la grande surface crétoise venait d'évoluer. Fin avril, le comité social d'entreprise du groupe Auchan entérinait en effet le passage de 72 de ses supermarchés sous la bannière des mousquetaires, tandis que 13 autres seront conservés par Auchan. 17 magasins ne seront en revanche ni conservés par Auchan, ni repris par les mousquetaires. Sollicité par le Crétois, le groupe Auchan indique que ces 17 magasins, parmi lesquels se trouve le supermarché crétois, feront l'objet d'un nouveau projet qui sera posé site par site en fonction de son environnement et partagé à

0: Si la première hypothèse semble aujourd'hui la moins probable, il serait complexe de faire un tourner un supermarché de cette taille sans qu'il soit adossé à un réseau logistique solide. La seconde, elle, fait son bonhomme de chemin. Un supermarché comme celui-ci, bien placé géographiquement et qui réalise de beaux chiffres, ne fermera jamais, nous assure une source proche du dossier. Selon elle, le supermarché sera vendu au plus offrant et ils se battent déjà pour le récupérer. À l'en croire, deux enseignes se sont déjà positionnées pour une reprise du magasin, Leclerc et Lidl. Du second, nous vous avons déjà raconté l'énergie qu'ils déployaient depuis une décennie pour s'implanter dans la moyenne vallée de la Drôme. Jusqu'ici, en vain. L'avenir de salarié, lui, est incertain. Dans un premier temps, le repreneur aura bien l'obligation de les garder. Mais ensuite, le nouveau patron aura les mains libres pour réorganiser le supermarché à sa guise. Début juin, le CSE d'Auchan a refusé de se prononcer sur le projet de la direction pour les 17 magasins non repris, faute de disposer d'informations précises. Le CSE se réunira de nouveau le mardi 16 juin. On en saura alors peut-être un peu plus sur l'avenir du supermarché crétois. Un article de Martin Chouraki.
1: 50 ans de psychiatrie. L'hôpital de Montélégé incarne l'histoire de la psychiatrie dans la Drôme. Le 6 septembre 1976, un centre hospitalier spécialisé, l'hôpital psychiatrique, ouvrait ses portes sur le domaine des Robatières à Montélégé. Le 5 juin 2026, ce CHS devenu hôpital Drôme Vivarais, après s'être appelé Valmont, fêtait ses 50 ans. Madame Lucie Vérag, la directrice, accueillait anciens directeurs et personnels médicaux et paramédicaux dans un petit écrin de verdure au sein même de l'établissement où avait été dressée une magnifique exposition en plein air retraçant son histoire. C'est en 1964 que fut adopté le plan d'organisation départementale suggérant la construction d'un hôpital public de 500 lits de psychiatrie à Valence ou dans ses environs. Il remplacerait l'établissement appelé de la Basse-Ville, devenu inconfortable, trop à l'étroit, vétuste et très mal situé en bordure de l'autoroute. Du rêve à la réalité pour les services soignants et les patients et leurs familles, s'ensuivront 12 années de rebondissements, de faux espoirs et d'attentes monopolisant courage et détermination. À l'époque, c'est au docteur Guy Chariot que furent confiées les négociations avec les autorités compétentes. Depuis son ouverture en 1976, se sont succédés à la tête de l'établissement une dizaine de directeurs, dont messieurs Christian Bulot, Jean-Louis Raymond et Claude Heldin, qui étaient présents le 5 juin et ont tour à tour pris la parole lors de cette fête anniversaire. Leurs interventions furent suivies de celles de Madame Hélène Bellon et de Monsieur Olivier Saladini, psychiatre.
2: Alors, quelle perspective ? Mettant en évidence les compétences des services de soins, tous s'accordaient à souligner le travail remarquable des pionniers de la longue aventure dont l'aboutissement fut celui de la construction de l'établissement qui les accueillait aujourd'hui. Établissement qui vient d'être rénové pour l'adapter à l'évolution de la psychiatrie. Une évolution largement illustrée et expliquée par l'exposition dont quelques titres de panneaux incitèrent à la découverte. La psychiatrie avant 1960 et le combat pour l'hôpital, la sectorisation, le réseau social et associatif original, de l'insertion sociale à la médiation, les droits des patients. L'hôpital se réinvente, ressourcement par la nature, avec une dernière question. L'hôpital aujourd'hui et demain, quelle perspective ? Un article écrit par B. Courcial.
1: La mairie de Cré promet une fête de la musique pour tous. Rendez-vous aux quatre coins de la ville le dimanche 21 juin. Chacun y trouvera son compte. Il y en a pour toutes les oreilles et tous les styles. C'est la promesse de Thierry Bonté, conseiller municipal délégué pour la fête de la musique qui aura lieu le dimanche 21 juin. La mairie de Cré et ses partenaires ont présenté lundi 8 juin les temps forts de cette

0: 16e édition. Cette fête se répartira sur 16 lieux de 14h à minuit et fera dialoguer les styles avec de la pop, du rock, de l'électro et des musiques actuelles. Parmi les temps forts cette année, Musique sans frontières jouera à la Chapelle des Cordeliers de 19h à 22h avec des artistes inspirés des traditions du Burkina Faso, d'Irak, d'Europe et des musiques orientales. Plusieurs chorales seront présentes et les partenaires historiques de la ville proposeront des animations. Une soirée dédiée au foro, danse et musique populaire brésilienne aura lieu place de la Halle au Blé. Pour avoir l'intégralité des informations sur les 16 scènes, je vous propose d'aller voir sur le site mairie.cre.fr.
1: L'escapade, une maison pour grandir ensemble. La MJC Ninichaise veut transformer le Val-Macel, ancien lieu d'accueil de Fond-l'Or, en maison pour toutes les générations. La MJC CS Ninichaise a monté un projet de maison pour toutes les générations dans un ancien bâtiment de l'IME de Fond-l'Or, le Val-Macel, sur la route de Cobonne à Oust-sur-Scie. Le budget total est estimé à 800 000 euros. Malgré une part importante de financement des institutions publiques, des collectivités et des fondations et l'apport de la MJCCS pour ouvrir ce lieu dans les meilleures conditions, nous devons encore réunir 50 000 euros afin de financer les travaux de rénovation et les aménagements. Pour cela, l'association fait un appel aux dons des particuliers et des entreprises. Depuis 20 mois, nous travaillons d'arrache-pied pour monter le plan d'investissement et boucler le financement d'un projet structurant pour les habitants de la vallée, l'acquisition, la rénovation et l'aménagement d'un bâtiment de 500 m² avec un jardin de 2000 m². L'escapade, la MJCCS, a en effet eu l'opportunité rare de pouvoir acquérir ce lieu mis en vente par l'association Vivre à Fond-l'Or qui a déménagé à Mirabel et Blacon au prix accessible de 400 000 euros fin avril 2026. S'inscrivant dans notre projet social, l'escapade vise à être un lieu pour toutes et tous, un outil durable d'animation et de coopération locale. On y trouvera notamment un accueil de loisirs pour les 3-11 ans, tourné vers la nature et l'autonomie, un espace de soutien aux familles et à la parentalité, répit parental, des activités pour les jeunes, les familles et les seniors, bricolage, jardinage, cuisine, des rencontres intergénérationnelles, des projets et des événements culturels, des formations. Complémentaire de notre bâtiment actuel, ce nouveau lieu doit permettre l'élargissement et la diversification des activités proposées et accueillies pour répondre mieux encore aux initiatives des habitants et des habitantes et aux besoins sociaux de notre territoire rural. Précarité, isolement, notamment des seniors, nombre croissant de familles monoparentales, problématiques croissantes de santé mentale.
2: Un don pas si coûteux. Le coût du projet complet est estimé à 800 000 euros, ce qui comprend l'achat du bâtiment, les frais notariés, les études, la maîtrise d'œuvre, les travaux, isolation, chauffage, électricité, aménagement, le mobilier et l'assurance. La MJCCS investit elle-même 165 000 euros, donc 20% du total, via ses fonds propres et des prêts. Elle a déjà obtenu de nombreux financements publics, ADEM, CAF, MMSA, Fonds européens leaders et privés, Fondation Smurfit Westrock, Fondation des Huileries Richard, Fondation Massalina. Nous attendons encore les réponses d'autres fondations. À ce jour, la communauté de communes du Crétois et du Pays de Saillant, 3 CPS, et les communes d'Oust-sur-Scie, de Saillant et de Mirabel et Blacon contribuent à l'investissement à hauteur de 53 000 euros au total, 6,6% du budget total. Nous échangeons avec d'autres communes et sommes en attente de leur retour. La MJCCS doit encore réunir 50 000 euros pour réaliser l'ensemble des travaux et aménagements prévus et ainsi ouvrir ce lieu dans les meilleures conditions. Pour cela, elle fait appel aux dons de particuliers et d'entreprises depuis le 2 juin et jusqu'au 10 juillet. 66% du don est déductible des impôts. En soutenant l'escapade, même modestement, en diffusant l'information autour de vous, vous participez à la création d'un lieu utile, vivant et ouvert à toutes les générations de notre territoire. Un article de l'équipe de la MJC-CS Nini Chaise.
1: Et pour compléter, il y a une visite guidée que la MJC donc vous convie à une visite du lieu le samedi 27 juin de 10h à 13h au 90 route de Cobonne à Oust-sur-Sie. Venez nombreux.
2: À vélo, on est tous égaux. La Page et Dromolib organisaient une sortie en Ardèche avec les Hâtes de Craie. De Privas au Pouzin, à bicyclette. Plusieurs membres du foyer hébergement Les Trois Becs de Craie, membres de La Page, l'association Handicap pour tous, ont participé à une sortie vélo au mois d'avril dernier pour conclure le dispositif Vélo Ego réalisé en partenariat avec Dromolib entre juin 2025 et avril 2026. Ils ont ainsi pu suivre des séances de vélo-école, remise en selle, amélioration de la pratique, de mécanique et de sécurité routière, afin de favoriser une mobilité douce et de lutter contre la sédentarité. Nous avions rendez-vous à 9h au foyer hébergement, raconte Yvan, travailleur à l'établissement et service d'accompagnement par le travail, ESAT, du Val-de-Drôme. Accompagnés par les professionnels et les bénévoles de Dromolib, nous avons pris le temps de vérifier les vélos, de les charger dans le camion et de boire le café. C'est ainsi que 7 ouvriers de l'ESAT ont relevé le défi de parcourir la voie douce de la Paire qui relie Privas au Pouzin, soit l'équivalent de 21,3 km. La Page, qui regroupe le foyer hébergement Les Trois Becs et l'ESAT du Val-de-Drôme, remercie vivement Dromolib pour son soutien et son encadrement lors de cette dernière sortie à vélo, qui fut un moment fort de partage et de dépassement de soi. Un article du foyer hébergement Les Trois Becs.
0: En tournant les pages du Crétois, nous arrivons à la page 7 pour une odyssée dans le grand cèdre de Blanchelaine.
1: Eh bien, en effet, Sarah, une odyssée dans le grand cèdre. Et alors, c'était quoi? C'était les 27 et 28 mai dernier, l'association Saillansonne, les voyageurs des cimes, organisait dans le grand cèdre du parc de l'EHPAD de Blanchelaine des animations de grimpe d'arbres, réunissant résidents de la maison de retraite et enfants de la maison d'assistante maternelle, la maison d'El Bambini, âgée de 6 mois à 6 ans. La grimpe d'arbres est née de la rencontre entre arboristes et éducateurs spécialisés il y a une vingtaine d'années. Et c'est progressivement structuré, explique Amy et Mathieu, bénévoles de l'association et parents du petit Soa de 3 ans. Avec notre association, nous avons développé des techniques de grimpe d'arbres pour permettre à chacun de partir en voyage dans les arbres, quel que soit son âge ou ses capacités physiques. Les bénévoles ajoutent, les multiples bienfaits apaisants des arbres sont bien connus. La grimpe permet aussi au public vulnérable de se connecter d'une autre façon au vivant et de prendre de la hauteur et de changer de point de vue. Michaela, assistante maternelle de cette maison pour les enfants, nous raconte l'expérience. Un résident, Bernard, a passé 20 minutes très haut dans les branches à regarder le panorama pendant que les enfants le rejoignaient, hissés jusqu'à lui pour lui faire un coucou. Une dame a été installée sur un brancard et a pu profiter d'un moment tout là-haut. Une autre résidente, âgée de 102 ans, n'en revenait toujours pas. Ils m'ont fait monter à 12 mètres. C'était formidable. Le temps de ces deux journées, les différences d'âge, de conditions se sont effacées à faveur d'un moment partagé entre les générations. Au plus près de la nature, cette belle initiative prolonge les liens déjà tissés entre les deux structures. La MAM, les enfants et les résidents de l'EHPAD partagent régulièrement des moments de rencontre dans le parc et autour de moments de lecture de contes. Et c'est un article écrit par Céline. Alors, une petite annonce aussi, Blanchelaine décidément fait des choses tout à fait intéressantes. Arborescence, c'est un spectacle autour de la danse en poésie. Autour de l'arbre, donc, en association, par l'association Chemin Dansant, le jeudi 18 juin à 16h45 au parc de Blanchelaine.
0: Et nous en sommes à la pause musicale avec la découverte d'Olivier Chapelotte pour cette semaine. C'est Fellowship, fun à tous les étages. Attention, c'est du power metal.

0: Le temps des annonces parues dans le Crétois du 12 juin 2026. Alors, pour commencer, nous avons les expos des petites poules. Découvrez l'univers des petites poules de l'illustrateur bourdelois Christian Henrik à travers une exposition à découvrir à la médiathèque de Cré jusqu'au 25 juillet. Je pense que tous les grands-parents qui nous écoutent doivent connaître les petites poules pour les avoir lues à leurs petits-enfants. Un cercle d'écoute féministe pour les hommes. Le lundi 15 juin à 19h à Archigeux, sur le thème du consentement. Inscription obligatoire au moins 2 jours avant à Nous Sommes Cré, donc NOUSSOO2MES Cré, @proton.me. Et puis, le communisme, un vilain mot ? Point d'interrogation. C'est une conférence à Lydre le dimanche 14 juin de 14h à 19h. Il y aura un goûter partagé. D'autres petites annonces qui se trouvent en page 7 de votre journal préféré.
1: Eh bien, je vous ai déjà parlé de la danse en poésie, donc on va dans la Gervanne, la maison des services. Eh bien, il y a une maison des services mise en place par, effectivement, la CCVD et la mairie. Et il y a une réunion qui est organisée pour présenter cette future maison le vendredi 12 juin à 19h. Je passe maintenant à Montclar-sur-Gervanne. Si vous aimez les chauves-souris, ne loupez pas cet événement qui se déroule le 26 juin à partir de 19h30. C'est un événement gratuit, ouvert à tous, avec des ateliers ludiques, un spectacle vivant. Allez-y si vous aimez les chauves-souris.
0: Alors Doris, il me semble que tu avais sélectionné une autre initiative.
2: Oui, eh bien à Montoison, il y aura un café mortel. Proposé par l'association Thanatosphère, le café mortel est un espace de parole ouvert à toutes et tous, sans jugement ni débat, pour partager autour de la mort et du deuil. C'est le mardi 16 juin à 18h30 à la colline. À la Baume Cornigan, la grande fiesta anniversaire. La Pangée a 1 an et fait la fête le samedi 13 juin. Rendez-vous dès 16h. Maquillage, atelier créatif, blind test culinaire, restauration, concerts et surprises. On passe à Alex avec la fête de la Terre. L'archipel organise une fête de la Terre samedi 13 juin de 16h à 22h. Dans le parc du Château des Ramières. Nombreux ateliers en lien avec la nature. À 20h, concert de la chorale Grain de Folie. Le prix est libre. Programme sur archipel-drome.com.
3: À Vercheny, à la guinguette d'Elisa, le vendredi 12 juin, il y a eu un témoignage d'habitants du Diwa qui se sont rendus en Cisjordanie à 18h30, enfin, c'était avec un concert. Et par contre, le vendredi 19 juin, Clunarto à 19h, concert de la clique à 21h. Et ensuite, la journée santé qui est dédiée aux femmes du monde agricole et rural à Saillant. Ce sera le samedi 27 juin de 9h à 17h. La MSA propose une journée d'information, d'échange et de bilan de santé gratuit. Les places sont limitées, donc inscription obligatoire au 06 16 16 90 23. Et aussi la santé sexuelle, le centre hospitalier de Cré, via son centre de santé sexuelle, CSS, propose une animation à l'occasion de la semaine de la santé sexuelle afin d'aborder différents sujets, dont la contraception, la vasectomie et la prévention des infections sexuellement transmissibles. Le rendez-vous est le mardi 16 juin de 9h à 13h sur le marché de Cré.
0: Et puis c'est le temps des festivals qui commencent. Là, nous vous parlons du festival La Gervanne et la Scie, qui prépare un été culturel. Donc le festival Art et Culture se déploie du 26 juin au 28 août.
4: Eh bien oui, si on en parlait, on en parle à la gare à coulisses ce samedi 20 juin autour de la sexualité. Plus d'informations et billetterie à retrouver sur gare-a-coulisses au pluriel.com. Et puis, la miellerie de Heure réouvre ses portes le 17 juin avec Foudruche fait le buzz. C'est un concert. Qu'est-ce que nous avons d'autre dans les petits...
2: Un autre concert, Marianne Aya Omao. Marianne Aya Omao, c'est avant tout une voix unique qui vous emporte comme la houle. En concert, le dimanche 14 juin à 17h, à l'église de Montméran. Une chorale éphémère partagera la scène. Réservation sur Hello Asso. Et puis, un concert, encore, Mille et Bouyane. Un beau moment de poésie, dimanche 14 juin à 19h à Cobonne, Trois chemins de la Maronne. Daniel Mille, accordéoniste de renom, met en musique les mots du poète Patrick Bouyane. Réservation au 06 52 93 44 42. Encore un concert, dimanche 14 juin à 18h à la chapelle Saint-Jean de Crupy. Concert de Marine Bellen, Élise Lancerotto et Martin Bauer. Trio soprano, harpe et viol de gambe, spécialisé en musique traditionnelle. Enfin, une lune pleine de jazz, jeudi 18 juin, Manudo, le labo à Cray. Concert à 20h30, restauration sur place.
0: Et puis, de nouveau un festival, Mozart dans la Drôme. Tout un village mobilisé. La commune de Sceaux se prépare à accueillir le festival du 4 au 6 juillet. Info et billetterie, festivalmozart.fr, donc le festival Mozart tout attaché, ou mozart-le-off.fr. Voilà pour les articles du journal de Crétois paru le 12 juin 2026 et les petites annonces, bien évidemment. Ces articles ont été lus par Sophie, Martine, Doris, Brigitte et moi-même Sarah, Raphaël à la technique. Excusez-moi, Raphaël, qui est toujours qui veille à ce qu'on parle bien dans le micro. Donc là, j'espère que vous m'entendez mieux. Nous vous retrouverons la semaine prochaine, mais si vous voulez avoir l'intégralité de ce qui est dans le Crétois paru le 12 juin, eh ben, courez vite chez votre marchand de journaux, ou bien pensez à vous abonner, ou sur le site le-crétois.fr. On vous dit à la semaine prochaine. Bonne semaine, au revoir.
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0: Au commencement, tout était en ordre, pur et vierge sur la terre. 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
0: Et salut, bonsoir, amis humains. Bienvenue dans ce Global Metal Warming. On arrive un peu en fin de saison. Eh oui, le Global Metal Warming fait une pause durant les mois de juillet et d'août. Mais ce n'est bien sûr que pour mieux se ressourcer et s'imprégner de musique qui vont probablement l'entourer pendant l'été. Ce soir, je vous propose, comme promis, comme annoncé les semaines précédentes, d'embarquer avec le groupe Lug, que le Zoom, légendaire du Global Metal Warming, avait pu rencontrer lors du Dark Medieval Fest à la Mur-sur-Azergue près de Lyon en mai dernier. Si je n'avais pu assister au concert parce qu'il y avait un petit peu de route et un peu de manque de temps pour arriver jusqu'à eux, ce fut un bon moment et une belle rencontre. L'occasion ce soir de plonger dans leur dernier album intitulé « Légende », alors qu'il ne sera pas ce soir dans l'ordre exhaustif de l'album, puisque chaque chanson va venir un peu illustrer du mieux que possible les propos des musiciens avec qui nous étions ce soir-là. Alors je vous laisse embarquer avec les Lug, que malencontreusement, en début d'interview, je m'acharne à nommer Lug, à la française. Je peux plaider pour cela, bien sûr, la fatigue de la route des 3-4 heures qui m'ont mené jusqu'à eux. Et là, quand on s'est rencontrés, j'arrivais à peu près à peine. Tout comme avec les Dark and Old interview que vous pouvez retrouver aussi, bien sûr, en podcast, émission sur Radio Saint-Fé et côté interview, format un peu plus court, dans les interviews du Global Metal Warming sur Spotify. Tout comme avec les Dark and Old, donc, nous étions installés près de la rivière, dans l'herbe. C'était champêtre, c'était bien. Et je n'en dis pas plus, car ils vont eux-mêmes vous dépeindre leur univers, parler de ce dernier album Légende, dont on écoutera une belle partie et avec lequel on va commencer sans attendre davantage par le titre qui lui-même ouvre l'album, c'est-à-dire Nuit d'hiver. Ça nous mettra un petit peu de fraîcheur dans nos étés capricieux. Avant de vous laisser, précisons donc si vous voulez retrouver les titres que vous entendrez ce soir, qu'il y aura après Nuit d'hiver, Les Braises, puis la chanson Folle Hydro, Le Chagrin et l'Oubli, Parmi la meute, le titre Hérétique, et enfin pour terminer, titre qui clôture également leur album, Le Murmure d'un passeur. Très belle soirée à vous avec les Lug, et bon voyage au cœur de ces légendes.

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0: On est donc au Dark Medieval Fest avec les Lugues, ici même. Comment allez-vous?
1: Très bien.
2: Très bien, très bien. On sort de scène. Ça s'est très bien passé.
0: Oui, vous avez. Alors là, vous êtes 4 sur 5 du groupe, c'est ça?
2: Ouais.
0: Je vous laisse peut-être vous présenter rapidement.
2: Ben, les dames d'abord.
3: Alors, Sophie, donc moi, ça fait 3 ans que j'ai intégré Lug. J'ai remplacé la bassiste qui était là de base. Et du coup, rencontre inopinée avec Lug. Il cherchait une nouvelle bassiste. On s'est rencontrés comme ça au cours d'un concert et ça l'a fait. J'ai beaucoup bossé pour apprendre les morceaux de Lug et du coup, intégré depuis 3 ans. Ouais, ça va faire 3 ans là.
0: Ça roule.
3: Ouais, super. Je suis trop contente.
0: Ouais. L'élément féminin de Lug.
3: J'ai tout de suite aimé la musique, tout de suite aimé l'ambiance et puis les affinités.
0: C'était déjà
3: avec,
0: un peu ton univers.
3: Oui, un peu mon univers déjà.
0: Ouais.
3: Donc ça l'a tout de suite fait, donc nickel. Parfait.
0: Et nous avons ensuite le batteur.
4: Oui, Damien, donc je suis batteur dans Lug. Pareil, ça fait. On est arrivé à peu près en même temps avec Sophie.
3: 2 mois d'écart. Ouais.
4: Et que dire? Je connaissais Lug avant, j'aimais bien. Et puis on a partagé des plateaux avec un autre groupe à moi et on s'est eu au téléphone avec Lambert à un moment. Et puis voilà, je suis rentré dans Lug finalement. Bref, ça se passe très bien.
0: Ok. Et donc Lambert?
2: Lambert, ouais, chanteur dernier membre des fondateurs du groupe encore en place. On s'est fondé en 2010. Chanteur, pas mal compositeur aussi. J'aime beaucoup ce qu'on fait. moi je suis né en... on va s'arrêter là.
0: Tu peux dire quand tu es né, pas de problème.
5: Moi Guillaume du coup, je fais partie des plus anciens maintenant, j'ai rejoint Lug en 2014. J'étais même pas majeur encore à l'époque, j'avais à peine
2: 17 ans.
5: 16-17 ans.
0: C'est un de tes premiers groupes?
5: C'est mon premier groupe et mon seul, j'ai pas trop eu d'intérêt à trouver d'autres groupes depuis. Je les ai rejoints, ça faisait 2 ans que je faisais de la guitare, j'étais encore un tout bébé.
0: Ouais.
5: Et j'ai beaucoup appris avec, c'est vraiment cool. C'est une belle expérience en tout cas, c'est cool.
0: Ok, bon merci. Et Lambert, tu es un peu le créateur, on va dire, c'est un grand mot, c'est ça?
2: Oui, en fait à la base c'était notre batteur de l'époque qui avait lancé le projet. Puis moi je m'étais greffé dessus. Moi j'étais plutôt bassiste, mais je faisais aussi du théâtre. Ça m'intéressait, j'avais travaillé un petit peu ma voix sur au conservatoire de théâtre, sur des ateliers un peu de voix. Et je me suis dit, pourquoi pas m'essayer aussi à chanter du métal. C'était un univers qui me plaisait énormément. Et puis je me suis rendu compte que c'était difficile. Mais ça m'a énormément plu.
0: Ouais.
2: Et
0: C'est toi qu'on entend parler, qui narre les histoires, que tu fais du théâtre.
2: Ouais, c'est aussi, ça. En fait, c'est ça. Moi, il y a un côté très narratif chez Lug qu'on a développé de plus en plus au fil des années. On s'est rendu compte que déjà, moi, j'étais beaucoup plus à l'aise avec le français qu'avec l'anglais. C'est une langue avec laquelle j'ai appris à travailler depuis des années. C'est un peu mon outil de travail en tant que comédien. Et du coup, au fur et à mesure, on avait des retours du public qui disaient c'est que ce côté théâtral que tu apportes, conteur, c'est vachement intéressant. Et du coup, on a décidé de pousser le curseur là-dessus. Et là, on vient de sortir un nouvel album justement inspiré de vieux contes, de vieilles légendes de France.
0: Oui, c'est
2: Ils s'appellent Légendes, tout simplement. Ouais.

0: Dans cet album sorti en 2025, il n'y a pas très longtemps.
1: Ouais, fin 2025. Toute fin 2025. Ouais.
0: Chaque chanson est un peu une histoire ou c'est tout l'album qui est une histoire?
1: Alors l'album est en deux parties. On a une première partie qu'on a composée avec l'arrivée de Sophie et Damien, le retour de Guillaume, qui est inspirée par un conte des Pyrénées qu'on a remodulé en 5 chapitres. Donc on a les 5 premiers morceaux qui forment une première histoire. Et puis après, on a les 50 morceaux de l'album qu'on avait travaillé déjà il y a plusieurs années avec l'ancien line-up, qui sont, eux, plus inspirés des contes et légendes de Bretagne. Et donc voilà, c'était. En fait, il y avait à la base 2 projets d'EP qui ont fini par fusionner en un seul album, sous le nom de Légende.
0: Oui, il y a pas mal de titres quand même. Il est essentiellement en français.
1: Il est tout en français celui-ci.
2: Il y en a 10. C'est ça, il y a 10 morceaux.
1: Ouais, 10 morceaux, et il y en a qui tâtonnent les 6 minutes, 6 minutes oui. 30. Donc c'est un bel album.
0: C'est un beau voyage. J'avais lu quelques descriptions de votre style, mais peut-être vous le décrirez vous mieux d'ailleurs. Il y a un petit côté black metal, mais il y a aussi un côté fantastique. J'avais même lu des comparaisons et j'avais pensé un peu moi-même à Ange, oui. Musicien. C'est quand même assez phénoménal d'arriver à relier tout ça. C'est un univers dans lequel tu et vous êtes depuis toujours.
1: J'ai composé beaucoup pour l'œil, mais on est déjà à la base plusieurs à composer pour le groupe. Donc déjà, il y a plusieurs influences différentes. Et puis on a toujours été dans l'envie de jamais composer 2 fois le même morceau, d'avoir que chaque composition apporte quelque chose d'un peu de frais, d'un peu de nouveau. Et donc on s'est jamais dit on va faire par exemple on va faire du black metal et on va faire un album que de black metal. Mmh. Là, c'est pas du tout dans l'esprit du groupe, au contraire, on va se dire on n'a encore jamais fait un morceau un peu swing, ça peut être marrant de faire ça. Et donc on a trouvé un conte qui parle un peu à la Sweeney Todd d'un boucher qui s'allie avec un démon pour mettre des gens à bouffer dans son pain.
0: C'est le titre, je me rappelle.
1: C'est Falitro celui-là.
0: Ouais.
1: Oui, le titre n'est pas facile à retenir. On a fait un clip très drôle avec de la pâte à sel.
0: Ah, c'est du breton, voilà.
1: Voilà. Donc,
0: j'ai vu le clip aussi, oui.
1: Voilà.
0: Il y a plus celui-ci, il sort un peu aussi du reste, peut-être. Il a un côté humoristique un peu. Léger,
1: ouais,
0: plus
1: ouais,
0: léger.
1: Finalement.
0: Bon, décalé peut-être.
1: Ouais, plus décalé parce que finalement, on a gardé des contes qui sont quand même bien sombres. On a toujours cette patte un peu sombre qu'on veut garder, qui colle un peu à l'image du groupe.
2: C'est un peu noir quand même.
1: Oui, voilà. Ouais, c'est un peu grand guignol.
2: Les histoires ne se finissent pas forcément très bien. Oui. En général, elles ne se finissent pas bien. Être... Mais c'est ça qui est sympa aussi. Il y a un petit côté humour noir, carrément. Donc
0: oui, le ton peut être léger ou avoir l'air léger, mais ça finit pas pour autant.
2: Exactement.
0: Ouais. Bien.

Il y avait autrefois, dans la ville de Landerneau, un gros ivrogne de meunier qu'on appelait Falitro. Sa farine était très mauvaise et ses affaires allaient plus mal. Mais par une nuit d'orage, il fit la rencontre d'un mystérieux individu appelé Fistil. Grâce à lui, il découvrit une nouvelle recette que tout le monde trouvait.

0: Oui, donc, c'est ce titre-là et c'est pas le plus représentatif de l'album d'ailleurs.
1: Non, mais en fait, c'est difficile de trouver un titre représentatif parce qu'en effet, on s'amuse vraiment à faire le grand écart. On a une berceuse, on a un titre black metal, on a un titre death metal un peu indus, on a des influences heavy, des morceaux plus prog, des morceaux plus gothique, doom. Enfin, voilà, on s'est quitte à perdre peut-être un peu l'auditeur, mais nous, c'est... Enfin, on n'a pas envie que c'est d'avoir un album où on s'ennuie. Au bout d'un moment, on se dit, bon, bah, d'accord, j'ai l'impression d'entendre six fois la même chanson.
0: Oui, parce qu'on est un univers. Quoi.
2: Bah, c'est vrai que même pour nous, au final, moi, quand on me demande de définir Lug, je ne suis pas capable de dire c'est tel style de métal.
0: Oui.
2: C'est, on a du prog, on a du death, comme disait Lambert. On a beaucoup d'influences, même en dehors de la scène métal à proprement parler. Donc, c'est très, très difficile de mettre une étiquette arrêtée sur la musique qu'on fait. Et je

0: Ben, on va passer à autre chose, on va faire un album sur les contes. Et là-dedans, on s'amuse. Voilà, si c'est un conte super sombre, on part sur du gros black metal. Si c'est quelque chose d'un peu lugubre, on va passer sur du doom. Si c'est le moment où l'enfant s'endort parmi les loups, et ben là, on part sur une berceuse. Voilà, on se fait vraiment plaisir et on s'amuse quoi, comme ça.
1: Au final, ça donne beaucoup, beaucoup de liberté sur ce qu'on peut faire et sur comment on veut interpréter les histoires qu'on a. Et ça appuie aussi le côté théâtral dont parlait Lambert tout à l'heure, parce que effectivement, on est plus basé sur comment on veut faire ressortir l'ambiance de cette histoire-là, avec quel thème et avec quelle manière de composer on peut faire ça.
2: Dans la croyance bretonne, le spectre de la mort est appelé Ankou, traînant la nuit sa sinistre charrette. Il est le chagrin.

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0: Et c'est assez poétique, en tout cas, le dernier album. C'est un peu tout le monde qui compose, tu as dit.
1: Sur ce dernier album, c'est beaucoup Amaury et moi qui avons composé. Guillaume a mis un peu sa patte aussi.
0: Okay.
1: C'est vrai que Sophie et Damien venaient d'arriver, donc il y avait un... Ça faisait un moment qu'on avait un projet de sortir l'album, donc là, ils ont pas eu trop le temps de poser leurs pattes sur celui-là, même si les arrangements se font toujours en répétition. Il n'y a jamais rien d'arrêté, il y a toujours... N'importe qui peut mettre son idée.
0: Sa patte, oui.
1: Ouais, voilà. Ouais, moi, j'écris pas chaque roulement de caisse claire de Damien.
2: De là, Damien ne les suivrait pas de toute manière si tu les écrivais.
1: Voilà, après, chacun est libre d'apporter sa patte, de mettre.
0: De son univers, parce que bon, vous n'avez pas forcément tous les mêmes goûts à l'origine non plus, on imagine.
2: Tout, oui.
1: Non, pas du tout.
2: Du tout.
0: Ça doit ressortir.
1: D'ailleurs,
0: aussi.
1: On se déteste entre nous.
0: On sent une haine planer.
3: C'est justement ce qui fait qu'on s'entend bien, je pense.
0: Oui.
3: Et qu'on discute bien.
0: Et parce que est-ce qu'on s'entendrait avec des clones? Enfin, les mêmes que nous, je veux dire, peut-être pas.
3: C'est pas intéressant déjà. Moi, je m'emmerderais le premier. Et non. Non, il y a une entente globale de tous.
0: Qui fait que vous venez.
1: On fait les méchants, mais on est tous des gentils.
4: On aime les mêmes sons quand même, en gros.
2: Il y a quand même des influences qui sont très différentes.
4: On aime les mêmes sons, après les couleurs sont différentes et oui, on n'a pas les mêmes références de musique aussi les uns et les autres, mais
0: il y a quand même
4: on aime bien quand ça tape un peu et que ce soit quand même mélodique.
3: Enfin,
4: c'est quand même c'est du métal, mais c'est quand même très mélodique.
0: Oui.
4: Donc moi, c'est ce que j'aime, et je pense que vous êtes d'accord avec ça aussi.
1: Enfin, oui, en effet,
4: je
1: oui.
4: pense que voilà, c'est pas du pur métal, c'est pas de la chanson plane. C'est vraiment le mélange un peu des deux, entre le mélodique, le poétique et le dur, un peu qui rentre dans le dur.
0: Voilà. Oui, vous savez y aller quand il faut.
4: Cette cohérence et ce point commun quand même un peu entre nous quand même.
0: Ouais. Ça fait une belle unité.
4: Exactement.
3: Non, puis on a testé des week-ends ensemble, ça se passe bien.
0: Oui, vous répétez parce que vous êtes de Lyon.
1: En résumé,
0: à peu près tous d'ici.
1: Ouais. Le groupe est né à Lyon.
4: Ah non, c'est
0: parce que là, on est à Lamure-sur-Azergue, ce n'est pas tout à fait Lyon.
3: Non.
0: Je découvre Lamure-sur-Azergue. Un troll passe.
3: Et non, il y a une très bonne unité dans ce groupe. Enfin, en tout cas, personnellement, je suis très content d'être là.
0: Ouais.
3: Et c'est bien d'être bien.
0: C'est vachement mieux, on peut le dire.

0: Vous avez ouvert le festival, ça s'est bien passé. Je n'ai malheureusement pas pu arriver à temps pour vous voir, mais Lambert m'a expliqué qu'il y avait le public qui était directement bien présent, apparemment.
1: Oui, étonnamment.
2: Il y avait pas mal de monde.
1: 15h30. Ouais. 15h30, c'est tôt.
0: Oui, et ouvrir un festival, c'est pas toujours simple.
2: Il y avait quand même pas mal de monde.
0: Ouais.
2: C'était super.
1: Très bonne surprise.
0: C'est bien passé.
2: Qui ont bien adhéré, qui étaient présents.
3: On a eu des super retours, que ce soit des autres groupes avec qui on a partagé le plateau, que ce soit du public. Ça a vraiment plu et c'est cool.
0: Ouais.
3: Ça fait plaisir d'avoir ce genre d'énergie, alors qu'effectivement, on avait un petit peu peur qu'en ouverture de festival à 15h30.
0: Ce soit timide.
3: Il y a 2-3 personnes qui commencent à arriver un petit peu en plein milieu. Là,
1: Les gens ont bien joué le jeu. Très bien.
3: C'était très chouette.
0: Vous allez jouer où dans quelques temps? Est-ce que vous avez déjà des dates en tête? Moi, par exemple, je vous ai raté. J'aimerais bien vous voir, vous entendre. Je vous vois, mais c'est pas pareil.
4: Alors, c'est pas mal moi qui gère le booking.
0: Ouais.
4: Malheureusement, là, j'ai eu une vie un peu. Malheureusement, oui. Enfin.
0: La vie est mouvementée, parfois.
4: Voilà, la vie est mouvementée. Donc,
0: c'est
4: je suis tout jeune papa d'un petit bout qui est arrivé, qui a pointé son nez à peu près au même moment que l'album. Donc,
0: Double
4: je me suis retrouvé un petit peu.
1: le cul entre deux chaises.
4: Ouais, tout à fait. Donc, voilà, il a fallu soutenir la maman, s'occuper du bébé.
0: Oui,
4: donc, un peu moins du groupe.
0: Ouais.
4: Donc là, on espère vraiment que cette petite mise en lumière au Dark Medieval Fest, elle va nous faire du bien et qu'elle va pouvoir relancer un petit peu la machine. On a d'ores et déjà un concert qui est annoncé le 10 juillet au Rock and Roll à Lyon, avec nos très bons amis de Sunset Dodge. Et après, voilà.
0: C'est un petit endroit d'ailleurs, Rock and Eat.
3: C'est un plaisir à chaque fois de jouer là-bas.
4: C'est la maison, quoi. C'est un kiff total.
0: Super ambiance. Je suis pas lyonnaise, mais j'avais Magoyon, vous connaissez le groupe Magoyon?
4: Ouais, oui.
0: Il peut y avoir quelques affinités dans le style aussi. C'est pas la même chose que vous, mais
3: déjà dit,
0: j'étais allée pour Magoyon, donc ce sera un plaisir de vous y voir aussi.

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1: Je voulais quand même vous demander, avant de vous laisser vaquer dans le festival, qui c'est qui fait l'artwork ? Qui c'est qui fait ces jolis dessins ?
2: Alors, ça dépend des albums. Le premier, je me souviens plus du nom.
3: Le premier, c'était, on est passé par le Chromatorium pour les deux premiers CD qu'on a fait. Ouais. Flo, qu'on avait contacté par internet parce qu'il faisait du super bon boulot. On avait vu son travail et ouais. Ça avait très bien accroché. Il nous a fait aussi le premier t-shirt. Puis là, pour ce nouvel album, on est passé par une connaissance.
2: Qui s'appelle Clémentine, qui est illustratrice sur Lyon, qui n'en vit pas forcément de manière principale, mais du coup, elle était très intéressée par faire ce projet-là avec nous, et au final, ça a bien marché.
3: Ouais, on est très très... l'illustration est magnifique. Donc on est très très content. L'intérieur du livret est très beau aussi. Elle nous a
4: les illustrations sont très belles aussi. Hein.
1: Ouais. Oui, c'est bien. Beau dessin. Important de le dire. Ça, oui, il faut feuilleter le livret.
5: Oui, parce que
6: raison de l'acheter.
1: Voilà.
4: Le livret, ce sont les histoires à l'intérieur. Ouais. Donc c'est quand même bien de pouvoir suivre les histoires, et ça vient tout de légendes qui existent, en plus de contes qui existent. Quand même du 19e siècle, et il y a les références à chaque fois qu'on peut aller, voir l'original de l'histoire.
1: Jusqu'à l'origine, s'imprégner totalement de chaque légende.
3: Bah oui, et pour moi, c'est vraiment super important qu'aujourd'hui, il n'y a plus beaucoup de gens qui achètent le CD. Et quelqu'un qui achète un CD, il faut qu'il ait un beau livret avec du contenu dedans et qu'il s'y retrouve.
2: Le but, c'est qu'il y ait de la valeur ajoutée plutôt que d'avoir juste les musiques qu'on peut retrouver sur les plateformes. Après, c'est cool quand même de pouvoir partager de manière dématérialisée. Mais donc autant mettre un peu des efforts dans le livret, l'objet physique du CD, pour avoir un truc joli, plutôt que d'avoir juste un support sur lequel écouter de la musique qu'on peut déjà écouter ailleurs.
1: Oui, tout à fait. Puis ça colle bien aussi avec votre univers. Ça fait un peu le petit manuscrit qui accompagne la musique.
3: Oui.
1: Ouais, je trouve ça aussi très important. Donc quand c'est soigné, autant le souligner. Ok, je pense que je vais vous remercier. On a un peu explosé le temps officiel, mais c'est pas grave.
4: Merci beaucoup.
3: Merci à toi.
1: Et puis voilà, vous passerez dans le Global Metal Warming et on se revoit tout bientôt, j'espère, peut-être en juillet.
3: Oui. Et puis avec un peu de chance, on passera de ton côté.
1: C'est un week-end. Ah oui, peut-être, il y a un festival.
3: C'est un vendredi
1: aussi, vers chez moi. Soir.
3: C'est quoi le festival, tu m'as dit ?
1: Festival Bridge to Hell à Cray, c'est dans la Drôme.
3: Ah oui. Ok.
1: Ouais.
3: Ça te parle, toi ?
4: À Cray, je connais.
1: C'est assez récent.
3: Ok.
1: On parlera de vous par là-bas.
3: D'accord.
2: Avec grand plaisir.
1: Voilà. Merci beaucoup.
4: Merci
2: beaucoup
1: pour votre temps et à tout de suite.
4: À très vite.
1: À bientôt.
4: Merci. Au revoir.

le folklore breton, il est dit que l'Ankou change régulièrement de visage, sa fonction étant assurée chaque année par le dernier défunt de la paroisse. C'est pourquoi les Bretons prennent grand soin de leurs vieillards et de leurs malades, ne savent pas encore lequel d'entre eux un jour

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Chez nous, la situation est très grave. On sait que pour une tombe, il faut entre 2 et 3 mètres carrés.

le nombre des morts s'accroît, puisque le nombre des vivants s'accroît et que chaque vivant est un mort en puissance, il est certain que peu à peu, toutes nos cités seront envahies par les cimetières, si nous n'y prenons garde.

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0: Bonsoir.
2: Hey, salut.
0: Bonsoir.
2: Salut.
3: Miaou.
2: Miaou. Alors, ce soir, on a une nouvelle voix avec nous. Une nouvelle voix mystère. Et
0: bonsoir.
2: On est bien contentes. Alors, c'était comment nos quotidiens avant le téléphone portable et Internet? Alors que le développement des nouvelles technologies s'accélère avec des outils de plus en plus performants, que le dit confort que cela nous apporte augmente autant que notre dépendance à ces outils, qu'ici on nous parle d'un monde plus écolo, moins polluant, avec vélo, voiture électrique, maison connectée, solaire, etc. C'est quoi l'envers du décor pour cette dite révolution technologique? Que font de nous ces outils dits intelligents? Comment, par ce biais, le capitalisme vampirise nos cerveaux pour toujours plus de contrôle et d'inégalité? Quel coût humain et environnemental? Comment ce florissant marché mondial des nouvelles technologies esclavagise et met toute une partie du monde à feu et à sang pour l'extraction des minerais nécessaires à son développement? Même si on fait partie de ce système et que ça nous fait des nœuds dans le cerveau, de tout ce que ça nourrit d'incohérence entre nos modes de vie et ce qu'on voudrait défendre, on avait envie de venir questionner tout ça. Alors voilà, on est allé chercher des textes, des extraits sonores et aussi des zik pour aborder toutes ces questions. Et comme on est en plein dedans, qu'on est nous-mêmes englués dans ce système, ces recherches sont évidemment majoritairement issues du web. Mais comment on faisait de la radio avant?
1: Je ne sais pas si on pourra répondre à cette question pendant cette heure. Moi, ce que je voulais vous dire, en tout cas, c'est qu'on a commencé l'émission avec le morceau « Amour, haine et danger » d'Angèle, qu'elle a sorti il y a 5 ans. C'est un morceau qui critique la place souvent très envahissante et anxiogène des nouvelles technologies, en particulier celle du smartphone dans nos quotidiens. Et peut-être qu'elle voulait faire un grand clin d'œil à Soprano qui avait déjà fait un tube, mais voilà, on a préféré Angèle. Vous voyez pourquoi.
4: Le morceau qu'on va écouter maintenant s'appelle Amour et décadence d'Angèle Osinski. On l'a choisi parce que son clip satirique nous plonge dans sa vie quotidienne ultra connectée, son téléphone vissé à sa main du matin au soir. Angèle Osinski est une autrice, compositrice, interprète française. Elle a grandi parmi un univers musical d'un père violoniste d'origine polonaise, lui-même fils d'une chanteuse d'opéra. Elle commence à chanter du jazz dans certains bars, puis sort son premier EP en 2016. En 2019, elle sort son second album sur le label Fracas. Fracas écrit avec 3 points d'exclamation. Ce label a été créé par 3 meufs, Catel, Roby et Émilie Marche, qui sont artistes, réalisatrices d'albums ou de clips, et ou musiciennes, et qui ont fait le constat que seulement 10% de meufs étaient productrices dans le milieu de la musique, que 3% de meufs réalisaient des albums dans le monde, et qu'il y avait une sous-représentation chez les musiciennes et chez les artistes. Un des objectifs affichés de ce label est de lutter contre la faible représentation des meufs à certains postes de l'industrie musicale. Les artistes produites par Fracas prennent part à toutes les réflexions et toutes les décisions du label, qui leur reverse un pourcentage entre 2 à 3 fois plus gros que chez les labels classiques. Voilà, on écoute Angèle Osinski.
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0: C'était Naïka avec What a Day, quelle journée. On a déjà passé Naïka dans Micro Féroce, elle a sorti plusieurs EP, mais là, ça y est, en février, elle vient de sortir son premier album qui s'appelle Ecclesia. What a Day, ça parle de toutes les choses qui se passent dans notre journée, qui peuvent être minimes ou qu'on voit passer sur notre telle et qui sont de plus en plus graves. Et pour autant, le monde continue de tourner. Je vous cite son dernier couplet. Quelle journée en effet, des troupes étrangères sont entrées en Haïti. Tant de souffrances causées par la cupidité et le monde continue de tourner. Quelle journée pour le crime, des enfants meurent en Palestine, le sang pave les mines congolaises et le monde continue de tourner.
1: Et on continue, ça s'y prête avec ce que tu viens de dire, avec une artiste congolaise, Joyce Cage, et le morceau « Déraisonné ». Joyce Cage, elle vit à Kinshasa actuellement, elle est originaire du Sud Kivu. C'est une artiste qui est fortement marquée par les atrocités de la guerre perpétrée dans l'est du pays, dans sa région natale. Elle se mobilise pas mal à travers sa ZIC et ses actions pour dénoncer la réalité de son pays. Là, nous allons écouter Déraisonné, mais je vous recommande grandement le morceau Paul Sana Kivu, qui a été fait, qui est proposé par 14 artistes congolaises-congolais et qui dénonce justement la guerre du Kivu. Dans ce titre qui demande aussi la paix et l'espoir pour la République démocratique du Congo. On écoute le morceau et on revient après.

0: Et dans cette émission sur les technologies numériques, on ne pouvait pas ne pas parler de la situation de la République démocratique du Congo, et plus particulièrement dans les régions de l'Est de cet État. Ces territoires sont riches, entre autres, de matières premières, métaux rares et terres rares, nécessaires à la construction des nouvelles technologies. Comprenez nos téléphones portables, ordinateurs, vélos électriques, voitures électriques, armements, des États impérialistes, etc. Mais ces territoires et les personnes qui y vivent sont au cœur de guerres génocidaires qui durent depuis plusieurs décennies. L'Occident se tient bien de relayer la situation et le carnage néocolonial que traverse la RDC. Les États européens, dont la France, et pas que, passent sous silence ou mettent en avant une guerre interne au pays. Ce qui est faux, puisqu'ils sont entièrement impliqués dans le financement des milices, d'armes, mais aussi dans l'extractivisme minier, l'exploitation d'humains, d'humaines. Alors, disons le cash, je ne veux pas tirer la carte du misérabilisme, mais le confort et le progrès technologique dans lesquels nous vivons en Occident reposent sur le sang, la mort et l'exploitation de personnes et de terres. Il y a différents collectifs et ressources qui informent sur la situation de la RDC et le sujet de l'extractivisme. Aussi, on aimerait vous lire un extrait du fanzine « Le fond de la terre est rouge » qui est sorti début 2025 et qui a été écrit par un collectif bruxellois qui s'appelle « Mauvaise mine ». Je commence la lecture des extraits. Depuis plusieurs dizaines d'années, l'État du Congo est le territoire sur lequel se déroule le conflit armé le plus meurtrier depuis la Seconde Guerre mondiale. On en fixe arbitrairement le début aux deux guerres du Kivu, 1996 et 1998-2003, qui ont succédé au génocide au Rwanda en 1994. L'est du pays est depuis le théâtre d'une guerre de basse intensité entre l'État congolais et une centaine de groupes armés, soutenus par des États étrangers et des multinationales du monde entier. Au Congo comme ailleurs, d'innombrables êtres humains sont sacrifiés chaque jour, réduits en esclavage, empoisonnés, violés, exterminés, tués par des armes toujours plus sophistiquées pour la possession des éléments du sous-sol qui sont les piliers de l'édifice mondial de l'exploitation. Ces matières auxquelles le capitalisme doit ses marchandises, son armement, son argent, l'ensemble de ses chaînes de production industrielle et plus encore aujourd'hui ses énergies dites vertes, ses technologies numériques. Pour comprendre ce qui se passe au Congo, il faut revenir sur sa longue histoire d'extractivisme et d'appropriation des terres. Ce texte est une tentative de ramener l'énormité de la domination néocoloniale qui s'abat sur la région à quelque chose de compréhensible et de discible. Nous avons fait le choix de prendre du recul par rapport aux conflits ethniques qui sont souvent avancés comme unique moteur de cette guerre. Car nous pensons que bien d'autres causes enfouies en profondeur sont responsables du drame commun de l'Afrique des Grands Lacs, est du Congo, ouest du Rwanda, de la Tanzanie et du Burundi. Alors que le capitalisme poursuit sa course effrénée au profit, ces tentacules continuent de pénétrer dans le ventre de la terre pour se nourrir des substances nécessaires pour étendre et accroître sa puissance. Le Congo est un de ces fonds indispensables pour les avancées de l'industrie numérique. Des matières telles que le cuivre, l'or, le lithium, le coltan et le cobalt, l'étain et le tungstène, nécessaires pour la fabrication des batteries et des composants électroniques des ordinateurs, smartphones et voitures électriques, sans oublier l'armement moderne, sont toutes présentes dans l'est du pays. En somme, le Congo, c'est le deuxième producteur de cuivre au monde. 50% des réserves mondiales de cobalt et 63% de sa production actuelle, 20% de l'ensemble des matières premières qui quittent le pays proviennent des galeries de mines artisanales, aux conditions de travail et à la hiérarchisation sociale mortelle. Les multinationales comptent sur l'augmentation de ce mode d'exploitation brutal les prochaines années pour pallier au moindre coût à leurs besoins grandissants en matières premières, malgré les milliers de visages ensevelis à jamais sous les éboulements réguliers. On sacrifie des vies pour chercher du minerai, pas pour remonter un cadavre. Seulement à Kolwezi, 40 000 enfants travaillent dans des exploitations gérées par des groupes militaires ou mafias locales, avant que les minerais soient vendus à des négociants-négociantes chinois-chinoises, transformés sur place par des entreprises comme Glencore, puis transportés vers l'un des ports voisins, Tanzanie, Mozambique ou Afrique du Sud, pour approvisionner l'industrie électronique chinoise qui fournit des clients comme Apple, Daimler, Lenovo, Microsoft, Sony, Samsung. Autant être clair, sans le Congo, pas d'iPhone ni de Switch, pas de vélo électrique ni de Tesla, Bill Gates et Elon Musk n'existent pas. Voici donc le nerf de la guerre qui ravage le Congo depuis 30 ans. L'immense champ de bataille pour les matières premières nécessaires aux dernières évolutions technologiques du capitalisme. Car chaque avancée technologique requiert plus de variétés de métaux rares et en plus grande quantité, amenant à une recrudescence du conflit. En tête de cette course à l'exploitation par les armes, on retrouve l'État rwandais, qui a pris le contrôle ces dernières années des principales mines et routes de contrebande pour exporter les ressources de l'Est du Congo. Cela s'est fait à l'aide du mouvement du 23 mars, le M23, un groupe paramilitaire actif dans la déstabilisation du Kivu, qui est soutenu par le régime de Kigali, prétextant la traque des génocidaires sur le sol congolais. Le pouvoir rwandais se livre depuis 1996 par l'entremise de différents groupes armés à l'éradication systémique du peuple congolais pour le contrôle de son sous-sol.
1: Aujourd'hui, le M23 permet notamment chaque mois à 150 tonnes de coltan de la localité de Rubaya d'être acheminées de l'autre côté de la frontière. En 2023, le Rwanda est ainsi parvenu à doubler son taux d'exportation de cobalt et est devenu le premier exportateur de coltan au monde, se transformant en plaque tournante des minerais stratégiques, alors que le sol rwandais n'en contient presque pas. C'est dans ce contexte que l'État rwandais et son président Paul Kagame sont devenus des alliés néocoloniaux aux puissances occidentales, acceptant de protéger leurs intérêts économiques et militaires en Afrique. L'Union européenne finance notamment à plusieurs dizaines de millions d'euros des interventions de l'armée rwandaise au Mozambique pour protéger les gazoducs français de Total et en Centrafrique pour contrecarrer la présence russe. Mais ce qui intéresse surtout l'Europe, c'est bien de reprendre la main sur les minerais du Congo, alors que la Chine a aujourd'hui le contrôle sur son sous-sol. Fin 2024, un accord a ainsi été conclu à hauteur de 900 millions d'euros pour l'exportation de minerais vers l'Europe avec le Rwanda, sachant pertinemment bien que ces matières sont pillées dans les terres du Congo. L'Europe est donc entièrement complice de cette guerre de pillage. Tous les autres États voisins du Congo, l'Ouganda en tête de liste, prennent aussi part à la curée et se disputent la propriété du sol. De même, les différents niveaux de pouvoir de l'État congolais sont eux-mêmes corrompus, soumis au but de l'industrie mondiale et répriment toute tentative de libération du peuple. Tous cherchent à se faire une place dans la chaîne d'acheminement des matières des mines congolaises vers l'économie globale. Des flux eux-mêmes entretenus par la guerre, laquelle nourrit aussi le trafic d'armes. Des armes qui assurent le contrôle des routes de pillage depuis les périphéries capitalistes vers les centres impérialistes. Tout le monde se sert. États-Unis, Canada, Chine, Europe, Afrique du Sud, Émirats arabes unis, Israël. Un état de guerre permanent au Congo assure le pillage illimité de ces terres par l'industrie minière, avec la complicité des États et des multinationales. Mais derrière les seigneurs de guerre et les élites africaines, qui ne servent que de sous-traitants néocoloniaux, ce sont les grosses multinationales du numérique et leurs profits qui sont les principaux bénéficiaires de cette exploitation mortifère. 30 ans de numérique dans le monde, à numériser tout ce qui bouge et à connecter tout ce qui est inerte, ces 30 ans de mort et de mortes et de terres sacrifiées au Congo et à l'avenir de tout un peuple mis sous hypothèque. Pourtant, jamais les ouvrières et ouvriers, paysannes, paysans n'ont cessé de se révolter, de s'organiser et de résister à la domination avec les moyens à leur disposition. Malgré l'extrême inégalité du rapport de force, la libération du Congo, le repos des ancêtres et l'espoir d'une vie digne pour les générations d'aujourd'hui passera par la dénumérisation du monde.
0: Force, courage au peuple congolais, mort au colonialisme. Et nous, on vous mettra la

Et on vient d'écouter le morceau Uruma de Voldy Mapenzi, une artiste musicienne congolaise originaire de la ville de Goma dans la province du Nord Kivu, du coup à l'est de la République démocratique du Congo. Ce titre est extrait de son album Je suis Goma, sorti en 2024, et je cite, c'est la chanson Uruma, pitié, qui lance l'opus se référant au drame de Muguga, où des milices armées ont bombardé le camp de déplacés de guerre. 5 minutes et 7

0: seconde où Voldy Mapenzi exprime son chagrin vis-à-vis de la guerre au Kivu. Je voulais quand même vous partager quelques noms de collectifs qui sont très actifs contre la guerre en RDC, contre l'extractivisme et pour la contre-information, qui agissent à la fois dans la région des Grands Lacs et en Europe. Du coup, si vous voulez aller voir leurs actions et ce qu'elles proposent, il y a No Congo, No Phone, il y a Génération Lumière, il y a Team Congo ou encore Stop Pillage. On mettra les liens de ces différents collectifs sur la page de l'émission.
1: Et alors maintenant, moi, je vais vous parler d'un rappeur qui s'appelle Race Rage, qui est un rappeur, le son, ça s'appellera Cop Watch. Et c'est un rappeur noir, queer et radical, crachant des couplets et brisant la fragilité blanche avec un lyrisme percutant, des harmonies fluides et beaucoup d'ironie. Il est du peuple Wurundjeri de la nation Kulin, qui vit dans la vallée du Yarra, l'emplacement actuel de Melbourne en Australie. C'est un peuple qui a été un des plus affectés pendant la colonisation britannique de cette région dans les années 1800-1840. Et Race Rage collabore principalement avec d'autres producteurs, artistes et interprètes issus des Premières Nations, des personnes racisées queer et trans, explorant des thèmes tels que le féminisme intersectionnel, la décolonisation, les classes sociales, le génocide et la vie dans la bulle queer. Alors là, le titre, il est tiré d'un album qui s'appelle Black Medusa. C'est un album axé sur les thèmes du traumatisme, explorant différentes voies vers la guérison. Race Rage conceptualise la mythologie de Méduse à travers le prisme de ses expériences vécues. Une Méduse noire, une Méduse queer, une Méduse handicapée, dont la monstruosité, aux yeux des oppresseurs, réside dans sa subversion et sa défiance inébranlable. Le regard de cette Méduse est plus de feu que de pierre. Des lasers transperçant les mensonges du capitalisme, du système d'injustice pénale, des normes de beauté blanche, de la fragilité blanche, du capacitisme et des manuels d'histoire colonisateur. Cet album est la bande-son d'un avenir décolonisé, queer et accessible à tous, crachant sur les cendres des systèmes que nous avons brûlés ensemble et renaissant de celles-ci. Bon, donc il faut aller écouter, quoi. Et là, le titre, alors voilà, le lien avec notre émission de ce soir, la chanson s'appelle Cop Watch. Et du coup, ça appelle les gens à filmer les scènes de violence policière. Alors on voit que les outils comme le téléphone peuvent aussi être réappropriés et nous servir d'une manière concrète. Là, en l'occurrence, c'est le Cop Watch, c'est des réseaux d'associations militantes qui surveillent la police afin de dénoncer les violences et les crimes policiers, principalement par la collecte et la diffusion de vidéos sur Internet. Cette première organisation, elle a vu le jour en Californie en 90 en réponse aux brutalités policières. Aujourd'hui, avec le développement des smartphones et des nouvelles technologies, filmer un flic violent et publier les images sur Internet ou s'en servir comme preuve est devenu facile. Tellement facile que ça a tendance à agacer un peu les condés. Donc on constate du coup qu'il est de plus en plus fréquent de voir un flic agresser des personnes qui filment, leur casser ou voler leur matériel, leur demander d'arrêter de filmer ou de supprimer les images. Pourtant, filmer les flics est non seulement utile, mais c'est également légal. Ainsi, un flic est en droit de vous demander d'arrêter de filmer ou de supprimer vos images. Cependant, cette demande n'a aucune valeur obligatoire et vous êtes en droit de refuser d'y accéder. Les flics ne peuvent en aucun cas vous empêcher de filmer ou de prendre des photos. Ils ne peuvent pas vous obliger à supprimer vos photos ou vidéos. Ils ne peuvent pas vous confisquer votre matériel ni le détruire. Le seul motif valable pour la confiscation temporaire du matériel est le placement en garde à vue pour un délit. La seule exception à ce droit de filmer les flics est potentiellement d'en diffuser les images concernant certaines brigades d'intervention de la police ou de la gendarmerie. C'est le cas du coup de la BRI, du RAID ou du GIGN. Bon, évidemment, là, dans la réalité du terrain, on sait bien que les keufs, ils font quand même ce qu'ils veulent et que rarement la justice, elle te donnera raison. Du coup, en tout cas, ces organisations-là, comme Copwatch, elles subissent une répression de ouf. Et par exemple, le site internet de Copwatch Nord, où il y avait en fait les photos des keufs, les photos des CRS, en tout cas ceux qui étaient les plus violents, il a été interdit. C'est d'ailleurs Claude Guéant, ministre de l'Intérieur sous Sarko, en 2011, qui ordonna sa fermeture. Et alors que la loi du 22 janvier 2022 a ouvert la possibilité pour les forces de l'ordre de filmer notamment les manifestants par drone, hélicoptère, caméra embarquée sur les véhicules ou caméra piéton, la loi dite sécurité globale de 2023 a tenté de créer une infraction d'interdiction de diffuser les images de policiers dans l'exercice de leur mission. Cette loi, elle n'a pas marché cette fois-ci. Et ainsi, filmer les keufs sert à se protéger soi et les autres. Et parce que quand même, on sait que dès qu'ils sont filmés, ils ont tendance quand même à mieux se tenir, à se comporter un peu mieux. Donc, voilà. Et là, cette chanson, elle parle de ça et elle est super. Moi, j'adore.

0: Voilà, ben moi je voulais vous parler du blocage de TikTok en Kanaki qui a eu lieu en 2024. Et pour ça, ben je vais résumer un article que j'ai trouvé sur le site de la Quadrature du Net. Et on vous mettra le lien, comme ça vous pourrez le lire en entier si vous voulez. Alors, mi-mai 2024, pendant les révoltes contre la volonté du gouvernement français de dégeler le corps électoral, l'état d'urgence est décrété en Kanaky. Au même moment, le haut commissaire, qui est une sorte de préfet qui représente l'état français en Kanaky, déclare le blocage de TikTok. Et pour ne pas le contredire, Gabriel Attal, le premier... le premier ministre de l'époque, il va dans son sens et donc il acte le fait de bloquer TikTok pour une durée indéterminée. Et d'abord, il prétexte que c'est pour lutter contre le terrorisme. Après, il dit non, en fait, c'est parce qu'il y a une ingérence étrangère, celle de l'Azerbaïdjan. Et finalement, en fait, c'est parce qu'il y aurait du contenu violent. Et pour ça, il va utiliser la théorie des circonstances exceptionnelles pour justifier légalement la possibilité du blocage. Et cette théorie, c'est une invention du juge administratif qui date de plus d'un siècle. Elle a été élaborée à l'occasion d'une guerre et n'avait jamais été utilisée jusqu'à présent pour justifier de porter atteinte à la liberté d'expression. Et en fait, c'est défini par aucune loi, cette théorie. Et c'est la première fois que les deux régimes d'exception, donc l'état d'urgence et cette théorie des circonstances exceptionnelles, qui sont invoquées en même temps. Donc dans la foulée du blocage, il y a des assos, dont la Quadrature du Net, la LDH, la Ligue des droits de l'homme, et des habitants de Kanaky qui déposent un recours, un référé en urgence, contre cette décision. Mais ça a été rejeté parce que le tribunal il a estimé que le caractère urgent n'était pas démontré. Comme l'État, à ce moment-là, s'engageait à prochainement mettre fin à l'état d'urgence et que cela entraînerait l'arrêt du blocage de TikTok, le juge a été satisfait de ce flou et du coup n'a rien fait. En réalité, le déblocage de TikTok aura lieu 24 heures après l'arrêt de l'état d'urgence, et donc en tout, ça aura duré 2 semaines. Cependant, pendant cette audience, l'État il a dû justifier des contenus prétendument illicites qui étaient publiés sur TikTok. Et en réalité, tout le contenu qui a été fourni, ça montre seulement des vidéos de violences policières, les constitutions de milices privées armées, des violences racistes ou des bâtiments en flammes. Et le gouvernement y justifie qu'il ne s'agit du coup aussi que d'un réseau social et que les autres réseaux sont accessibles. Donc finalement, c'est pas très grave. Mais la Cour européenne des droits de l'homme, elle estime qu'en fait, fermer une plateforme, ça équivaut à empêcher l'apparition d'un journal ou la diffusion d'un média. Et alors là, je cite l'article. Les services du Premier ministre ont admis sans peu de scrupules à l'audience que TikTok a été choisi car le profil des émeutiers correspondait au profil des utilisateurs, c'est-à-dire les jeunes. Sans détour, le gouvernement assumait ainsi vouloir bâillonner la parole et l'expression de la jeunesse kanak, alors même que ce qui était dénoncé dans les vidéos incriminées sur le moment s'est révélé être vrai. La presse a révélé ces derniers jours les cas de violences policières, la complicité de la police avec les milices, ou encore une agression raciste d'un policier kanak. Suite à ce refus, en tout cas, il y a eu une deuxième procédure qui a été lancée, qui est dite une procédure sur le fond, et il y a eu une audience devant le Conseil d'État en mars 2025 pour étudier la légalité de cette décision. Et ce qui apparaît pendant l'audience et des infos qui sont sorties dans la presse, c'est que ça a été qu'une suite de décisions arbitraires. Déjà, la situation politique en Kanaky, c'était déjà un bon coup de force imposé par l'État. Et ensuite, c'est juste parce qu'il y a le haut commissaire qui a décidé avec un gouverneur qui déclare de bloquer TikTok. Du coup, l'État, il décide de ne pas les désavouer, il choisit de les couvrir. Et ensuite, ils essayent de trouver quels fondements légaux permettent de justifier ce blocage. Et donc, c'est pour ça qu'il y a eu plusieurs justifications qui ont été avancées en attendant de trouver en fait laquelle serait la moins bancale. TikTok a été auditionné au Sénat quelques jours après l'annonce du blocage et affirme qu'aucun contenu illicite n'a été signalé, ni qu'une ingérence étrangère n'a été détectée. Le gouvernement n'a jamais discuté en amont avec eux pour chercher une solution ou pour supprimer du coup juste les contenus problématiques. Et d'après une info sortie dans la presse, l'État a même négocié avec TikTok pour que TikTok ne les poursuive pas en justice. Et en fait, déjà fin juin 2023, suite au meurtre de Nahel Merzouk, Macron il avait déjà mis la pression aux réseaux sociaux pour faire supprimer certains contenus en dehors de tout cadre légal, en gros, tout ce qui gêne le pouvoir, quoi. Donc l'idée, ici, c'est pas de défendre les plateformes qui ont des fonctionnements bien problématiques à bien des égards, mais c'est plutôt qu'il s'agit en fait d'empêcher une partie de la population de s'exprimer et de diffuser des informations qui déplaisent au pouvoir public. Alors au final, le Conseil d'État, il a annulé la décision du gouvernement de bloquer TikTok, mais seulement parce que l'État n'a pas cherché d'autres solutions en amont. Mais pour le reste, le Conseil d'État, il a trouvé rien à redire et il valide en fait l'autoritarisme du gouvernement. Pour la quadrature du net, le Conseil d'État en fait donne des consignes de comment censurer légalement la liberté d'expression. Et très récemment, y a l'Assemblée nationale qui vient aussi de voter du coup pour la loi de programmation militaire. Il y a un article qui prévoit un nouveau régime exceptionnel pouvant être déclenché sur toute ou partie du territoire national par décret en Conseil des ministres et en cas de menace grave et actuelle. Je me rends compte que j'ai oublié le nom de ce nouveau régime. Mais en gros, ça donne en fait maintenant plein d'outils pour l'État, finalement, de se passer de l'Assemblée nationale, de prendre ses décisions dans son coin sans rendre de compte à personne. Et la fascisation avance comme ça à grands pas.
1: Et maintenant, on va écouter Teti Kayembe. Le son, c'est Carmen. Et c'est donc une reprise du son de Stromae. Alors, la chanson date un peu, celle de Stromae, qui était de 2013. Et bon, Stromae n'est toujours pas devenu gay. Mais moi, je trouve que ce son est quand même bien. Alors, on a trouvé cette reprise. Ça dénonce l'amour et la dépendance aux réseaux sociaux, critique la superficialité de notre société moderne hyperconnectée, parle de la perte de l'authenticité dans nos interactions, soulignant la toxicité des likes et des followers. Et donc, je vous dirai rien au sujet de Teti Kayembe, mis à part qu'elle a une très belle voix, car j'ai rien trouvé à son sujet. Donc, tout n'est pas sur le grand Internet et on dirait que c'est peut-être bon signe.

0: Ah, alors, il n'y a personne qui a introduit la chronique BD aujourd'hui.
1: C'est ouvert. Bah, t'as vu, on était...
0: Ok, je suis autonome. Salut tout le monde.
1: C'est la chronique BD.
0: Ah, merci, merci. Alors, aujourd'hui, chronique coup de cœur. Et quand je dis coup de cœur, je veux dire le vrai, quoi. Pas le romantique. Ces derniers mois, j'ai expérimenté d'autres formats radiophoniques à vous partager. Et je pense que, en fait, j'attendais une révélation BD pour continuer les chroniques. Et ben voilà, la voici. Elle s'appelle « Terre ou Lune » de Jade Co, parue aux éditions Morgan en février 2026. Ce genre de lecture où j'ai aucun doute dès les premières pages que je vais en parler ici. Alors, petite précision avant tout. « Terre ou Lune », c'est un diptyque. Tome 1 sorti, tome 2 promis pour l'automne 2027. Donc, si vous êtes du genre à attendre que ce soit fini avant de commencer, eh ben, va falloir patienter. Et sinon, pour celles qui osent braver la frustration de l'attente, eh ben moi je dis foncez. Alors, Jade Co est une autrice française de 27 ans que l'équipe de Micro Féroce a découverte grâce à sa première BD qui s'appelait Zoc et qui est parue en 2022. Je la chroniquerai peut-être un jour. En dehors de la BD, elle bosse dans l'animation. Et ça, j'ai trouvé que ça se ressent un peu dans la lecture. Ces planches ont quelque chose de cinématographique, avec une grande fluidité entre les cases qui fait qu'on lit Terre ou Lune comme on regarderait un film. Sauf que là, on tient le temps entre ses mains. Alors, l'histoire. On suit Othello, 10 ans, enfant d'un village rural, passionné d'oiseaux. Il les observe pendant des heures, les connaît par cœur, les aime d'un amour tranquille et obstiné. Avec son ami Ange, il intègre le club d'ornithologie des collégiens du coin. À la maison, c'est moins joli. Ses parents sont séparés, le père vit dans une petite maison au fond du jardin et un soir, sa mère lui demande de verser une poudre dans le verre de son père. Lui pensait que c'était un somnifère. C'était du poison. Je spoil pas vraiment. Non, parce que Jade Co elle-même dit que c'est juste le prélude. Voilà, parce que 4 ans plus tard, on retrouve Othello qui est encore dans un foyer et c'est là que l'aventure commence vraiment. Son ami Ange vient le chercher pour un stage d'ornithologie dans leur village natal. L'occasion de revenir sur les lieux, de partir sur les traces de ses parents, de démêler les secrets familiaux qui ont fait tout basculer. Et ça devient une enquête intime, tendue, qui ne vous lâche pas. L'autrice dit quelque chose d'intéressant sur ce récit. Elle dit qu'elle s'est inspirée de sa propre vie, mais ne voulait pas en faire une autobiographie. Sauf qu'au fur et à mesure de la création, elle s'est aperçue que plus elle avançait, plus ça ressemblait à sa propre histoire. Je vous dis ça parce que je crois au pouvoir de la fiction, vraiment. Mais que quand il y a des personnes qui écrivent depuis ce qu'elles sont, je trouve que les émotions qui sont véhiculées sont intenses et bouleversantes de justesse. C'est ce que j'ai ressenti dans cette lecture. Alors, et puis il y a quelque chose d'autre dans cette BD. Au début, on croit avoir les pieds dans ce drame familial. Et puis, petit à petit, sans crier gare, par petites touches, l'autrice élargit. Alors, c'est voulu. Elle parle elle-même d'une, je cite, « volonté d'élargissement dans la narration ». C'est-à-dire qu'on découvre au fur et à mesure où on a mis les pieds. Et là, on met les pieds dans quelque chose de beaucoup plus grand. C'est une histoire de l'humanité entière, une fiction spéculative sur ce que la Terre est devenue, ce que la Lune représente. Les enfants du foyer récitent une devise avant de partir. Je cite « Nous nous dévouons au bien-être commun et durable de la Lune. Nous ferons notre possible pour ne pas reproduire les erreurs de la Terre. » Bon, et là, t'as un petit frisson. Parce que tu comprends que t'es pas vraiment là où tu croyais être dans la lecture. Maintenant, je vais parler du dessin, parce que franchement, c'est une splendeur. Tout est fait à la main. Jade Co a créé le premier tome, page par page, du crayonné à l'ancrage. Les aquarelles ont une vie. Par exemple, la lumière dans les sous-bois, la campagne dans la brume du matin, les champs en plein été, les herbes gelées, les horizons rougeoyants au crépuscule et la planche d'oiseau, page 135, qui annonce le chapitre 4 et qui est magnifique. Alors, ce que j'ai trouvé assez fascinant aussi, c'est le décalage. D'un côté, on trouve des paysages typiques de campagne française, genre des petits villages presque rassurants, presque familiers. Et de l'autre, des installations futuristes qui s'incrustent dans ces décors sans demander la permission. des pics de montagnes irisées, des champignons géants aquatiques, des structures qu'on ne sait pas comment nommer. Et en fait, on ne sait pas où on est dans le temps. Post-apocalyptique, anachronique. Bon, en fait, moi, ça m'a déstabilisé et captivé en même temps. Mais en fait, tout fait sens quand même. C'est un tour de force de l'autrice, rendre le bizarre absolument cohérent. Son imaginaire embrasse la science-fiction sans jamais lâcher les rênes de sa narration. Je vais dire un mot sur les oiseaux, parce qu'il y a les oiseaux. Il y a des oiseaux partout dans cette BD, et c'est pas un décor, c'est une déclaration d'amour. Jade Cole, l'autrice, elle est passionnée d'ornithologie depuis l'enfance. Les coucous, les alouettes, les pouillots n'ont pas de secret pour elle. Elle dit « La BD m'a donné une excuse pour dessiner des oiseaux, en fait ». Eh bien, elle a réussi à me transmettre cette passion, parce que de mon côté, j'ai été transportée par ce sujet plus que jamais. Lire cette BD au milieu du printemps, parmi les champs où je vis, ça a pris un vrai sens magique. Dans ce récit, les oiseaux, ils sont pas juste beaux, ils sont aussi politiques. Il y a l'histoire des busards Saint-Martin. C'est des rapaces très communs en France qui nichent au sol en plein champ et qui se font régulièrement massacrer par les moissonneuses. Et c'est ce que les amis d'Othello tentent d'éviter dans la BD. C'est un détail concret qui dit quelque chose de simple et d'essentiel, qu'on peut détruire du vivant par pur automatisme industriel sans même s'en apercevoir. Voilà, et puis parce que ce soir, dans une émission qui aborde la technologie et ses désastres, j'avais envie de vous parler de cette BD parce qu'elle pose les mêmes questions que nous, mais à sa façon. Pas avec un tract ou des témoignages, pas très frontalement, mais à travers ces paysages hybrides, ces installations futuristes plantées au milieu de ces terres rurales, cette science-fiction qui parle d'écologie sans jamais hausser le ton, eh ben, Terre ou Lune interroge ce que le progrès technique fait au corps, au territoire et aux enfants qui grandissent dedans. Ce colonialisme technologique, ces extractions, cette invisibilisation, ce ne sont pas que des concepts. Pour moi, c'est une colère et une tristesse en même temps qui sont logées dans mon corps, je pense, depuis mon enfance rurale. La haine d'un système qui pille et massacre pour les jouets des riches et le refus de la culpabilité que ce système pourri veut faire couler dans les veines des révoltés. Alors voilà, je vous conseille de lire Terre ou Lune parce que c'est une BD qui va vous faire regarder les oiseaux, les champs et les enfants qui traînent ensemble l'été. Et aussi la prochaine antenne plantée au bord d'un champ de blé. Mais ça va vous faire regarder tout ça d'un œil vif, sensible et politique. Alors, on garde les yeux ouverts, on reste concentré face à la bullshit du monde. C'était la chronique de Cam pour Micro Féroce. Bisous.

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1: C'était la complainte du téléphone de Juliette Gréco. Et ouais, on passe Juliette Gréco à Micro Féroce. Juliette Gréco, c'est une chanteuse française née en 1927 et morte en 2020. C'est une figure emblématique de la chanson française à texte, avec une carrière s'étalant sur près de 70 ans. Elle est aussi à différents moments de sa vie actrice. Pendant la Deuxième Guerre mondiale, sa mère et sa sœur participent à la résistance, mais elles se font arrêter avec Juliette par la Gestapo en 1943. Sa mère et sa sœur sont envoyées en camp de concentration, pendant que Juliette est laissée libre et se retrouve seule à 16 ans à Paris. Elle découvre alors le bouillonnement intellectuel de la rive gauche, et la vie politique à travers les jeunesses communistes, et rencontre les artistes de gauche dont elle commence à chanter les textes. Certaines de ses chansons sont censurées pour cause d'antimilitarisme ou d'immoralité. Un jour, elle est invitée à chanter devant un parterre de militaires au Chili. Elle interprète ce soir-là en majeure partie des chansons antimilitaristes. Elle raconte « Je suis sortie de scène dans un silence de mort, le plus beau beat de ma carrière ». Elle s'engage en faveur de plusieurs causes, la paix, l'homosexualité et les sans-papiers. Elle fait une tournée en 2015 à 88 ans et un dernier concert en 2016 à 89 ans. Respect. La chanson « La complainte du téléphone » date de 1957, c'est-à-dire à peu près 1000 ans avant le téléphone portable. Mais en fait, elle est encore actuelle dans ce qu'elle raconte de notre rapport au téléphone, la disponibilité immédiate que cela devrait induire et la perte des autres moyens de communication, comme le courrier papier.
2: Et on vous propose de poursuivre en écoutant un très court extrait d'un des 6 volets d'émission intitulé « Le coût des smartphones ». Proposé par nos camarades grenoblois grenobloises et que l'on vous encourage d'aller écouter en entier sur le site Radio Campus Grenoble. On vous mettra tout ça sur la page de l'émission. C'est une série d'émissions qui vous permettra d'étoffer vos réflexions autour des désastres des smartphones et du numérique. L'extrait qui suit est une critique des technologies. C'est une critique que moi je partage et souvent, plutôt que d'essayer de réinventer l'eau chaude, autant écouter les personnes qui nous font grandir.
3: Donc nous sommes contre les technologies dans toutes leurs dimensions. Ce n'est pas le concept de technologie qui nous dérange, mais bien tout ce que les technologies génèrent, impliquent ou produisent.
4: Et en fait, on ne pense pas non plus que le problème, c'est que les technologies sont utilisées d'une mauvaise manière, parce qu'on pense qu'on ne peut pas penser les technologies hors de leur contexte, que les technologies, elles sont développées et utilisées dans cette société capitaliste. Et donc, elles servent et elles participent à ce système. Et en même temps, elles en ont besoin pour exister.
3: Et si on imagine qu'on était dans une autre société, on n'aurait certainement pas besoin de tout un tas de ces technologies. Par exemple, parce que les besoins auraient été pris en charge autrement. Ou alors parce que ces technologies, elles servent à contrôler et à exploiter et que leur application serait rejetée.
4: Et du point de vue de la production aussi, on ne peut pas séparer les technologies du capitalisme et du colonialisme. Il y a beaucoup de technologies qui pourraient même pas être produites sans ces systèmes qui permettent à la fois l'extractivisme de masse et l'exploitation humaine, entre autres. Et surtout, c'est pour servir des intérêts capitalistes que les technologies, elles sont développées. Ça sert à enrichir des entreprises, ça sert à enrichir celles qui les dirigent, celles qui les détiennent, et ça sert aussi à augmenter la croissance économique de certains États.
3: Donc, notre combat n'est pas de modifier, de contrôler ou de réformer la manière dont les technologies sont appliquées ou la manière dont elles sont produites, mais bien ici de pointer leur dimension dévastatrice. On lutte donc aussi contre les imaginaires technosolutionnistes, qui verraient les technologies comme un moyen de lutter contre des problèmes environnementaux ou sociaux.
4: En fait, le technosolutionnisme est un leurre à petite échelle. Il y a un exemple facile qui est la question de la santé. Dans la santé, on va nous présenter surtout que les technologies, elles permettent de nous soigner, mais on nous parle pas du fait qu'elles ne régleront pas du tout les problèmes de santé physique et mentale qui sont générés par ce monde. Et au contraire, ça nous raconte pas non plus qu'elles y participent. Et quand on dit ça, c'est vraiment une analyse théorique. On ne croit pas qu'il faut arrêter de se soigner ou que les personnes qui sont dépendantes de l'industrie pharmaceutique sont des vendus ou des ennemis. Et on vit tous dans ce monde et on dépend tous de certaines de ces industries.
3: Et donc, de la même manière, les technologies, elles ne vont pas régler les problèmes de pollution, de communication, de guerre, de domination. Déjà, si on prend en compte le coût total de la production, on ne peut pas penser que les technologies seront une solution pour le futur.
4: On peut constater actuellement un gros effort marketing pour nous faire croire qu'on se soucie de produire de manière plus écologique. Toutes les marques, elles parlent de produits verts, de produits respectueux de la planète, de produits éco-responsables. Et ça, c'est ce qu'on appelle le greenwashing. En gros, c'est pour produire toujours pareil en faisant style de ne pas polluer. Il ne s'agit pas du tout de réfléchir au fait qu'on produit trop, que la plupart des choses qui sont produites, c'est inutile ou jetable. Non, en fait, on va juste nous mettre un emballage en carton à la place du plastique. Et puis, sur le carton, on va dessiner une planète Terre qui sourit. Et pour le reste, il n'y a rien qui change.
3: Une autre arnaque qui nourrit énormément le besoin en technologie, c'est la transition écologique. Alors, la transition écologique, c'est vraiment une manne financière pour toutes les entreprises. Les gens sont stressés de l'avenir, ils se rendent compte qu'il va falloir faire quelque chose pour que la planète reste vivable. Pas de souci, les entreprises et les États ont des solutions. Pas besoin de repenser plus profondément nos besoins en termes de confort et de technologie. Par exemple, si on fait rouler des milliards de voitures polluantes, aucun problème, on va produire des milliards de voitures électriques. Bien sûr, on ne va pas dire que leur production est polluante, on ne va pas dire que leur production entraîne des guerres avec des milliers de morts, on ne dira pas non plus qu'en fait le nucléaire n'est pas une énergie verte. Bref, on ne change rien, mais on vend de nouveaux produits.

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1: Et on vient d'écouter le morceau Technologic interprété par Zorina. L'artiste caribéenne propose une reprise bien maîtrisée a cappella de ce tube planétaire, écrit pour dénoncer la dépendance à la technologie et à l'omniprésence des gadgets dans nos vies modernes. Technologic est un manifeste contre la surconsommation technologique et le contrôle exercé par les machines sur l'homme.
2: Et pour faire écho à cette chanson, bah moi je vais parler dématérialisation des démarches et les problèmes d'accès aux droits qui sont liés à ça. Bah, on a probablement tous été confrontés à ces galères de sites qui ne marchent pas, de problèmes à comprendre ce qu'on attend de nous, de renoncement à des démarches parce que trop complexes, pas d'ordi ou on a perdu nos identifiants de connexion. Et contrairement au cynisme des débuts où on pensait que seuls les vieux et les vieilles ne s'en sortiraient pas et que ça ne valait pas le coup de s'adapter à elles, c'est bien toutes les classes d'âge qui sont touchées par les difficultés numériques. La Défenseure des droits a publié un rapport où elle pointe du doigt le fait qu'on a délégué aux usagers et usagères les tâches les plus simples des agents du service public. Et par extension, ça fait qu'on délègue aussi un transfert de responsabilité. Je cite « Si l'usager se trompe, n'y arrive pas, n'est pas équipé ou connecté, ne comprend pas ce qui lui est demandé, il lui revient de se débrouiller pour réussir en poussant les portes qui veulent bien s'ouvrir, qu'elles soient familiales, associatives ou relevant d'un service public dédié ou non à l'aide aux usagers. Il lui revient également de se former au numérique, d'être autonome et conforme à ce que l'administration attend d'un usager modèle. Dans les faits, la responsabilité de l'échec ou de l'erreur pèse sur lui. L'accès aux droits et aux services publics ne doit pas être tributaire des mérites des usagers, de leur capacité attendue, de la conformité de leur comportement aux attentes de l'administration, mais être adapté aux besoins des usagers et à leur situation concrète. » Bon, bah c'est clairement pas le cas. Et je vais prendre deux exemples pour illustrer ça, mais il pourrait y en avoir bien d'autres. Alors le premier exemple, ça concerne du coup les demandes de titre de séjour pour les personnes étrangères en France. Les démarches, maintenant, en fait, elles se font uniquement par Internet, via la NEF, l'administration numérique pour les étrangers en France. Et ce système, il est dénoncé depuis plusieurs années par bien des assos comme étant une machine à fabriquer des sans-papiers. Et parce qu'en fait, de tout dématérialiser, ça implique plusieurs choses qui sont bien loin d'accroître l'autonomie des personnes. Parce que pour ça, déjà, il faut comprendre le français à l'écrit, et plus précisément le langage de l'administration dans des formulaires, sans qu'aucune aide explicative ne soit proposée. Nous, par exemple, quand on doit remplir un truc sur la fiche, sur les impôts, il y a des petites bulles qui donnent un peu des explications. Là, par exemple, sur le site, pour remplir, faire ses demandes de rendez-vous ou pour demander des titres de séjour, ils ne prennent pas la peine de faire ça, quoi. Soit les personnes, elles maîtrisent le français assez bien, soit il faut s'en remettre à des tiers, pas toujours de confiance et parfois payants, auprès de qui les personnes deviennent dépendantes. Conjoint-conjointe, amis, asso, assistante sociale, avocat-avocate. Et par exemple, dans une situation de violence familiale, dépendre de son conjoint pour faire ses démarches administratives, c'est sacrément problématique. Pour ça, il faut aussi avoir une adresse mail dont on ne perd pas les accès, avoir accès à un ordinateur, Internet, et faire une erreur dans ses démarches ou rater un délai de renouvellement de titre a des immenses conséquences. La potentielle perte de son titre de séjour, donc de son emploi, de ses revenus, son logement. Et ça fait une énorme source de stress qui impacte sa santé mentale, sa relation à ses proches. Et puis, ce qui se passe aussi, c'est que c'est aux étrangers de savoir quel titre de séjour ils veulent demander, alors qu'avant, ce n'était pas vraiment le cas. Et s'ils se trompent en fait, dans leur demande, mais que pour autant, ils remplissent bien les cases du titre de séjour, juste, ils se trompent de case, leur dossier est parti. Et ensuite, impossible de faire marche arrière. Tant que le dossier n'est pas traité, ils ne peuvent pas recommencer. Et en fait, ça, c'est aussi des sources d'erreurs. Et ils peuvent se retrouver, du coup, avec un fuite de séjour, une QTF. Alors que si les choses étaient plus simples, en fait, ils n'auraient pas tous ces problèmes. Ça fait quand même des années que c'est comme ça. Et du coup, certaines émettent l'hypothèse que tout cela est volontaire pour maintenir les étrangers et étrangères en situation de stress et de précarité. Et que même si tout est en ordre, il ne faudrait surtout pas qu'elles se sentent à l'aise dans ce pays de merde. Pour la suite, on va écouter Soizic Pénicaud, parce qu'on va parler du coup de la CAF et des relations avec la CAF. Soizic Pénicaud, c'est la cofondatrice de l'Observatoire des algorithmes publics, qui elle prévient qu'il est tentant de considérer la technologie comme une boîte noire inatteignable. Et pourtant, les choix structurants de la conception à l'évaluation des algorithmes demeurent éminemment politiques et doivent être documentés pour garantir la transparence de l'action publique. On l'écoute.
0: L'algorithme que la CNAF appelle algorithme de data mining, qui donc est un système qui attribue à chaque allocataire de la CAF un score de risque pour prioriser les personnes qui vont être contrôlées, c'est un système qui a été développé à partir de 2010 par la CNAF dans un contexte, il faut le rappeler, de durcissement de la lutte contre la fraude, notamment sous Sarkozy, mais pas que. On peut rappeler les chiffres de la fraude sociale. En 2021, la Cour des comptes a estimé que la fraude aux allocations sociales des CAF s'élevait à, si je ne m'abuse, environ 300 millions d'euros, ce qui correspond à 0,39%, moins de 1%, du montant total des prestations versées par les CAF. Donc on voit déjà que c'est quelque chose de minime. En revanche, ce qu'il faut noter aussi, c'est que maintenant, la CNAF justifie et présente cet algorithme comme une manière d'assurer ce qu'elle appelle le juste droit, c'est-à-dire de s'assurer que chaque allocataire touche exactement le bon montant d'allocation, donc ni trop, ni trop peu. Et que cet algorithme, selon la CNAF, permet d'identifier les erreurs, donc pas forcément les fraudes, mais les erreurs qui mènent les CAF à verser soit trop d'argent, soit trop peu d'argent aux allocataires. Dans les faits, l'algorithme il est optimisé pour identifier les erreurs qui font que la CNAF a versé trop d'argent, que les CAF ont versé trop d'argent. Donc on voit déjà qu'il y a un biais, la CNAF veut récupérer de l'argent. Et parfois ils en remboursent, mais c'est un peu un effet de bord, on va dire. Et plus les dossiers sont complexes, par exemple les dossiers des minima sociaux comme le RSA, c'est des dossiers très complexes à remplir avec beaucoup de règles, c'est inévitable qu'il y ait des erreurs. Et donc c'est important, selon la CNAF, de contrôler ces personnes, puisque effectivement l'algorithme permet d'identifier des erreurs. Si on prend le problème à l'envers, on pourrait aussi se poser la question de pourquoi il faut contrôler les pour ces personnes qui se retrouvent à rembourser des milliers d'euros sans être au courant, et aussi pourquoi on ne simplifierait pas la législation pour également juste faire en sorte que ces dossiers soient plus simples à remplir. Et donc il y a un impensé, c'est-à-dire qu'on est focalisé sur l'algorithme de contrôle au lieu de se focaliser sur la politique publique de versement des allocations. Donc c'était le constat d'associations d'accès aux droits sociaux qu'il y avait de plus en plus de situations de dysfonctionnement et de contrôle de personnes en situation de précarité ou de personnes vulnérables de la part des CAF. Et c'est un constat qui a été confirmé par les travaux de la Quadrature du Net d'une part et du Monde et de Lighthouse Reports d'autre part, quand ils ont audité l'algorithme. Ce qu'on constate, c'est que l'algorithme provoque un surcontrôle des populations précaires ou de certains types de personnes, par exemple les familles monoparentales. Et donc, je le précise par extension, les femmes, puisque les familles monoparentales, c'est à 80% des femmes. Les familles monoparentales, ça va être aussi les personnes qui touchent l'allocation adulte handicapé tout en travaillant. Ça va être les personnes qui ont des faibles revenus et des faibles revenus irréguliers. Par exemple, toutes ces personnes-là vont être plus contrôlées que d'autres. Et c'est en ça que cet algorithme-là a un potentiel discriminatoire. Certains des critères qui sont utilisés dans l'algorithme, il y a beaucoup de critères socio-économiques. Par exemple, la situation familiale, la situation géographique, ça va être des conditions de revenus. Et tout ça font partie de critères protégés qui sont encadrés par le droit de la discrimination et qui ne peuvent être utilisés que sous certaines conditions. Et la CNAF elle-même a indiqué qu'elle n'avait pas réalisé d'audit sur les discriminations que pouvait provoquer l'algorithme. Ça ne veut pas dire qu'il ne faut pas de numérique, mais ça veut dire que peut-être qu'il faut le penser de manière plus collective et de manière plus intelligente, et surtout se rappeler des principes de base du service public, des principes d'accessibilité, des principes d'égalité de traitement. Le problème, c'est qu'il faut détechniciser aussi le débat sur le service public

0: Et voilà, on vient d'écouter System Absturz. Datton. Ouais, d'accord, je me suis un peu plantée. Donc, la traduction, c'est Plantage du système, un groupe fondé par Sophia et Victor en 2019. Le duo queer se décrit lui-même comme sans doute le meilleur et le pire groupe d'électropunk sur la protection des données au monde. Leurs chansons abordent des thèmes liés à la politique numérique, notamment la protection des données et la surveillance. La chanson Datton est sortie en 2021. Elle décrit comment toutes tes données perso sont répertoriées, vendues et utilisées, notamment là sur des applis de rencontre. Et en décembre 2021, une amende de 10 millions d'euros est infligée à Grindr au titre du Règlement général de la protection des données. Grindr, c'est une application de rencontre LGBTQI, et elle est condamnée à une amende de 6,3 millions d'euros pour partage illégal de données par les autorités norvégiennes. La chanson, cette chanson, elle rencontre un grand succès, elle fait un tabac, et maintenant, un peu le propos, c'est on a quelqu'un qui te correspond, on a besoin de photos de toi, de tes loisirs, de tes fantasmes et de tout ce qui te rend intéressant. Pour ton prochain rendez-vous près de chez toi, il ne nous manque plus que ta localisation. On partagera ensuite ces infos avec nos partenaires publicitaires, mais uniquement parce que ça te rend heureux. Alors promis, donne ton accord ici. Une fois, parfait, c'est parti. Voilà.
1: On va écouter maintenant le sketch « Comment j'ai arrêté l'iPhone » de Charlotte Soignon, parce que quand même, ça fait du bien des fois de rire dans ce monde de merde. Charlotte Soignon est une humoriste et comédienne noire, franco-ivoirienne et lesbienne. Elle débute dans le stand-up en 2008, à 22 ans. Elle devient aussi chroniqueuse radio, actrice, productrice et présentatrice télé. Dans ses spectacles sur scène, elle traite de sujets qui la touchent personnellement. L'immigration, la discrimination à l'embauche, les identités multiples, le rapport à la technologie, les questions de genre, de sexualité et de santé mentale. Meuf noire et lesbienne, elle a réussi à imposer sa présence dans un milieu longtemps dominé par les hommes cis, blancs, hétérosexuels. En 2019, elle ouvre le premier club d'humour créé par une meuf humoriste en France, le Barbès Comedy Club. Et en 2018, elle participe à l'ouvrage collectif « Noir n'est pas mon métier », un essai collectif initié par l'actrice française Aïssa Maïga, qui se compose de témoignages et réflexions de 16 comédiennes françaises noires ou métisses et qui dénonce les discriminations et les stéréotypes dont les afro-descendantes sont victimes dans le milieu du cinéma français, mais aussi à la télévision, au théâtre et dans le monde culturel en général.

travaillé toute la nuit pour qu'on fasse des selfies. J'ai fait, bon, ça vaut pas le coup. Et surtout, je me dis, c'est la honte. C'est les enfants à l'autre bout du monde, ils doivent se rassurer. Ils doivent se dire, oh, ils ont de la chance, c'est occidentaux, ils peuvent nous sauver. Avec ce bijou de technologie, ils vont nous sauver. Et nous, pendant ce temps-là, on fait des snaps. Vomir un arc-en-ciel. Bah. Fait des boomerangs. Symbolique de notre société, on fait du surplace. Dans le reportage, il disait que si on payait les gens à leur juste valeur dans les mines au Congo ou les enfants qui travaillent dans les usines en Chine, le téléphone il coûterait au moins 3 000 euros. Et on s'en approche doucement, ok. Et je pense que le jour où on l'achète 3 000 euros, on le laisse chez nous, tu sais. Sur un coussin, entouré de coussins. Et on appelle comme ça, allô. Et vous savez comment ça s'appelle ça? Un téléphone fixe. À 3 000 euros. Ouais, du coup, j'ai arrêté et j'ai ça. C'est vraiment, c'est pas un sketch, hein. C'est pas pour mon sketch que je fais ça. Je serais une personne horrible, peut-être parler des enfants. Et après, je rentre chez moi, j'ai un iPhone en or, On est dans le nouveau monde, ça y est. C'est le nouveau monde, on y est. Sérieusement, on en parlait pendant longtemps. C'est fait, ça y est. Rien que pour les messages, dans les émoticônes, il y a trop d'émoticônes, vous envoyez trop d'émoticônes. Je ne reçois que des carrés. Toutes mes émotions sont carrées. Ma meuf, elle m'a envoyé, chérie, faut qu'on parle. Point, carré. Je suis pas rentrée chez moi. On est dans un nouveau monde. Mais attends, si tu mets pas de smiley dans tes messages, tu sais, c'est comme si tu faisais la gueule. Si quelqu'un t'envoie « je suis en retard » et que tu réponds « ok, point », il va faire « pas la peine d'être agressif, hein ». Alors que tu mets « ok, point, smiley, poney », t'es normal. On est dans un autre monde. Mon iPhone me manque, franchement, il me manque. J'avais une vraie relation avec lui, t'sais. Et je peux pas revenir en arrière. J'avais une vraie relation avec cet iPhone. Je me rappelle un jour, il était tombé. Je l'ai ramené à l'Apple Store. On aurait dit que j'avais mon fils aux urgences. Sauvez-le! Alors lui, j'en ai rien à foutre. Il peut tomber. Rien à faire. D'ailleurs, quand il tombe, c'est un délire. C'est-à-dire que la batterie s'enlève. Je sais pas si vous vous rappelez de ça, c'est dans le passé aussi. La batterie s'enlève, faut que tu remettes la date et l'heure. Tu sais, le truc, il fait des mini-comas, le truc. Il est amnésique. Il fait, putain, on est où? Quelle heure? Quelle année? Où? Calme-toi, ça va bien se passer. T'es qui, putain? Je suis ta propriétaire. D'ailleurs, quand il n'y a plus de batterie, c'est-à-dire à peu près au bout de 3 mois, il dit pas batterie faible, il dit plus de pile. Il me respecte pas, le truc. C'est pas un téléphone, c'est un jouet que j'ai. D'ailleurs, si tu viens chez moi, j'ai pas une cuisine, j'ai une dinette. Et je dis, qui veut miam miam?

C'était Satellite de Combine les Ruines, qui vient de son deuxième album Carré Carré, sorti tout récemment. Alors Combine les Ruines, elle est seule sur scène, elle chante, elle s'accompagne d'une contrebasse, d'une flûte traversière et d'une pédale de boucle. Et ben, je vous laisse découvrir sa musique. Et moi, je trouvais que c'était l'occasion de parler de Satellite. Bon, bah, rapidos quand même, parce que finalement, il y aurait beaucoup de choses à en dire. Mais ben, voilà, ben, les satellites, c'est quand même en lien direct avec nos nouvelles technologies et tout plein d'enjeux de pouvoir. Parce que ça sert aux communications, à Internet, aux objets connectés, à l'IA, au GPS, à la surveillance, à la guerre, etc. etc. Et puis, ben, ça sort pas de nulle part, ça a besoin de ressources minières. C'est du pouvoir économique et politique,

0: et c'est un nouvel endroit à coloniser. Et juste un exemple, et ben, entre 2019 et aujourd'hui, le nombre de satellites il est passé de 2000 à 15 000, donc près de 3/4 des satellites appartiennent à Elon Musk. Et d'ici 2040, on prévoit 500 000 de satellites en orbite autour de la Terre.
1: Et maintenant, alors un petit conseil BD, une BD intitulée « L'Internet de la haine ». Cette bande dessinée n'est malheureusement pas une fiction, composée de témoignages, d'investigations, de documentations et de conseils. Ce livre rend compte d'un phénomène toujours sous-estimé, mais d'une ampleur toujours grandissante, le cyberharcèlement, qui touche principalement des femmes et des minorités. Alors, Johanna Veikko, une journaliste féministe engagée et reconnue en Finlande, a mené tout ce travail d'investigation qu'Emmy Nieminen a illustré avec talent. Cette enquête n'épargne pas ses lecteurs et lectrices. Une quantité importante de messages et nœuds sont explicitement cités dans la première partie de l'ouvrage, dédiée aux témoignages de cibles des Finlandaises et des femmes immigrées vivant en Finlande, chercheuses, journalistes, politiques, militantes, bénévoles d'organisations humanitaires, etc. Toutes racontent à visage découvert le cyberharcèlement qu'elles ont subi. Souvent à la suite d'une prise de parole publique. Un travail d'investigation qu'elle a mené également avec des chercheuses du cyberharcèlement. Alors, c'est un travail très dense avec des super illustrations qui viennent soutenir efficacement le propos. Ça demande un peu d'effort de lecture parce que c'est dense, comme je l'ai dit. Et c'est certain, mais c'est vraiment un bon ouvrage sur le sujet et c'est à lire dès l'adolescence. Voilà. Donc, l'Internet de la haine.
0: En fait, je vais le présenter maintenant, le morceau. Je te le dis, je vous le dis. On va écouter Adiouza. Le son, c'est réseaux sociaux. Et Adiouza est née à Dakar, au Sénégal. Elle a fait ses premiers sons sur la scène musicale. On m'a coupé le micro. Aux côtés de son frère Cheklo Ouza Diallo, pianiste, choriste et chanteur. Et dans ce son, qu'elle sort en novembre 2024, elle critique à travers les plateformes numériques. Elle met en lumière les dérives des réseaux sociaux qui, bien que servant de moyens de communication et de partage, sont souvent utilisés pour propager des valeurs superficielles et des comportements nuisibles. Donc à travers des paroles poignantes, elle dénonce la recherche excessive de popularité et l'obsession du paraître. Elle évoque la manière dont certains utilisateurs manipulent les émotions, détruisent des réputations et jugent à tort sans se soucier des répercussions humaines. C'est une critique acerbe de ces espaces où la méchanceté gratuite et les faux-semblants règnent en maître. Donc la chanson semble être un appel à la réflexion, incitant ses auditeurs à prendre conscience des effets négatifs de ces plateformes. Donc voilà, elle dénonce l'impact de ces outils et nous raconte son ras-le-bol.

0: Ok, et maintenant on va écouter Asma Mala, qui est politologue spécialiste des enjeux politiques et géopolitiques de la tech et de l'IA. Elle a écrit deux essais, un qui s'appelle Technopolitique, comment la technologie fait de nous des soldats, et ensuite Cyberpunk, qui est sorti il n'y a pas très longtemps, et sur le rapprochement entre les géants de la tech et le pouvoir politique conservateur. En fait, moi j'ai trouvé quand même, avec mon niveau de lecture, que c'était pas si facile à lire. Et du coup, je l'ai plutôt écouté parler. Et c'est très facile à écouter, en fait. Du coup, je vous ai fait un petit montage que je vais passer.
1: Faites attention au bruit médiatique. Quand vous avez une espèce de montée en crise d'un sujet, une fabrication de la crise, il faut toujours garder son pas de côté et comprendre d'où vient le narratif, d'où vient le discours, qui il sert. Il sert une chose très simple, c'est qu'on parle du matin au soir d'intelligence artificielle et que donc ça recrée un marché et donc une valeur économique, plus une accoutumance. Qu'on en parle en bien ou en mal, on crée une acceptabilité sociale du sujet qui permet derrière d'introduire d'autres usages. Mais l'IA est déjà omniprésente dans notre quotidien, dans notre travail, dans notre intimité, dans nos sociabilités, etc. Est-ce que ça transforme les rapports? Est-ce que ça pose des questions politiques majeures sur l'éducation, sur le travail, sur surtout la démocratie? Oui, bien sûr. Et donc la question fondamentale derrière, c'est pas doit-on avoir peur de l'IA ou pas? La question fondamentale derrière, pour moi en tout cas, elle est beaucoup plus simple que ça. C'est la question de la mort ou le revival du politique. Je suis Asma Mala, je travaille sur les questions politiques, géopolitiques de la technologie. Je ne suis donc pas philosophe.

avez d'un côté des géants technologiques que vous connaissez tous, Elon Musk, Mark Zuckerberg, Peter Thiel, et de l'autre côté, un État surpuissant qui tire lui aussi sa puissance depuis et par ces géants technologiques. Et la principale thèse de mon livre, c'est de poser justement et de décrypter ce changement de régime et de régime politique. Ce n'est pas véritablement une crise de la démocratie. Ce que j'oppose, c'est que c'est sans doute beaucoup plus radical que ça. C'est un fascisme spectacle où Trump fait le show et pendant qu'on est occupé à le commenter, est en train de s'installer un nouveau système totalitaire, ce que j'appelle le totalitarisme cognitif, ou plus exactement l'empire cognitif, qui, au nom de l'homme augmenté, en fait, est en train de nous reprogrammer selon l'idéologie de quelques milliardaires. L'empire cognitif ou le totalitarisme soft, ce share, ce scroll, ce follow, en fait, c'est le paramètre totalitaire. Il est partout, il est autour de vous, il est dans votre poche, il est peut-être demain dans vos cerveaux par les implants. En fait, c'est une mainmise sur la fabrication des savoirs, sur votre perception du monde, du réel, sur l'orientation de votre attention. Ça passe essentiellement par la saturation attentionnelle et par une forme de dictature du flux qui empêche, en fait, de prendre du recul pour décrypter cette nouvelle arène du pouvoir, ou plus exactement du techno-pouvoir.

0: ChatGPT n'est pas du tout une innovation de rupture, ce sont des modèles qui préexistaient, c'est une innovation d'usage, d'expérience. C'est cool, c'est sympa, ça vous fait gagner du temps, c'est en fait, et derrière, ça vient promouvoir tous les discours de la productivité, de l'efficience, de vous au travail, de vous à la maison. Et c'est assez dingue parce que quand vous prenez un métier que moi je commence à bien connaître, donc celui de journaliste, pour les fréquenter et surtout pour voir un peu le modèle économique des médias, c'est très intéressant parce qu'on vous dit avec ChatGPT ou des IA génératives, peu importe lesquelles, vous allez gagner beaucoup de temps. Or, le temps que vous fassiez sur des tâches répétitives, rébarbatives, c'était un temps de respiration du cerveau. C'était un temps de respiration. Or, là, ce qu'on va demander aux journalistes, c'est de faire de l'investigation, du scoop, c'est-à-dire des choses extrêmement dures du matin au soir. C'est impossible!
1: Est-ce qu'on a encore le désir de faire société ensemble? D'ailleurs, on le voit dans la configuration médiatique qui se polarise en France. Vous avez le service public d'un côté, tout le groupe Bolloré CNews de l'autre, mais c'est pas ça la démocratie. La démocratie, c'est de se retrouver au milieu et d'être capable de parler ensemble. Et c'est ça qu'on est en train de perdre, d'abord par une fatigue démocratique qui était bien antérieure à la question technologique, et puis les outils techno qui viennent renforcer ça. Comment? En vous micro-ciblant, c'est-à-dire en vous connaissant au mieux dans ce que vous aimez, ce que vous n'aimez pas, vos liens infinitaires, etc. Tout ce fait qu'on détricote la capacité à faire du lien. Et donc tout d'un coup, on se retrouve dans une forme d'isolement. L'autoroute vers les totalitarismes, c'est casser le lien dans des masses informes où nous ne sommes plus que des atomes volants, gazeux. Et c'est précisément contre ça qu'il faut, en fait, se mobiliser. Et donc la question, c'est pas de se dire on n'utilise plus tous les réseaux sociaux dans une forme d'attitude réactionnaire totalement phobique, mais c'est plutôt la question de se dire comment est-ce qu'on réaligne des outils qui peuvent être somme toute très utiles, mais à nos projets, et non pas l'inverse. On a des outils, mais au service de quoi? Au service de quel projet? Est-ce qu'on a encore le désir de faire société ensemble? Et si oui, pour aller vers où? Mais il ne faudrait pas être passif dans cette question-là. Il ne faudrait pas attendre que ça vienne de leaders politiques. C'est à nous de le construire. Et donc peut-être qu'en miroir de nos vies numériques, nos poches de résistance, ce sont dans les lieux physiques. C'est donc dans la vie réelle que ça se joue.

0: est la première étape d'une forme d'éveil des consciences et donc de reprise du pouvoir, et notamment du pouvoir de soi, c'est-à-dire habiter le monde. Ça, c'est une première chose. Mais on fait quoi de ça? Et la vérité, c'est que la première chose qui est absolument nécessaire, et c'est, je crois, la principale, je crois qu'à la réflexion, c'est la principale intention de Cyberpunk, c'est en fait de déconstruire le récit colporté par tous de nos impuissances. Nous ne sommes pas impuissants, ça c'est faux. Ils ne tiennent, eux, leur puissance que par notre confort, par notre consentement. Et donc, il va bien falloir qu'on comprenne qu'ils sont forts parce que nous sommes faibles. Ils ne sont pas forts parce qu'ils sont forts. Ils sont forts parce que nous l'avons bien voulu. Et aujourd'hui, nous sommes masse, atomisée. La question fondamentale du livre, c'est comment est-ce que de la masse, on devient légion? Parce qu'on est beaucoup, beaucoup plus nombreux qu'eux. Le problème, c'est qu'on est endormi, on est saturé, on est fatigué, on est isolé. Et c'est contre ça qu'il faut absolument, disons, qu'il faut déconstruire et qu'il faut se battre. Et donc, ce que je dis, moi, c'est que le réel, aujourd'hui, devient notre poche de résistance. Et donc, il va falloir réinvestir le réel, les corps, la sensualité, faire l'amour, sortir dans les cafés, se voir, se rencontrer, se connaître, s'aimer, s'adorer, se détester, peu importe. Mais être dans le réel, parce que c'est là où ça se joue, puisque le virtuel est devenu la nouvelle norme et la norme totalitaire.
1: Choisis la pilule bleue. Et tout s'arrête. Choisis la pilule rouge, tu restes au pays des merveilles. Et on descend avec le lapin blanc au fond du gouffre.
2: Et voilà, c'est l'agenda!
3: Alors, rapidement, l'agenda. Il y a ce week-end un événement qui s'appelle le Makistan, c'est la troisième édition. Ça se passe à l'Ancrage, à Vassieu-en-Vercors, et c'est en soutien aux personnes exilées. Je pense qu'il y a des tracks qui circulent dans le Diwa, sinon il faut aller zoner sur le web, parce que je ne vais pas vous lire toute la prog, mais elle commence le vendredi à 17h30 et elle finit le dimanche assez tard. Et du coup, il y a plein de trucs, il y a des tables rondes, il y a des ateliers, des concerts, des spectacles, la sérigraphie, des librairies, des infokiosques, etc. Et il y a une partie de la prog qui est traduite en LSF. Voilà. Et il y a aussi un stand de défense numérique, tiens, je vois sur le programme. Et je vais plutôt vous parler aussi du week-end suivant, le samedi 13 et dimanche 14 juin, à la Brouette, à Mont-Laure, en Diwa. Il y a l'événement qui s'appelle le Marathon de l'affiche. Alors, je lis le petit texte, c'est quoi ? On imprime. 2 jours de création d'affiches collectives, sans ordinateur. 2 jours pour libérer nos imaginaires, sans pression, avec joie. 2 jours pour expérimenter différentes techniques. Sérigraphie, typographie, rhizographie, pochoir inversé, collage, fabrication d'encre végétale, etc., etc. Marathon, passage de relais, jeu de mots, jet de dessin pour grands enfants et petits adultes, impression en tout genre. Voilà, c'est un événement qui est à prix libre et qui commence le samedi. Et il y a aussi des concerts et des petits spectacles et des petits trucs impromptus qui vont se passer le samedi et le dimanche. Et aussi, il y aura des stands de certains artisans, artisanes d'impression artisanale. Voilà, moi j'y serai.
4: Moi aussi, je fais la cantine avec la parallèle à midi.
3: Ah oui, et c'est la parallèle qui fait la cantine sur les 2 jours.
4: Et le samedi 13 aussi. Alors déjà, là, on est dans le mois des fiertés. Donc, samedi 13 à la Cancaillerie, à Luc-en-Diwa, ce lieu autogéré féministe super. Et bien, là-bas, il y aura un accueil à partir de 14h de l'assaut Les Queerettes de Die. Et on vous propose de 16h, enfin, Yael vous propose de 16h à 18h de venir assister à l'enregistrement de l'émission Les Queerettes de Die. Voilà, et ben, je vous propose de vous y retrouver. Enfin, pas moi, parce que je suis en train de faire la cantine. Voilà. Mais sinon, je voulais vous parler d'un dernier truc parce qu'on a beaucoup, beaucoup parlé. Mais ça, c'est carrément dans le thème puisque le samedi 27, encore à la Cancaille, il y a un atelier Install Café Numérique Linux. Viens réanimer ton vieil ordi ou en adopter un nouveau durant ce temps animé par le 101.7 et le laboratoire d'informatique ouverte de Die. Pour les demandes d'ordi, contactez Stan au 101.7 à Luc. Sinon, L'atelier numérique durant lequel des ordis pourront être installés d'environnement libre, Linux, et donné à qui en a besoin. Donc personne physique ou morale, genre asso. Moyennant une adhésion de 10 euros à RDWA ou 50 euros pour les assos. L'idée est d'accompagner celles qui le souhaitent à s'équiper d'un ordinateur de bureau qui n'est pas soumis à la marchandisation de Windows, Apple ou Google. Limiter donc l'emprise des GAFAM sur chacune, blablabla. Et donc, voilà, ça va être super et vous pourrez gagner un ordinateur. Ah, on pète les plombs là, désolé, je craque. Trop de mots, tue les mots.
5: Et ben, on arrive à la fin de cette émission. Merci de nous avoir écoutés jusque-là. On vous retrouve le mois prochain et on part sur un dernier morceau.
6: Et oui, un morceau qui ne parle pas de technologie, mais qui en utilise pour en faire un morceau de live coding. C'est un son de Switch Angel et ça s'appelle Destroy Destroy. J'ai trouvé comme définition du live coding: pratique d'improvisation où les langages de programmation deviennent des instruments de création en temps réel. Durant leur performance, les live codeurs écrivent et modifient du code, le projettent afin que le public puisse suivre leur processus créatif. Switch Angel, elle se présente comme une codeuse de musique expérimentale pop électronique. Elle a d'abord été luthière avant de se lancer dans le live coding. Et elle l'encourage plutôt à explorer la liberté des interfaces humain-machine plutôt que d'utiliser l'IA pour créer de la musique. Et j'ai trouvé une phrase qui parle d'elle en ces termes: que vous soyez programmeur, designer, chercheur, spécialiste du marketing ou simplement passionné de technologie, Switch Angel vous ouvre une fenêtre sur un avenir où créativité et code ne font qu'un. Elle nous rappelle que même dans un univers numérique, l'outil le plus puissant reste l'élan créatif propre à l'être humain.
2: Waouh!
3: Oh, trop belle conclusion!
2: Bisous!
3: Bisous!
2: Ciao! Ciao.

Merci beaucoup. 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

Écoutez-moi, tout à l'heure, je vous ai dit que j'avais l'immense bonheur, après 25 ans, de faire le troisième album de la série avec l'Elex. Les musiciens m'ont présenté un mec qui habite à Stratford en Avon, quelque chose comme ça. Le mec s'appelle Guillaume. Non, William Shakespeare, quelque chose comme ça. Enfin bon, on a vraiment sympathisé, on a bu quelques pintes de bière dans un pub et tout. Et puis finalement, on a fait un morceau ensemble. Moi j'ai fait le début, lui il a fait la fin. Et j'ai appelé ça